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1: Bonjour à tous. Le ministère des Affaires étrangères confirme la disparition de 4 Français au Népal. Il s'agit de 2 femmes et un homme enregistrés auprès d'une agence de voyage spécialisée dans les trekking. Une autre femme, elle aussi disparue, était cliente d'une autre agence de voyage spécialisée. Le Quai d'Orsay assure que l'ambassade de France à Katmandou est en lien avec les autorités locales pour les retrouver. La crue soudaine à la frontière avec le Tibet cette semaine a fait près de 600 morts et 2500 disparus. Fitch maintient la note de la France. La dette souveraine conserve son A+, avec une perspective stable. L'agence de notation pointe du doigt une France pénalisée par un endettement élevé et en hausse, et un contexte politique et social rendant difficile l'assainissement budgétaire. Le ministre de l'économie, Roland Lescure, dit prendre acte de la décision de Fitch et assure que le gouvernement reste pleinement mobilisé pour contenir le déficit public. Il n'y aura pas de sang sur les murs, déclaration du patron du Parti Socialiste, Olivier Faure. Alors que le PS a lancé ses universités d'été à Blois, hier, le premier secrétaire du parti a assuré que la primaire en vue de la présidentielle sera un débat sérieux et passionné. Une phrase qui fait référence aux propos plus tôt de François Hollande. Le député et ancien président a précisé qu'il n'avait jamais été favorable à cette procédure de primaire qui suscite de la division et dont il a exclu sa participation. À l'étranger, Donald Trump annonce un accord pétrolier avec le Venezuela. Les États-Unis vont prendre le contrôle de près de 65 milliards de barils des réserves du pays. Le plus grand accord pétrolier de l'histoire mondiale, se targue le président américain sur son réseau social Truth Social. Et puis le foot est le début de la deuxième journée de Ligue 1 qui s'est achevée sur un match nul. Lille et le PSG se sont quittés sur le score de 2-2 hier soir. Les Parisiens ont été menés 2-0 toute la partie avant de remonter au score dans le temps additionnel. À suivre aujourd'hui à Strasbourg, Lance à 17h15, puis à 20h45, Auxerre contre Angers, Brest-Toulouse, Lyon face au Havre et Lorient affronte Troyes. Voilà pour l'actu, très bon début de journée à tous.

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1: Bonjour à tous. Le ministère des Affaires étrangères confirme la disparition de 4 Français au Népal. Il s'agit de 2 femmes et un homme enregistrés auprès d'une agence de voyage spécialisée dans les trekking. Une autre femme, elle aussi disparue, était cliente d'une autre agence de voyage spécialisée. Le Quai d'Orsay assure que l'ambassade de France à Katmandou est en lien avec les autorités locales pour les retrouver. La crue soudaine à la frontière avec le Tibet cette semaine a fait près de 600 morts et 2500 disparus. Fitch maintient la note de la France. La dette souveraine conserve son A+, avec une perspective stable. L'agence de notation pointe du doigt une France pénalisée par un endettement élevé et en hausse, et un contexte politique et social rendant difficile l'assainissement budgétaire. Le ministre de l'économie, Roland Lescure, dit prendre acte de la décision de Fitch et assure que le gouvernement reste pleinement mobilisé pour contenir le déficit public. Il n'y aura pas de sang sur les murs, déclaration du patron du Parti Socialiste, Olivier Faure. Alors que le PS a lancé ses universités d'été à Blois, hier, le premier secrétaire du parti a assuré que la primaire en vue de la présidentielle sera un débat sérieux et passionné. Une phrase qui fait référence aux propos plus tôt de François Hollande. Le député et ancien président a précisé qu'il n'avait jamais été favorable à cette procédure de primaire qui suscite de la division et dont il a exclu sa participation. À l'étranger, Donald Trump annonce un accord pétrolier avec le Venezuela. Les États-Unis vont prendre le contrôle de près de 65 milliards de barils des réserves du pays. Le plus grand accord pétrolier de l'histoire mondiale, se targue le président américain sur son réseau social Truth Social. Et puis le foot est le début de la deuxième journée de Ligue 1 qui s'est achevée sur un match nul. Lille et le PSG se sont quittés sur le score de 2-2 hier soir. Les Parisiens ont été menés 2-0 toute la partie avant de remonter au score dans le temps additionnel. À suivre aujourd'hui à Strasbourg, Lens à 17h15, puis à 20h45, Auxerre contre Angers, Brest-Toulouse, Lyon face au Havre et Lorient affronte Troyes. Voilà pour l'actu, très bon début de journée à tous.

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1: Bonjour à toutes et à tous et bienvenue sur Radio Aviva. Connaissez-vous l'école Explore Academy ? Et si vous ne la connaissez pas, j'ai avec moi par téléphone donc Stéphane Urbinati, son cofondateur. C'est une école de cinéma pour les futurs réalisateurs de documentaires. Mais je vais laisser Monsieur Urbinati l'expliquer mieux que moi, parce que je pense qu'il est bien sûr mieux placé. Bonjour Stéphane Urbinati.
2: Oui, bonjour.
1: Merci à vous de venir à mon micro aujourd'hui pour me parler justement de cette école, de cette initiative. En fait, au final de vous-même et de votre collaborateur, parlez-moi un petit peu de cette école-là d'Explore Academy qui se base à Frontignan.
2: Alors, c'est une école, comme vous l'avez dit, c'est une école du cinéma, mais qui est spécifique en fait sur le documentaire d'immersion. Alors, c'est quoi le documentaire d'immersion ? C'est vraiment une pratique du docu sur des terrains un petit peu plus éloignés, ce qu'on appelle des zones hostiles, des zones dégradées, du plus 50 degrés, du moins 50 degrés, du tournage aérien, sous-marin, souterrain. Donc voilà, ça couvre un petit peu tout ça.
1: Le but, c'est de montrer, de donner envie en fait aux gens de voyager, de faire partager en fait certaines expériences.
2: Oui, c'est ça, c'est raconter un petit peu des histoires. Hein. C'est le cadre du documentaire, c'est raconter le monde autrement, c'est de le voir différemment, c'est d'apporter en fait un avis qui est tout autre pour le spectateur. Donc voilà, c'est vraiment là-dessus. Alors il y a des écoles de cinéma aujourd'hui, il y en a plein dans notre région, un petit peu partout en France et ailleurs. Par contre, l'Explore Academy, c'est une école qui est unique en son genre, puisqu'il en existe nulle part ailleurs, dans le sens où c'est une école de cinéma qui est vraiment dédiée au documentaire. Donc généralement, on a des options, des particularités sur le cinéma, alors que là, cette formation, elle est assez atypique dans le sens où on a exactement le même parcours qu'une école de cinéma traditionnelle, avec une spécificité plus terrain, c'est-à-dire que le matériel déjà en lui-même change. On a une approche en fait qui est plus spécifique sur du matériel très light, donc du matériel léger qui est adapté, puisque l'opérateur, c'est-à-dire le documentariste, le réalisateur, part sur le terrain avec sa maison sur le dos, donc son sac à dos pour pouvoir vivre et survivre en toute autonomie, et ensuite son matériel qui est lui sur un petit sac devant qui lui permet d'avancer. Ça, c'est la première des phases. La deuxième des phases, pour aller justement sur ces terrains-là, il faut être chuteur, c'est-à-dire parachutiste, il faut être plongeur autonome, il faut être spéléo, il faut avoir des approches, des connaissances sur l'approche animalière. Eh bien, tout ça, l'école le propose en fait sur un cursus de 3 ans.
1: Parlez-nous justement de ce cursus-là, les formations que vous proposez concrètement, déjà pour quel tarif et aussi qu'est-ce que vous proposez donc pendant ces 3 ans de formation précisément pour les élèves ?
2: Alors, on a 3 formations. On a la formation initiale donc qui est sur 3 ans, donc je vais vous donner le contenu. On a ensuite une formation de reconversion qui est, elle, sur 6 mois. Ou comme son nom l'indique, elle est plus dédiée en fait sur la reconversion type. Alors soit ça va être des gens qui sont déjà dans ce métier-là, dans l'audiovisuel, mais qui veulent une spécificité plus dédiée en fait au documentaire. Ou alors c'est des gens qui souhaitent, par passion, souhaitent vraiment basculer dans le monde de l'audiovisuel. Et ensuite on a des masterclass qui sont dédiés un peu plus pour en priorité bien entendu pour nos élèves, mais aussi pour le grand public, dans le sens où on apporte aussi une partie un petit peu découverte scientifique de ce milieu-là, en fait de ces milieux-là, et de voir un petit peu sur différents films. Alors pour revenir sur la formation initiale, sur ces 3 ans, on a une première année où on découvre en fait les fondamentaux de la réalisation documentaire, donc vraiment de l'immersion pratique, avec des bases de la formation, des premiers tournages, dont un tournage local et un tournage un peu plus à l'étranger. Ils ont des formations, en fait, ils ont leur première formation plongée sous-marine, donc d'un niveau 1 jusqu'au niveau 2. Ils ont des formations voile, ce qui leur permet en fait d'avoir la possibilité de, dans le milieu du nautisme, d'être quasiment sur 2 ans, d'être skipper, donc de pouvoir prendre un bateau, d'être complètement autonome et d'aller sur d'autres terrains. Alors ça, c'est un peu pour la première année, pour être très synthétique, avec bien sûr l'univers du cinéma. En année 2, ils ont plus une spécialisation sur l'environnement extrême, en fait, les environnements extrêmes avec tous les points diversifiés et les mondes complexes que ça peut apporter, avec une formation plus technique avancée, Ils ont les formations drone, ils ont la formation écriture du documentaire, du storytelling, de la narration, ils ont énormément de choses comme ça. Et ils continuent les certifications pour passer du niveau 3 de plongée, le brevet de parachutisme, plus différentes choses qui sont nécessaires sur le terrain, comme notamment tout ce qui concerne le secourisme, l'adaptation en milieu périlleux, etc.
1: C'est très diversifié. Qui sont les formateurs quand c'est comme ça? Comment est-ce que vous avez construit votre équipe de formation?
2: Alors, excellente question, puisque j'ai vraiment souhaité avoir faire appel à des... Alors, c'est un petit peu mon métier aujourd'hui, mais je fais appel en fait à mon réseau, et mon réseau est constitué de gens qui sont toujours opérationnels dans ce sens-là. Ça permet en fait d'avoir des profs qui, sur leur temps libre à l'année, viennent en fait enseigner à l'Explore Academy. Donc, on a un panel pour cette première année d'environ 15 professeurs, 15 professionnels de leur domaine qui viennent enseigner en fait au sein de l'école.
1: Est-ce que vous aurez un dernier mot, Stéphane Urbinati? Je rappelle que vous êtes le cofondateur donc de l'école Explore Academy. Parlez-nous un petit peu pour expliquer à l'auditeur, l'auditrice, voilà, le motiver une dernière fois pour conclure cette émission.
2: Ah ben écoutez, c'est motivant. Alors l'enseignement est motivant par lui-même. Nous, on est très motivés de proposer cette nouvelle formation avec ses modules académiques spécifiques, etc. Et là, on a un début de cette première promo qui débute le 6 octobre. On ouvre à Frontignan. On est spécifiquement lié en fait au nouveau pôle documentaire du cinéma qui ouvre en fait aussi au Quai des Lumières à Frontignan. Et on attend avec impatience cette première rentrée.
1: Et comment est-ce qu'on peut vous contacter si on a des questions, si jamais on aimerait s'inscrire?
2: Alors, on a un site internet, bien entendu, qui est disponible, avec la possibilité de télécharger la brochure de l'école. Et après, on est bien sûr sur les réseaux sociaux. Donc, on est un petit peu en cours d'année, c'est-à-dire on est arrivé un peu sur le tard puisqu'il a fallu tout mettre en place. Donc, c'est vrai qu'on n'a pas pu communiquer en fait sur une année comme il se devrait. Mais voilà, on démarre quand même cette année-là. On a déjà nos premiers élèves. Alors, ce sont des élèves pour le moment qui viennent de tout horizon. On a des élèves, pour le coup, qui sont encore français, mais qui viennent du Mexique, d'Islande, de Nouvelle-Zélande, d'Espagne, de France, bien sûr. Donc, on est super heureux de pouvoir les accueillir.
1: Merci à vous, Stéphane Urbinati, pour vos réponses. Je rappelle que vous êtes le cofondateur donc, de l'école Explore Academy. Je rappelle que cette émission est disponible au format podcast, bien sûr. Et donc, je vous souhaite aussi une bonne journée à l'écoute des programmes de Radio Aviva.
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4: Et nous sommes le 29 août aujourd'hui, nous fêtons les Sabines et les Jean-Baptiste. Et en ce 29 août, je pourrais vous parler du dernier concert des Beatles à San Francisco en 1966, ou encore de l'ouragan Katrina qui atteint les côtes de la Louisiane près de la Nouvelle-Orléans en 2005. Mais le 29 août 1997 est créé Netflix, qui est devenu plus tard le leader mondial de la VOD, la vidéo à la demande. Son créateur Reed Hastings en aurait eu l'idée après avoir dû payer de lourdes pénalités de retard dans un vidéo club. Le projet à cette époque est plus qu'ambitieux, créer une nouvelle entreprise sur le marché de la location de vidéos. À l'époque, le marché est en déclin et est dominé par un géant Blockbuster qui dispose d'une part de marché de plus de 65% des locations. Le pari est que le DVD va changer la donne en remplaçant les cassettes VHS, ou encore et surtout que la distribution physique va disparaître au profit du streaming. La société, d'abord basée sur la location de DVD par correspondance, va profiter du virage numérique en 2007 pour se lancer dans le streaming. En 2010, Netflix passe un accord sur les films Paramount, Lionsgate et Metro-Goldwyn-Mayer et commence à produire ses propres séries. La première en 2013, House of Cards, est devenue un énorme succès critique et commercial. Aujourd'hui, les téléchargements de films et de séries via Netflix représentent près de 35% de la consommation de la bande passante en soirée aux États-Unis. La citation du jour est signée de Reed Hastings, le créateur de Netflix. Les entreprises meurent rarement d'aller trop vite et elles meurent souvent d'avancer trop lentement.

Bélier, l'argent vous brûle les doigts. Prenez le taureau par les cornes. Taureau, vous vous mettez en avant pour promouvoir vos idées et prouver aux yeux de tous ce dont vous êtes capable. Gémeaux, vous devez faire des efforts pour balayer les non-dits et les problèmes inhérents à toute relation de couple. Cancer, un conseil, faites du sport, laissez votre voiture pour marcher davantage. Lion, calmez-vous, vous n'êtes pas en position de force, vous devez l'accepter. Vierge, vous êtes perfectionniste, voilà pourquoi vous voulez étendre vos connaissances et approfondir ce que vous savez déjà. Balance, vous savez vous y prendre avec une habileté exceptionnelle, vous dites exactement ce qu'il faut et quand il faut. Scorpion, les célibataires sont aux premières loges, les rencontres se succèdent à un rythme trépidant. Sagittaire, c'est le moment de boucler vos dossiers. Soyez plus organisé et vous économiserez un temps précieux. Capricorne, si vous n'êtes pas sûr de vous, il vaut mieux que vous adoptiez la stratégie du repli au lieu de foncer tête baissée. Verseau, tournez 7 fois votre langue dans votre bouche avant de parler. Poisson, cette journée s'annonce tourbillonnante. Vous enchaînez les rendez-vous.

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2: De Jacques Prévert, Le miroir brisé. Le petit homme qui chantait sans cesse, le petit homme qui dansait dans ma tête, le petit homme de la jeunesse a cassé son lacet de souliers et toutes les baraques de la fête, tout d'un coup, se sont écroulées. Et dans le silence de cette fête, dans le désert de cette fête, j'ai entendu ta voix heureuse, ta voix déchirée, fragile, enfantine, désolée.

La France est l'un des pays d'Europe qui finance le moins le rail. Une entreprise toulousaine désignée pour travailler sur le plus grand avion du monde. Et la voiture électrique devient un bien jetable dans un pays asiatique. La France parmi les plus mauvais élèves européens en matière du montant du financement des transports ferroviaires. Selon le classement de l'association Alliance pour le Rail, notre pays n'a consacré que 70 € de dépenses publiques par habitant au chemin de fer l'an dernier, contre 222 en Allemagne. Mais ça s'explique en partie par le modèle de financement, puisque l'État demande à la SNCF de financer elle-même une grande partie du réseau via un fonds de concours. La France va collaborer dans la conception du Windrunner, l'avion le plus grand du monde, censé voler d'ici la fin de la décennie. La start-up américaine Radia a annoncé avoir choisi l'entreprise Lateco Air pour concevoir l'ensemble du câblage électrique du géant. Elle lui a confié le développement de l'architecture électrique et la mise en place de principes techniques robustes, capables de répondre aux dimensions inédites de cet avion. La voiture électrique n'est pas un bien que l'on conserve aussi longtemps qu'un modèle thermique, en tout cas en Chine. Une récente étude parle d'une durée de détention moyenne fixée à 2 ans pour les modèles électrifiés, contre 8 pour ceux avec un moteur essence ou diesel. Des chiffres chocs qui remettent en question notre conception traditionnelle de l'automobile, jusqu'ici perçue comme un bien durable, et le véritable bilan écologique de ce marché en pleine.

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1: Bonjour à toutes et à tous. Ici
2: Pascal Arnoux
1: et Myriam Criquet de Montpellier Libre, l'association qui promeut le logiciel libre, la culture libre et les communs numériques, aujourd'hui sur Radio Aviva 88 FM. Aujourd'hui, nous allons vous parler d'un sujet qui touche directement nos écoles, nos élèves et plus généralement notre indépendance numérique. Nous allons vous parler de la place du logiciel libre dans l'éducation nationale face aux géants de la tech Microsoft. Depuis des années, les salles informatiques des établissements d'enseignement français sont peuplées d'ordinateurs sous Windows, équipés de la suite Office et souvent connectés aux services de Microsoft 365. Une habitude bien ancrée, mais pas forcément une fatalité. Car en parallèle, le logiciel libre propose une autre voie, plus respectueuse de la vie privée, plus économique et surtout plus démocratique. Alors qu'est-ce qu'on entend par logiciel libre ? Rappelons-le. C'est un logiciel dont le code source est ouvert à tous, que chacun peut étudier, modifier et partager. Quelques exemples, LibreOffice au lieu de Microsoft Office, Firefox plutôt que Edge, ou encore GNU Linux en remplacement de Windows. Le principe est simple, partager la connaissance plutôt que de la verrouiller. Un peu comme une bibliothèque publique où chacun peut emprunter, améliorer et rendre à la communauté. Mais si ces alternatives existent et fonctionnent très bien, pourquoi l'éducation nationale continue-t-elle à dépendre de Microsoft ? Eh bien, pour plusieurs raisons. D'abord, les grandes entreprises savent se rendre indispensables. Elles proposent des licences gratuites aux écoles, un accompagnement technique, une image de sérieux. Mais ce cadeau a un coût caché, celui de la dépendance. Car une fois que les professeurs, les élèves et les services administratifs ont pris l'habitude d'un écosystème fermé, il devient très difficile d'en sortir. Cela pose trois problèmes majeurs. D'abord, la souveraineté numérique. Nos données d'élèves, nos documents pédagogiques, nos évaluations sont hébergées sur des serveurs privés, souvent à l'étranger. Ensuite, la pérennité. Si un jour Microsoft change ses conditions d'utilisation, que se passera-t-il ? Enfin, la formation. Comment familiariser les jeunes uniquement à des outils propriétaires ? C'est enfermer leur apprentissage dans un modèle économique précis au lieu de développer leur esprit critique et leur autonomie numérique. Plusieurs associations telles que l'April, Amasoft, l'AFUL ou Montpellier Libre militent depuis longtemps pour que le logiciel libre trouve enfin sa place dans les classes. Et certaines collectivités montrent l'exemple. La région Île-de-France ou la ville de Grenoble, par exemple, ont déjà expérimenté des déploiements de Linux ou LibreOffice dans leurs écoles. Les enseignants qui s'y engagent témoignent souvent d'un regain d'intérêt chez les élèves. Comprendre comment un logiciel fonctionne, contribuer à un projet collectif, c'est aussi un apprentissage civique et ça leur plaît. Le débat n'est pas seulement technique, il est politique. Choisir le logiciel libre, c'est défendre l'idée d'une éducation ouverte, transparente et collaborative. Il ne s'agit pas nécessairement de bannir Microsoft, mais de redonner à l'école un rôle de choix éclairé. Former à la diversité numérique, pas à la dépendance. À l'heure où l'on parle d'intelligence artificielle et de transformation numérique, à l'heure où le ministère de l'Éducation nationale renouvelle pour ses agents un contrat sur 4 ans pour 152 millions d'euros hors taxes, selon Mediapart, osons poser la question. Allons-nous continuer à favoriser les entreprises américaines avec tous les risques que cela suppose, surtout dans un contexte géopolitique tendu et avec l'extraterritorialité des lois américaines? Et que voulons-nous pour les élèves ? Voulons-nous des élèves simples utilisateurs ou des citoyens numériques libres ? Merci pour votre écoute. Et souvenez-vous, le savoir ne perd rien à être partagé. C'était
2: Pascal Arnoux, merci.
1: Et Myriam Criquet pour la chronique Équilibre sur Radio Aviva 88 FM. À bientôt.
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1: Bonjour à toutes et à tous et bienvenue dans votre agenda. Voici les événements et les sorties à venir. Tous les week-ends, passez un moment convivial au Théâtre Beaux-Arts Tabar. Retrouvez des spectacles issus du Festival d'Avignon et des artistes toujours plus talentueux. La soirée ne s'arrête pas là. La buvette du théâtre vous propose de partager un bon moment avec les artistes. Profitez du tarif Youth pour assister à certains spectacles à seulement 6 euros. Et vous pouvez vous aussi monter sur scène. Des stages sont proposés tout l'été pour vous faire découvrir l'univers du théâtre. Montez au sommet de la tour Urbaine 5 et admirez la vue à couper le souffle. De là-haut, vous pourrez voir les Jardins des Plantes, le Pic Saint-Loup ou encore le Corum. Venez également découvrir l'intérieur de la cathédrale Saint-Pierre, la seule église médiévale de l'Écusson ayant survécu aux guerres de religion. Des visites guidées sont organisées par l'Office de Tourisme. Toutes leurs informations sont sur leur site internet. Pour plus de fraîcheur, rendez-vous à la grotte de Clamouse. Située dans les gorges de l'Hérault, elle abrite de rares cristaux d'aragonite. Un voyage hors du temps qui vous fera découvrir la richesse de notre département. Des guides passionnés vous expliquent l'histoire de la grotte. La visite est proposée à partir de 13,50 euros. Et pour plus d'aventures, vous pouvez tester le Spéléopark et l'Escape Game. Première fois, première photo. C'est le nom de la nouvelle exposition du pavillon populaire. Jusqu'en novembre 2026, le musée célèbre l'esprit pionnier de la photographie. Des premiers clichés de grands photographes aux inventions insolites, la visite est l'occasion de plonger dans 200 ans d'histoire. Rendez-vous au pavillon populaire de l'esplanade Charles de Gaulle, la visite est gratuite. On termine l'agenda avec un peu de sport. À seulement 30 minutes de Montpellier, nous vous proposons de découvrir les anciens salins. À Villeneuve-les-Maguelones, un circuit de vélo vous permet de faire un tour de 13 km. En 2h30, vous pourrez voir des salins datant de l'Empire romain qui ont servi jusqu'en 1969. Et si vous êtes chanceux, vous pourrez même voir un groupe de flamants roses. C'était l'agenda des sorties de Radio Aviva. 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Alors à bientôt sur Radio Aviva.

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3: Bonjour à tous, pas d'évolution pour la France. L'agence de notation Fitch maintient la note de la dette souveraine de la France à A+, avec une perspective stable. Une annonce qui intervient alors que l'INSEE a dévoilé hier ses chiffres pour la croissance. Ils ne sont pas bons. Le PIB pour le deuxième trimestre cette année est nul, 0% contre 0,2% annoncé auparavant. Lors des universités d'été de l'économie à Paris, le ministre des Comptes publics, David Amiel, a assuré que le déficit budgétaire ne devrait pas être inférieur à celui de 2025, soit 5,1%. Autre université d'été, celle du Parti Socialiste qui s'achève aujourd'hui à Blois. La primaire prévue pour désigner un candidat en vue de 2027 ne fait pas consensus. Hier, l'ancien président François Hollande a assuré qu'il n'avait jamais été favorable à cette procédure, créant de la division. Olivier Faure, patron du PS, lui répond, je cite, « Il n'y aura pas de sang sur les murs ». Au Népal, 4 ressortissants français font partie des disparus, confirmation faite par le ministère des Affaires étrangères. Le Quai d'Orsay précise qu'il s'agit de 3 femmes et un homme, âgés de 35 à 47 ans. 3 d'entre eux se trouvaient à un poste frontière, ils revenaient d'un pèlerinage. La crue soudaine cette semaine dans cette région montagneuse, à la frontière avec le Tibet, a fait 623 morts et près de 2500 disparus. Cette fois, les pompiers peuvent souffler. Les incendies de la forêt de Fontainebleau sont déclarés éteints selon la préfecture de Seine-et-Marne. Mi-juillet, plusieurs départs de feu s'étaient déclarés dans le massif forestier en région parisienne. 2000 hectares ont été parcourus par les flammes. Les Pyrénées-Orientales resteront les PO. Le département ne changera finalement pas de nom. Les habitants appelés au vote n'ont pas voulu de Pyrénées-Méditerranée ni de Pyrénées-Catalanes comme nouveau nom selon le dépouillement réalisé hier. Et puis en tennis, c'est la dernière levée du grand chelem de l'année avec l'US Open. C'est à partir de demain à New York. Seul un membre du top 10 manque à l'appel, le numéro 1 Yannick Sinner, blessé. Voilà pour l'actu, très bonne matinée à tous.
4: Sur votre plateau télé ce soir, un chanteur sur scène, des candidats sur un fort et des femmes en Égypte. Calogero, Liberté Chérie Tour sur T18. Calogero retrouve la scène avec son Liberté Chérie Tour. Entouré de ses musiciens, l'artiste interprète ses plus grands succès lors de ce spectacle généreux et énergique porté par la complicité avec son public.

0: Fort Boyard sur France 2, présenté par Cyril Ferraud. De nouveaux courageux aventuriers s'attaquent au fort et à ses pièges. Ils jouent cette semaine pour le compte de deux associations différentes, Tracadom et 12 février. Parmi les candidats présents ce soir, Ladji Doucouré, Thibaut InShape ou encore Élodie Clouvel. Les femmes pharaons au pouvoir dans l'Égypte ancienne sur Arte, documentaire. Si l'histoire égyptienne a conservé les noms des pharaons, ces souverains bâtisseurs considérés comme des dieux vivants, ils occultent parfois un autre aspect de cette civilisation, la place donnée aux femmes à la tête de l'État, une place centrale.
1: C'est une reine et sa tombe est la mieux bâtie de tout le cimetière.
2: On se rend compte que les femmes semblaient bénéficier d'une grande reconnaissance. Ça donne une impression d'émancipation très présente dans l'Égypte antique.
0: Calogero, Liberté chez Retour sur T18, Fort Boyard sur France 2 et les femmes pharaons au pouvoir dans l'Égypte ancienne sur Arte. Très belle soirée télé à tous.

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1: Bonjour à toutes et à tous. Le 29 mai 2026, l'association Postavoix a investi l'espace Rabelais de Montpellier. Le matin, un concours d'éloquence a été prévu avec 5 élèves issus de plusieurs collèges et lycées généraux et professionnels de Montpellier. Ces jeunes, tous d'établissements prioritaires, ont été accompagnés gratuitement par les bénévoles de l'association tout au long de leur année scolaire. Mais que représente vraiment cette association Postavoix? Écoutons Lisa Fournier, la responsable de l'antenne Occitanie, au micro de Radio Aviva.
2: Parle-moi justement de cette association, s'il te plaît. Qu'est-ce que c'est? Quelles sont ses missions? Qu'est-ce que ça représente aujourd'hui?
3: Trouve ta voix, c'est une association qui existe depuis 2018, qui a été créée sur le constat que l'école apprend aux élèves à écrire, à compter, mais très peu à parler. Et que la faculté de s'exprimer, l'aisance à l'oral, c'est aussi un facteur d'inégalité pour les élèves. Des élèves à qui on demande de passer des examens, des oraux, des entretiens d'embauche, mais qu'on forme très peu sur ces questions-là. Et donc, Trouve ta voix intervient gratuitement dans les établissements prioritaires d'Île-de-France et de Montpellier pour former les élèves à la prise de parole en public.
2: Les former donc, c'est-à-dire ?
3: C'est-à-dire leur proposer 11 ateliers d'initiation à la prise de parole avec des jeux, des exercices sur la voix, la posture, l'argumentaire, l'écriture d'un discours, l'aisance à l'oral, plein de choses.
2: Et ce concours d'éloquence, donc ça vient pour terminer en fait la saison scolaire, enfin la saison scolaire, pardon, l'année scolaire.
3: Oui, le concours d'éloquence lycéen, c'est un peu l'aboutissement de cette année. L'aboutissement des 11 ateliers qui ont eu lieu en classe, du travail des élèves, d'écriture, de posture, etc. Donc c'est un peu la clôture de cette année.
2: Quels autres événements sont organisés par donc, l'association Trouve ta voix à Montpellier précisément? Il y en a d'autres?
3: Eh bien oui, cet après-midi, on va être avec les collégiens, puisqu'on intervient aussi dans les classes de 4e de Montpellier et de l'Occitanie en général. On intervient aussi à Béziers et à Loupian. Et donc cet après-midi, on va célébrer plutôt les collégiens qui, eux, travaillent non pas sur un discours individuel, mais sur un discours collectif, sur des sujets qu'ils ont choisis eux-mêmes en classe, en groupe.
2: Quelle est l'importance en fait, d'agir auprès de la jeunesse, des collégiens, des lycéens, des collégiennes et des lycéennes sur l'éloquence, sur la manière de parler, de s'exprimer, sur la manière de se tenir quand on fait un discours? Pourquoi c'est important de mettre un point d'honneur là-dessus?
3: Ben c'est important parce que les élèves et les jeunes en général, c'est plutôt des gens qu'on écoute moins et qui ont pourtant plein de choses à dire et un regard tout à fait intéressant sur la société, sur les problèmes qu'on rencontre. Et donc, c'est important de pouvoir aussi les outiller pour qu'ils puissent parler, se sentir légitimes et être entendus par les adultes qui les entourent au quotidien.
2: Et vous le voyez, justement, qu'il y a un engouement, qu'ils ont envie de parler, qu'ils ont envie de participer en fait, au dialogue?
3: Ah oui, les élèves, ils adorent débattre, ils adorent les jeux de débat qu'on leur propose en classe, sur des sujets que ce soit très basiques et très... très basique ou sur des sujets de société, de sujets de racisme, d'inégalité, de violence faite aux femmes. Ils ont plein de choses à nous dire là-dessus.
2: Super, merci beaucoup. Est-ce que vous avez un dernier mot, peut-être un contact, où est-ce qu'on peut trouver vos actualités par rapport à votre association?
3: Ouais, bah, vous pouvez nous contacter sur les réseaux sociaux, Instagram, ou directement par mail, par téléphone. Il y a nos contacts sur les réseaux et moi je suis disponible pour échanger avec quiconque est intéressé.
1: Super. Sur les 5 finalistes du concours, 2 d'entre eux ont été sélectionnés pour aller à Paris le 11 juin dernier. Youssouf et Ange sont tous deux très surpris d'avoir été sélectionnés par le jury, on les écoute. Youssouf, lui, a décidé de consacrer son travail sur l'intelligence artificielle.
4: Franchement, je réalise pas en fait. Et c'est grâce à toutes les personnes qui m'ont aidé. Sofiane là ici présent, Mohamed là-bas, et Mamadou Dia qui malheureusement à Toulouse, et il doit faire quelque chose, il est pas là. Madame Khadi, Monsieur Benchoura, mon professeur principal, et Monsieur Holdinger.
2: T'as travaillé sur quoi du coup? Qu'est-ce que tu as fait comme travail aujourd'hui qui t'a valu de partir à Paris?
4: J'ai parlé sur l'IA, j'ai parlé sur c'est mon propre complexe, et j'ai parlé sur mon anecdote.
2: T'as présenté ça sous la forme de pièce de théâtre, c'est ça?
4: Exactement, un peu, oui. Je voulais donner une touche de personnalité de moi dans le discours, parce que si je prends mon propre expérience, des trucs qui appartiennent à moi, des sujets qui appartiennent à moi, je sais que voilà, les autres candidats aussi ne risqueraient pas de choisir la même chose. Donc par exemple les tisseuses de l'Empire Seljoukide que j'ai cité, c'est ma propre culture. Mon complexe, c'est moi. Et l'anecdote au début, mon introduction, c'est moi aussi. Donc,
2: quand tu préparais ton texte et que du coup tu écrivais entre guillemets sur toi-même et sur tes complexes, etc., qu'est-ce que ça t'a apporté? Ça a été difficile de parler de toi déjà devant autant de monde et d'écrire sur toi-même?
4: Au début, j'ai hésité. Je voulais pas parler, honnêtement, c'était un truc voilà. Mais je me suis dit que je suis prêt à tout pour gagner et que de toute façon les gens ils vont m'oublier en moins d'une semaine. Donc je me suis dit que dans ma tête, moi, c'était ça passe ou ça casse.
1: Écoutons Ange maintenant. Lui est plutôt parti sur un travail d'introspection. Il parle de ses faiblesses, de ses espoirs, de son manque de confiance en lui. On l'écoute lui aussi.
5: Ça fait plaisir déjà de un. Ça a fait un peu peur. Parce que c'est pas rien quand même, c'est les galeries de c'est à Versailles. Et ben je suis content aussi pour les autres qui aient participé. Je suis un peu triste pour eux aussi, mais j'espère qu'ils seront là pour me soutenir.
2: Tu as bossé sur ton texte donc toute l'année. Qu'est-ce que tu as donné comme discours du coup aujourd'hui?
5: Je travaille sur le sujet si mes faiblesses étaient une force. Et j'ai parlé des hommes en général. Donc que nous aussi nous arrive de pleurer, et après j'ai aussi un peu parlé de moi, de mes faiblesses, ma sensibilité, mon doute. Mais
2: pourquoi est-ce que t'as voulu parler de ce sujet-là?
5: Parce que ça me tenait à cœur. Je voulais me dévoiler un peu sur ce texte. Je voulais me mettre à nu devant le monde pour prouver qui j'étais réellement, pour dire de quoi en fait je peux être capable, malgré que j'ai des faiblesses, malgré que j'ai des doutes, des peurs. Ben en fait je voulais prouver que en fait ça sert à rien d'avoir peur d'une faiblesse et qu'il faut l'accepter au lieu de la fuir.
2: Et qu'est-ce que ça t'a apporté du coup de travailler, d'écrire sur toi-même et du coup de donner aussi ce discours-là face à des dizaines de personnes?
5: Bah ça m'a permis de faire une remise en question sur moi-même, déjà de une, parce que en fait on est face aux faits, on est face à la réalité, on raconte ce qu'on est nous. Enfin j'ai raconté ce que comme j'étais, je me suis dévoilé, je me suis ouvert les yeux à moi-même.
2: T'as eu du mal à écrire, à travailler sur toi-même ou au contraire c'était vraiment ça a sens en fait, entre guillemets sortir tout seul?
5: J'ai surtout écrit ce que je pensais directement et après les mots me sont venus directement en tête en lisant mes idées.
2: Ok super. Tu étais surpris de gagner ou tu t'y attendais un petit peu, tu espérais gagner?
5: Alors franchement les textes des autres participants étaient extrêmement bien. Je m'attendais pas à gagner. Franchement, je m'attendais à finir troisième, un truc comme ça, mais ça m'aurait quand même fait plaisir parce que je suis arrivé ici, c'est pas pour rien, je démérite pas, personne n'a démérité, au contraire, tout le monde a fait de très bons textes, j'en fais partie aussi parce que je suis fier de moi, mais j'aurais aussi aimé que genre tout le monde soit content.
1: C'était Youssouf et Ange, respectivement, du lycée Jules Ferry et Pierre Mendès France de Montpellier. L'association Pose ta voix a un site internet, c'est posetavoix.org, sur lequel vous pouvez retrouver leur agenda et plus d'informations.
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Bélier, l'argent vous brûle les doigts. Prenez le taureau par les cornes. Taureau, vous vous mettez en avant pour promouvoir vos idées et prouver aux yeux de tous ce dont vous êtes capable. Gémeaux, vous devez faire des efforts pour balayer les non-dits et les problèmes inhérents à toute relation de couple. Cancer, un conseil, faites du sport, laissez votre voiture pour marcher davantage. Lion, calmez-vous, vous n'êtes pas en position de force, vous devez l'accepter. Vierge, vous êtes perfectionniste, voilà pourquoi vous voulez étendre vos connaissances et approfondir ce que vous savez déjà. Balance, vous savez vous y prendre avec une habileté exceptionnelle, vous dites exactement ce qu'il faut et quand il faut. Scorpion, les célibataires sont aux premières loges, les rencontres se succèdent à un rythme trépidant. Sagittaire, c'est le moment de boucler vos dossiers. Soyez plus organisé et vous économiserez un temps précieux. Capricorne, si vous n'êtes pas sûr de vous, il vaut mieux que vous adoptiez la stratégie du repli au lieu de foncer tête baissée. Verseau, tournez 7 fois votre langue dans votre bouche avant de parler. Poisson, cette journée s'annonce tourbillonnante. Vous enchaînez les rendez-vous.

La rentrée des classes approche. Si ce n'est pas déjà fait, il est grand temps d'aller acheter les fournitures scolaires. On vous donne quelques conseils pour faire des économies. La rentrée des classes va coûter un peu plus cher cette année, plus 2% selon une récente étude de l'association Que Choisir Ensemble. Si vous n'êtes pas encore allé acheter vos fournitures en magasin, ne tardez pas trop. C'est en général dans la dernière quinzaine d'août que les promotions sont les plus intéressantes. Elles s'arrêtent bien souvent en septembre et certains magasins peuvent être confrontés à des ruptures de stock. Dans les rayons, n'hésitez pas à vous tourner vers les marques distributeurs. Elles sont en moyenne 40% moins chères que les grandes marques selon Que Choisir Ensemble. Pour certains produits, on peut même se permettre de descendre encore plus bas, en ciblant carrément les premiers prix. Pour les crayons à papier, par exemple, les feuilles, les stylos-billes, les compas ou encore les paires de ciseaux. Attention aussi au piège des licences. Un cahier, un crayon ou un bâton de colle estampillé d'un super-héros à la mode vous coûtera nettement plus cher que le même produit en version classique. N'hésitez pas aussi à jeter un œil sur les sites d'occasion. On trouve généralement de très bons cartables en bon état sur des sites comme Vinted ou Le Bon Coin. Enfin, renseignez-vous avant tout achat auprès de votre ville. Certaines municipalités proposent des aides pour l'achat de fournitures scolaires et parfois même des kits complets. C'est le cas notamment de Lille, Dijon, Marseille ou encore à Paris pour les élèves de CP. Certaines associations de parents d'élèves organisent aussi des achats groupés avec des grossistes, ce qui permet de réduire grandement la facture.

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1: Bonjour à toutes et à tous et bienvenue dans les rendez-vous de l'emploi. Et comme tous les jours, je vous propose 3 offres d'emploi accessibles sur le site France Travail. La première est un poste de standardiste support client à Latte. Pour ce CDI de 35 heures, vous serez en charge de répondre aux appels téléphoniques, qualifier et orienter les appels, ainsi que de prioriser les demandes et les emails. Vous devez savoir organiser votre travail selon les priorités et les objectifs. Les débutants sont acceptés. Le numéro de l'offre 211 RSWP. La deuxième proposition est un poste de chauffeur accompagnateur, chauffeuse accompagnatrice de personnes à Prades-le-Lez. Pour ce CDI de 35 heures, vos missions. Vous accompagnerez les enfants en situation de handicap de leur domicile à leur structure et inversement. Les débutants sont acceptés. Il est demandé de faire preuve d'empathie, de rigueur et de précision. Le numéro de l'offre 211 QXHM. La troisième offre est un poste d'hôte hôtesse de caisse au CRES. Pour ce CDI de 36h45, vous serez chargé de l'encaissement, d'accueillir avec courtoisie et professionnalisme les clients ainsi que d'assurer la fluidité du passage en caisse. Les débutants sont acceptés. Pour ce poste, il faut faire preuve de rigueur et de précision. Voilà, c'est tout pour ces rendez-vous de l'emploi et je vous souhaite du courage dans vos recherches. À bientôt sur Radio Aviva.
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1: Bonjour à toutes et à tous et bienvenue dans votre agenda. Voici les événements et les sorties à venir. Tous les week-ends, passez un moment convivial au Théâtre Beaux-Arts Tabar. Retrouvez des spectacles issus du Festival d'Avignon et les artistes toujours plus talentueux. La soirée ne s'arrête pas là, la buvette du théâtre vous propose de partager un bon moment avec les artistes. Profitez du tarif Youth pour assister à certains spectacles à seulement 6 euros. Et vous pouvez vous aussi monter sur scène. Des stages sont proposés tout l'été pour vous faire découvrir l'univers du théâtre. Montez au sommet de la tour Urbaine 5 et admirez la vue à couper le souffle. De là-haut, vous pourrez voir les Jardins des Plantes, le Pic Saint-Loup ou encore le Corum. Venez également découvrir l'intérieur de la cathédrale Saint-Pierre, la seule église médiévale de Lécution ayant survécu aux guerres de religion. Les visites guidées sont organisées par l'Office de Tourisme. Toutes leurs informations sont sur leur site internet. Pour plus de fraîcheur, rendez-vous à la grotte de Clamouse. Située dans les gorges de l'Hérault, elle abrite de rares cristaux d'aragonite. Un voyage hors du temps qui vous fera découvrir la richesse de notre département. Des guides passionnés vous expliquent l'histoire de la grotte. La visite est proposée à partir de 13,50 €. Et pour plus d'aventures, vous pouvez tester le Spéléoparc et l'Escape Game. Première fois, première photo. C'est le nom de la nouvelle exposition du pavillon populaire. Jusqu'en novembre 2026, le musée célèbre l'esprit pionnier de la photographie. Des premiers clichés de grands photographes aux inventions insolites, la visite est l'occasion de plonger dans 200 ans d'histoire. Rendez-vous au pavillon populaire de l'esplanade Charles de Gaulle, la visite est gratuite. On termine l'agenda avec un peu de sport. À seulement 30 minutes de Montpellier, nous vous proposons de découvrir les anciens salins. À Villeneuve-les-Maguelones, un circuit de vélo vous permet de faire un tour de 13 km. En 2h30, vous pourrez voir des salins datant de l'Empire romain qui ont servi jusqu'en 1969. Et si vous êtes chanceux, vous pourrez même voir un groupe de flamants roses. C'était l'agenda des sorties de Radio Aviva. 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Alors à bientôt sur Radio Aviva.
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1: Bonjour à tous, pas d'évolution pour la France. L'agence de notation Fitch maintient la note de la dette souveraine de la France à A+, avec une perspective stable. Une annonce qui intervient alors que l'INSEE a dévoilé hier ses chiffres pour la croissance. Ils ne sont pas bons. Le PIB pour le deuxième trimestre cette année est nul, 0% contre 0,2% annoncé auparavant. Lors des universités d'été de l'économie à Paris, le ministre des Comptes publics, David Amiel, a assuré que le déficit budgétaire ne devrait pas être inférieur à celui de 2025, soit 5,1%. Autre université d'été, celle du Parti Socialiste qui s'achève aujourd'hui à Blois. La primaire prévue pour désigner un candidat en vue de 2027 ne fait pas consensus. Hier, l'ancien président François Hollande a assuré qu'il n'avait jamais été favorable à cette procédure, créant de la division. Olivier Faure, patron du PS, lui répond, je cite, « Il n'y aura pas de sang sur les murs ». Au Népal, 4 ressortissants français font partie des disparus, confirmation faite par le ministère des Affaires étrangères. Le Quai d'Orsay précise qu'il s'agit de 3 femmes et un homme, âgés de 35 à 47 ans. 3 d'entre eux se trouvaient à un poste frontière, ils revenaient d'un pèlerinage. La crue soudaine cette semaine dans cette région montagneuse, à la frontière avec le Tibet, a fait 623 morts et près de 2500 disparus. Cette fois, les pompiers peuvent souffler. Les incendies de la forêt de Fontainebleau sont déclarés éteints, selon la préfecture de Seine-et-Marne. Mi-juillet, plusieurs départs de feu s'étaient déclarés dans le massif forestier, en région parisienne. 2000 hectares ont été parcourus par les flammes. Les Pyrénées-Orientales resteront les PO. Le département ne changera finalement pas de nom. Les habitants appelés au vote n'ont pas voulu de Pyrénées-Méditerranée ni de Pyrénées-Catalanes comme nouveau nom, selon le dépouillement réalisé hier. Et puis en tennis, c'est la dernière levée du grand chelem de l'année avec l'US Open. C'est à partir de demain à New York. Seul un membre du top 10 manque à l'appel, le numéro 1 Yannick Sinner, blessé. Voilà pour l'actu, très bonne matinée à tous.

Cette sortie n'aurait sûrement pas plu à celui qui s'opposait aux plateformes de streaming et aux géants du web de son vivant. La succession de Prince dévoile cette semaine un nouvel album intitulé Timeless, une compilation de 10 titres inédits qui couvre toute la carrière de la légende de 1977 à 2016. Ce projet a été minutieusement masterisé par l'ingénieur et producteur nommé aux Grammy Awards, Chris James, ancien collaborateur de Prince. Timeless s'est bien présenté comme un album qui retrace l'évolution artistique de l'artiste depuis ses premiers enregistrements en studio en tant qu'adolescent jusqu'à l'une de ses dernières performances enregistrées. À l'intérieur, on peut notamment retrouver With This Tear, titre initialement confié à Céline Dion, mais cette fois avec la voix magnifique et si singulière de Prince, un enregistrement qui date de 1991.

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1: Bonjour et bienvenue à toutes et à tous sur Radio Aviva. Aujourd'hui, nous vous proposons une émission consacrée à un sujet essentiel, la protection de l'enfance et la prévention des situations de maltraitance. Un thème fort, parfois difficile, mais fondamental pour les professionnels comme pour le grand public. Pour en parler, nous recevons deux bénévoles de l'association Enfance et Partage, Claude Laribaud et Nathalie Pavlista. Bonjour.
2: Bonjour.
1: Vous allez nous présenter un nouvel outil au sein de votre association, le module PRESA, qui signifie prévenir, repérer, écouter, signaler et agir. Un dispositif destiné notamment aux professionnels de la petite enfance pour mieux comprendre et mieux agir face aux situations préoccupantes des enfants. Déjà, j'ai une première question. Pouvez-vous nous présenter votre association et sa mission ?
2: Alors, Enfance et Partage est donc une association qui lutte contre la maltraitance qui est faite aux enfants depuis environ une cinquantaine d'années. C'est une association qui est reconnue d'utilité publique et pour lutter, nous disposons de plusieurs moyens. Nous sommes répartis dans toute la France en une vingtaine à peu près de comités. Le siège d'Enfance et Partage se trouvant à Paris. Alors, en ce qui concerne Montpellier, nous avons un local dans lequel nous recevons d'éventuelles visites de personnes qui sont désireuses de déposer un signalement d'enfance maltraitée. Nous y sommes. Alors d'abord, nous sommes au 27 avenue Louis Blanc. Et nous avons pour numéro de téléphone le 04 67 60 30 30. Alors, le lundi, nous sommes présents. Nous sommes présents de 13h30 à 16h30. Et le jeudi, nous sommes présents de 13h à 16h. Le reste du temps, nous avons un répondeur sur lequel les gens qui veulent nous appeler pour nous signaler une maltraitance quelconque déposent leurs demandes et nous répondons, nous suivons régulièrement tous les messages qui nous sont laissés sur le répondeur et nous y répondons dans la mesure de nos moyens.
1: D'accord. Merci Claude. Est-ce que vous avez des actions que vous menez au quotidien concrètement ?
2: Alors d'abord, concrètement, si vous voulez, quand nous recevons tout simplement un signalement, les interlocuteurs que nous avons en présence ou au téléphone ont souvent des demandes un petit peu diverses. Quelquefois, ça peut être simplement une demande de conseil, une demande de marche à suivre. Mais plus, on va dire, de manière plus aiguë, il peut s'agir de signalements subis par des enfants. Et à ce moment-là, effectivement, nous disposons d'instruments, de moyens, si vous voulez, concrets, pour les aider. Nous pouvons les aider dans deux directions. Je ne sais pas si je réponds à votre question.
1: Si, oui, si, bien sûr.
2: Alors, nous pouvons donc les aider dans deux directions. Une direction, nous pouvons aider les enfants et les adultes. Par l'intervention d'une psychologue et nous pouvons également les aider dans un cheminement qui serait un cheminement un jugement, si D'accord. vous voulez, éventuel, qui peut être entamé. Voilà. Donc, en ce qui concerne la psychologue, elle peut fournir deux types d'aide. Elle peut prendre les enfants individuellement, donc des enfants qui en ont besoin évidemment individuellement. Et par ailleurs, elle conduit un groupe de paroles de parents non auteurs de violences sur leurs enfants ou d'adultes qui, pendant leur enfance, auraient été violentés mais n'auraient jamais passé le pas de la parole.
1: D'accord.
2: Voilà.
1: Et dans quel type de structure vous intervenez globalement ?
3: Alors, pour ce qui concerne l'outil PRESA, nous intervenons auprès des professionnels qui sont en charge d'enfants. Parce qu'on s'est rendu compte qu'en fait, il y avait des enfants qui n'avaient aucun autre interlocuteur que leurs parents et les professionnels, que ce soit des enseignants, des animateurs, des orthophonistes, des infirmières. Ce sont des personnes qui sont au plus proche des enfants et qui peuvent recueillir la parole de l'enfant.
1: D'accord.
3: Voilà, donc nous intervenons auprès de ces structures et auprès aussi d'étudiants en formation pour ces métiers-là.
2: Métier du soin.
1: Et quelles sont les difficultés les plus fréquentes qu'on va rencontrer sur le terrain, justement ?
3: En tant que... concernant l'intervention ?
1: Exactement, oui.
3: Alors, la difficulté, en fait, c'est de trouver des structures pour faire ces interventions. C'est un vrai travail de recherche pour faire connaître notre association, justement, et pour contacter les gens et leur permettre après d'accepter de faire cette intervention auprès de leurs élèves ou auprès de leur personnel.
1: D'accord.
3: Voilà.
1: Et j'allais y venir. Comment votre association accompagne-t-elle les victimes après un signalement ?
3: Alors, l'association, en fait, accompagne les victimes par un travail d'écoute et une orientation. Une orientation, donc comme Claude vous l'a dit, vers des psychologues. On a deux psychologues dans l'association qui travaillent pour l'association et qui peuvent faire des suivis de victimes. On a aussi mis en place un groupe de parole pour des adultes qui ont été auteurs qui ont été abusés dans leur enfance et non réparés, ou pour des parents qui sont parents d'enfants victimes. Voilà, donc
2: et
3: là on leur propose
2: non auteurs.
3: Voilà.
1: Okay. Écoutez, merci à vous pour vos réponses. On va faire une petite pause musicale et on se retrouve dans un instant sur Radio Aviva

0: 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Nous sommes toujours en compagnie de Nathalie Pavlista et Claude Laribaud, deux bénévoles de l'association Enfance et Partage, pour parler du nouvel outil de l'association, le PRESA, qui signifie prévenir, repérer, écouter, signaler et agir. Nous allons maintenant parler de l'outil en lui-même. Claude, Nathalie, on entend le PRESA, on entend l'acronyme, mais qu'est-ce que c'est et à quoi sert-il cet outil concrètement ?
1: Alors, il va servir pour nous à essayer de prévenir toutes les formes de maltraitance et de violence qui sont imposées aux enfants. Alors, de quoi parle-t-on quand on parle de violence ? D'abord, il faut se souvenir qu'il y a une violence qui est en quelque sorte en chacun de nous. C'est-à-dire, cette violence, elle est assimilable finalement au désir de vivre. Et cette violence fondamentale, elle est tout simplement éduquée petit à petit, normalement, et elle se transforme en une agressivité constructive, une agressivité qui permet de construire à quelqu'un sa vie. Alors le problème tient à ce que parfois cette violence dégénère en chacun de nous. Elle peut dégénérer en chacun d'entre nous pour une raison quelconque. Et à ce moment-là, ce qui est visé, c'est quelque chose de tout autre. C'est finalement la mise en place de quelque chose qui permet de faire exploser le territoire de l'autre. Il s'agit toujours de réduire l'autre. Quelle que soit la forme que prend cette violence, il s'agit de réduire l'autre, voire de le mettre à mort symboliquement, voire malheureusement, compte tenu de tout son entend, concrètement.
0: Pourquoi avoir construit ce dispositif autour de 5 étapes ?
2: Alors, mais en fait, les 5 étapes dans l'acronyme PRESA, vous avez le P de prévenir. Donc voilà, c'est ce que dit Claude. Pourquoi est-ce qu'on doit prévenir ? C'est pour protéger les enfants, en fait. Ensuite, il y a repérer. Donc, on va expliquer en fait aux professionnels comment on repère ces violences. Tous ces professionnels vont être au plus proche des enfants, mais ils sont souvent pris par leur métier, les tâches qu'ils ont à faire dans leur métier. Et on est souvent, moi j'étais moi-même enseignante avant, et par exemple, je n'ai pas vu dans ma classe, d'après le rapport de la Civise, il y a 3 enfants par classe victimes de violences sexuelles que je n'ai pas vu tout au long de ma carrière. Parce que je n'étais pas assez peut-être en vigilance et que les signes sont souvent difficiles à repérer. Voilà, donc cet outil permet aussi à permettre aux professionnels d'être un peu dans un état d'alerte pour pouvoir repérer ces signes.
0: Et comment vous l'avez su, cette information, par exemple ?
2: L'information
0: concernant votre passé et sur le fait de pouvoir repérer ces agissements que vous avez
2: pu. Je l'ai su, en fait, j'en ai pris conscience après le rapport de la Civise. Et quand j'ai pris conscience de ça, c'est ce qui m'a donné envie. Et je me suis dit, j'ai une autre mission à faire maintenant à la retraite. C'est d'aller sensibiliser tous ces publics en charge d'enfants à cette thématique qui est quand même, qui fait un petit peu l'actualité. Et heureusement, quelque part, maintenant qu'on en parle de plus en plus, pour que le public, les professionnels, comme les personnes individuelles, soient à l'écoute de ces enfants pour les aider à grandir.
0: Et à qui s'adresse principalement cet outil ?
2: Alors, ce sont plutôt des professionnels. Donc, il va y avoir les enseignants, les animateurs périscolaires. Nous avons fait une intervention la semaine dernière auprès d'une association d'orthophonistes qui n'ont aucune formation sur les violences faites aux enfants dans leur cursus à l'école. Nous sommes intervenus aussi auprès d'étudiants, éducateurs jeunes enfants. Nous sommes intervenus auprès de personnels de crèche. Nous essayons de toucher le maximum de professions pour sensibiliser le public à cette cause et au repérage et leur expliquer aussi comment on peut signaler et surtout qu'il n'ait pas peur de signaler. La difficulté, c'est on ne demande pas en fait à la personne qui signale d'enquêter, on lui demande de signaler, de recueillir la parole d'un enfant parce qu'il a repéré quelque chose et ensuite de signaler.
0: C'est la question que j'allais vous poser justement. L'étape du signalement, elle peut être impressionnante pour le grand public. Qu'est-ce que vous allez leur dire pour les rassurer ?
2: Alors on va leur dire déjà que c'est un devoir de tout citoyen de signaler des faits de maltraitance. Et en fait, on va leur dire qu'on ne leur demande pas de faire un travail d'enquête. On leur demande juste de recueillir la parole de l'enfant le plus objectivement possible. Donc c'est via un formulaire qui s'appelle une information préoccupante. Donc c'est un formulaire à remplir où le professionnel recueille la parole de l'enfant le plus objectivement possible. Cet outil, cet imprimé est transmis ensuite à un service qui s'appelle le SDIP, qui se trouve au département. Et qui peut être aussi fournisseur de conseils. Par exemple, si un professionnel hésite ou a peur de faire ce signalement, il peut contacter le SDIP qui va lui donner des conseils.
0: Claude, Nathalie, comment apprendre aujourd'hui à écouter un enfant sans le mettre en difficulté et sans influencer sa parole ?
1: Alors écouter, ce n'est pas seulement entendre, évidemment. Et c'est vrai que c'est un exercice extrêmement difficile. Quand on écoute, il s'agit de se mettre en quelque sorte à la disposition, presque comme une éponge face à l'enfant, et de lui poser finalement, de ne poser aucune question fermée. Il s'agit de dire à l'enfant, je t'écoute et je te crois.
2: Ah, il faut demander à l'enfant de raconte
1: ce qui t'est arrivé.
2: Et pas qui t'a fait ça, voilà. Par exemple.
1: Et raconte-moi, et de l'écouter dans la mesure du possible, de la manière la plus objective possible. On peut dire aussi à l'enfant, je vais prendre des notes pour ne rien oublier de ce que tu peux me dire. Parce que c'est très important que tu aies parlé. C'est extrêmement courageux que tu sois venu parler et je respecte ta parole et je veux la garder tout entière.
0: C'est très bien. On va juste redonner les informations de l'association. On peut vous joindre au 04 67 60 30 30. Le répondeur fonctionne. Et également au 27 boulevard Louis Blanc à Montpellier. Le numéro du CRIP également 04 67 67 65 62. Nathalie, Claude, merci beaucoup. Merci pour vos réponses. Cette émission est maintenant terminée. Vous pouvez la retrouver en podcast sur notre site internet radio-aviva.com.
2: Merci à vous.
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1: Bonjour à toutes et à tous et bienvenue sur Radio Aviva, le 88 FM, radio-avia.com pour nous retrouver en DAB+, partout et tout le temps et aussi sur notre site internet. Tout simplement, aujourd'hui, nous allons vous parler du Beer Love Festival qui se passe du 4 au 12 septembre prochain. C'est la 10e édition, donc un festival de bière comme son nom l'indique, bien sûr à consommer avec modération, mais on va le rappeler tout au long de cette émission. Je suis accompagné et face donc à son créateur, fondateur et aussi organisateur, Antoine Blain, bonjour.
2: Bonjour.
1: Merci à vous de venir à mon micro aujourd'hui pour parler de ce festival, 10e édition, on l'a dit. On en profitera pour faire un petit moment prendre un petit peu de recul en fin d'émission. Mais avant toute chose, le Beer Love Festival, qu'est-ce que c'est en fait?
2: Le Beer Love Festival, c'est vraiment la rencontre des bières artisanales. C'est vrai qu'à Montpellier, c'est une grande place forte pour les bières artisanales avec beaucoup de brasseries, de bars spécialisés et d'acteurs divers et variés. Et donc le Beer Love a été créé justement pour fédérer un peu tout ce noyau montpelliérain, d'inviter des brasseries nationales, internationales à faire découvrir leurs produits au public montpelliérain qui est de plus en plus curieux.
1: Et le but aussi, c'est de rester accessible. C'est-à-dire donc, il y a environ une vingtaine de bars partenaires, il y a 17, donc la plupart à Montpellier, mais aussi tout autour de la métropole. Le but, c'est de rester accessible.
2: Oui, c'est ça, c'est vraiment mettre en avant le savoir-faire montpelliérain, que ce soit métropolitain, comme on l'a dit, il y a une vingtaine de bars participants, et ce grand final, du coup, effectivement, à Montpellier, qui peut permettre au public montpelliérain et de l'Hérault de venir découvrir plein de produits différents, brassés par plein de brasseries.
1: Parce que, voilà, il y a des produits artisanaux qu'il faut déguster, bien sûr, mais il y a aussi tout un accompagnement musical, il y a toute une programmation musicale. Globalement, qu'est-ce qui va se passer donc, du 4 au 12 septembre donc, pour ce Beer Love Fest?
2: Donc, on a

0: En deux moments, le festival a commencé le 4 septembre par la soirée d'inauguration à la microbrasserie La Barbotte, et puis il va s'enchaîner dans tous les bars participants qui vont proposer bien sûr de faire découvrir des brasseries, mais aussi avec des blind tests, des concerts, des DJ sets, des accords mets et bières et des jeux divers et variés. On essaie d'avoir vraiment une semaine très festive qui du coup se termine par ce grand final qui va être exceptionnel.
1: Donc c'est le 11 et le 12 septembre, avec donc le vendredi 11 septembre en soirée payante, et c'est le lendemain, samedi 12, ce sera complètement gratuit. Là, la programmation, comment est-ce que vous l'avez faite en fait? Qu'est-ce qui va se passer au Pérou?
0: C'est une grande chance pour nous d'être au Pérou, dans une place aussi centrale avec autant de transports, donc c'est vrai qu'on est très content d'y être, et on a voulu jouer le cool. Le festival a toujours été un festival payant, donc le vendredi va le rester, avec une programmation musicale avec Kabira, une artiste locale, avec Yuxek et Dylan qui sont pour l'un un artiste très reconnu en France, et pour Dylan, une étoile montante qui nous vient de Montpellier aussi. Donc c'est vrai que ça nous fait une belle programmation, et on a voulu jouer le jeu de rendre le samedi gratuit, parce que justement on est dans une place avec une diversité de public, des gens qui viennent aussi se balader pour découvrir le Pérou, les touristes. Donc on a voulu que ce soit le plus accessible possible pour le plus grand nombre.
1: Il se passe beaucoup de choses en plus au Pérou cet été, donc c'est d'autant plus intéressant. Comment est-ce qu'on rend la bière, comment est-ce qu'on transforme une boisson en fait comme la bière en dégustation, justement? Comment est-ce qu'on la rend intéressante pendant tout ce festival? Comment est-ce que vous allez faire?
0: Du coup, les brasseries ont directement des stands en fait où ils peuvent le public acheter un verre de dégustation qui permet d'accéder justement à tous les produits. Donc il va y avoir à peu près 300 bières disponibles en simultané, donc de se promener de brasserie en brasserie en essayant de trouver un petit coup de cœur, avec bien sûr les producteurs, les productrices qui vont prendre le temps d'expliquer pourquoi ils ont fait ces recettes là, quels ingrédients ils ont mis. Et c'est vrai qu'on rentre dans des produits vraiment de dégustation, on n'est plus sur des bières vraiment de blonde de soif, on essaie d'aller vraiment vers des produits qu'on déguste avec plaisir, qui avec des houblons, donc pour l'amertume, pour l'aromatique, mais aussi des fruits, des levures spéciales qui vont donner un côté acidulé des fois, ou des fois un peu plus marqué.
1: Faites-nous rêver un petit peu comme exemple, qu'est-ce que vous avez là sous la main, à nous proposer en tout cas pour nos auditeurs et auditrices?
0: Il va y avoir des bières qui ont passé presque un an en barrique et qui vont être avec des ajouts des fois pour des grosses brunes à 12 degrés, avec des ajouts de noix de coco, de vanille. On va avoir des bières qui sont avec des ajouts de fruits comme du cassis, de la framboise ou même du fruit de la passion pour certaines. Ça donne des profils de bières très différentes, des bières qui ont aussi une fermentation naturelle, c'est-à-dire qui, avec les bactéries et les levures présentes dans l'atmosphère, permettent d'être fermentées directement. Donc on a des super producteurs qui proposent ce genre de produits. Il y a vraiment pour tous les goûts, mais en général, tout le monde peut vraiment s'y retrouver. Tout le monde aura un peu sa brasserie coup de cœur à la fin.
1: Et on rappelle bien sûr que l'abus d'alcool est dangereux pour la santé, à consommer avec modération.
0: Tout à fait.
1: À ce sujet-là, justement, comment est-ce que vous allez gérer ça? En fait, il y aura forcément beaucoup de consommation d'alcool. Comment est-ce que vous allez réussir à réguler ça sans que ça parte pas forcément en débordement?
0: Nous, déjà, la devise du festival depuis 10 ans, c'est buvez moins, buvez mieux. Ouais. Les verres de dégustation donc font de 10 centilitres à 25. On privilégie vraiment le 10 centilitres, donc il n'y aura pas effectivement
1: vraiment le format
0: de 50
1: dégustation complet, quoi.
0: Voilà, on est très loin d'une fête de la bière comme on le voit en Allemagne où les gens s'enfilent. Non, le but c'est vraiment de découvrir à coup de 5 ou 10 centilitres. Vous pouvez demander même être servi moins par les brasseries et de vraiment découvrir quelques produits. Bien sûr, le soir ça prend une dimension un peu plus festive, mais encore une fois, on n'a pas cette volonté de surconsommation avec ce choix de verre petit, et puis le temps aussi de parler avec les brasseries. Forcément, on n'est pas dans un bar classique, on est vraiment à la rencontre de la brasserie qui va vous présenter ses produits.
1: Antoine Blain, vous êtes donc le créateur et donc l'organisateur du Berlo Festival du 4 au 12 septembre qui se passe à Montpellier. C'est un festival de dégustation de bière. On a abordé la programmation, même tout l'esprit qu'il y a autour de ce festival tout à l'heure. Bon anniversaire.
0: Merci.
1: Ça fait 10 ans que vous organisez le festival. Quel recul vous prenez?
0: C'est à peu près incroyable. On a commencé il y a 10 ans avec une vingtaine de brasseries en dessous de l'ancien hôtel de ville. Puis on s'est un peu baladé à travers la ville. Et c'est vrai qu'on a un public montpelliérain qui est vraiment là depuis le début, qui nous suit sur le festival. Et la ville de Montpellier, bien sûr, et la région Occitanie qui nous ont pas mal aidés là depuis quelques années pour développer ce secteur-là. Oui. Parce que c'est un secteur qui emploie dans la ville. C'est un secteur qui est vivant et c'est un secteur qui est mis en avant parce que à Montpellier, les brasseries font partie des meilleures françaises. Donc c'est vrai qu'on a du tourisme qui vient pour la bière, on le voit dans nos établissements. Et donc c'est vrai que c'est un peu la consécration. 10 ans d'un festival, c'est beaucoup de travail de faire un festival. Donc on est très contents avec Jordi et Valentine avec qui on organise ça de fêter ces 10 ans et dans un des plus beaux endroits de la ville.
1: Comment vous voyez le futur donc dans les prochaines années?
0: C'est vrai que les festivals de bière commencent à un peu se changer. On voit un peu la fin de cette mode de la bière artisanale. Mais du coup, les brasseries qui sont ancrées, qui sont maintenant vraiment des lieux de vie, souvent aussi dans leur coin. Donc on voit le festival dans les prochaines années un peu comme un hybride. Les brasseries locales qui inviteraient des invités spéciaux dans un format voilà, peut-être un peu plus intimiste, on va dire, en termes de nombre de brasseries, mais avec plus d'échanges, parce que le but du Beer Love aussi, c'est que les brasseries locales fassent des bières collaboratives avec les brasseries étrangères. Et donc, s'échangent un savoir-faire et s'améliorent petit à petit. Donc, c'est vraiment le but du festival aussi.
1: Du 4 au 12 septembre, on le rappelle, c'est à Montpellier, donc avec une vingtaine de bars partenaires à Montpellier même et aussi autour, à la métropole. Merci à vous, Antoine Blain, pour vos réponses.
0: Merci beaucoup.
1: Vous êtes le créateur organisateur. D'ailleurs, pour ce festival, pour ceux qui consomment pas d'alcool, il y a aussi des bières sans alcool.
0: Bien sûr, il y a une offre de vin, de cidre, de bières sans alcool et de soft avec 8 food trucks différents. Donc, de quoi se faire plaisir.
1: C'est donc une offre complète. Merci à vous. C'est la 10e édition du Beer Love Festival. Cette émission était présentée et terminée. Je vous propose de la réécouter au format podcast sur notre site internet radio-avisio.com. Et à très vite sur nos programmes.
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1: De Jacques Prévert, la batteuse. La batteuse est arrivée, la batteuse est repartie. Ils ont battu le tambour, ils ont battu les tapis, ils ont tordu le linge, ils l'ont pendu, ils l'ont repassé, ils ont fouetté la crème et ils l'ont renversé. Ils ont fouetté un peu leurs enfants aussi, ils ont sonné les cloches, ils ont égorgé le cochon, ils ont grillé le café, ils ont fendu le bois, ils ont cassé des œufs, ils ont fait sauter le veau avec des petits pois, ils ont flambé l'omelette au rhum, ils ont découpé la dinde, ils ont tordu le cou au poulet, ils ont écorché les lapins, ils ont éventré les barriques, ils ont noyé leur chagrin dans le vin, ils ont claqué les portes et les fesses des femmes, ils se sont donné un coup de main, ils se sont rendus des coups de pied, ils ont basculé la table, ils ont arraché la nappe, ils ont poussé la romance, ils se sont étranglés, étouffés, tordus de rire, ils ont brisé la carafe d'eau frappée, ils ont renversé la crème renversée, ils ont pincé les filles, ils les ont culbutées dans le fossé, ils ont mordu la poussière, ils ont battu la campagne, ils ont tapé des pieds, tapé des mains, ils ont crié et ils ont hurlé, ils ont chanté, ils ont dansé autour des granges où le blé était enfermé, moulu, fourbu, vaincu, battu.
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4: Bonjour à toutes et à tous et bienvenue dans votre agenda. Voici les événements et les sorties à venir. Tous les week-ends, passez un moment convivial au Théâtre Beaux-Arts Tabar. Retrouvez les spectacles issus du Festival d'Avignon et les artistes toujours plus talentueux. La soirée ne s'arrête pas là, la buvette du théâtre vous propose de partager un bon moment avec les artistes. Profitez du tarif Youth pour assister à certains spectacles à seulement 6 euros. Et vous pouvez vous aussi monter sur scène. Des stages sont proposés tout l'été pour vous faire découvrir l'univers du théâtre. Montez au sommet de la tour Urbaine 5 et admirez la vue à couper le souffle. De là-haut, vous pourrez voir les Jardins des Plantes, le Pic Saint-Loup ou encore le Corum. Venez également découvrir l'intérieur de la cathédrale Saint-Pierre, la seule église médiévale de Lécussion ayant survécu aux guerres de religion. Les visites guidées sont organisées par l'Office de Tourisme. Toutes leurs informations sont sur leur site internet. Pour plus de fraîcheur, rendez-vous à la grotte de Clamouse. Située dans les gorges de l'Hérault, elle abrite de rares cristaux d'aragonite. Un voyage hors du temps qui vous fera découvrir la richesse de notre département. Des guides passionnés vous expliquent l'histoire de la grotte. La visite est proposée à partir de 13,50 euros. Et pour plus d'aventures, vous pouvez tester le Spéléoparc et l'Escape Game. Première fois, première photo. C'est le nom de la nouvelle exposition du pavillon populaire. Jusqu'en novembre 2026, le musée célèbre l'esprit pionnier de la photographie. Des premiers clichés de grands photographes aux inventions insolites, la visite est l'occasion de plonger dans 200 ans d'histoire. Rendez-vous au pavillon populaire de l'esplanade Charles de Gaulle, la visite est gratuite. On termine l'agenda avec un peu de sport. À seulement 30 minutes de Montpellier, nous vous proposons de découvrir les anciens salins. À Villeneuve-les-Maguelones, un circuit de vélo vous permet de faire un tour de 13 km. En 2h30, vous pourrez voir des salins datant de l'Empire romain qui ont servi jusqu'en 1969. Et si vous êtes chanceux, vous pourrez même voir un groupe de flamants roses. C'était l'agenda des sorties de Radio Aviva. 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
1: Bonjour à tous. Plus de 630 morts. Le bilan au Népal après la crue soudaine mercredi provoquée par l'effondrement d'un glacier à la frontière avec le Tibet. On compte aussi près de 3000 disparus, dont 4 Français de 35 à 47 ans. Les recherches se poursuivent pour retrouver les survivants. En France, l'agence Fitch maintient sa note de la dette française à plus avec perspective stable. Le ministre de l'économie Roland Lescure dit prendre acte de la décision. Les universités d'été du PS s'achèvent dans le Loir-et-Cher. Le parti socialiste qui a dévoilé les contours de sa primaire afin de désigner un candidat en vue de la prochaine élection présidentielle. Olivier Faure, patron du parti, doit prononcer un discours cet après-midi et pourrait officialiser sa participation à cette primaire. La famille du soldat français de la Légion étrangère enlevé en Colombie n'a pas reçu de demande de rançon, annonce d'un responsable militaire colombien. Aucune opération militaire n'est prévue pour le secourir pour le moment, selon lui. Les habitants des Pyrénées-Orientales ne changeront pas de nom. Ils étaient appelés au vote pour choisir le nouveau nom de leur département. Après dépouillement, hier soir, Pyrénées-Orientales arrive en tête des suffrages, suivi de Pyrénées-Catalanes et de Pyrénées-Méditerranée. On en sait plus sur le pass sport reconduit en 2027. Cette aide financière pour l'inscription des enfants à des clubs sportifs, elle sera de 50 euros, selon un arrêté publié aujourd'hui au journal officiel. C'était 70 euros cette année. L'aide concerne les jeunes de 6 à 17 ans, issus de foyers dont le quotient familial ne dépasse pas les 699 euros. Depuis le début de l'été, les professionnels du sport dans l'attente avaient appelé le gouvernement à publier sans délai les modalités de cette version 2026-2027 du pass sport. Et puis en foot, le début de la deuxième journée de Ligue 1 qui s'est achevée sur un match nul hier soir. Lille et le PSG se sont quittés sur le score de 2 partout. Les Parisiens ont été menés 2-0 toute la partie avant de remonter au score dans le temps additionnel. À suivre aujourd'hui Strasbourg-Lens à 17h15, puis à 20h45, Auxerre contre Angers, Brest-Toulouse, Lyon face au Havre et Lorient affronte Troyes. Voilà pour l'actu, très bonne matinée à tous.

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3: Bonjour à tous. Eh bien, pour cet entracte, on va découvrir une artiste qui s'appelle Mariana Roble et que, pour ceux qui ont eu l'occasion de l'écouter déjà, il s'agit d'un morceau Light Your Way qui a été choisi et qui est sorti pour la Journée mondiale de l'enfance que vous aurez l'occasion justement d'écouter dans un instant. Bonjour Mariana.
4: Bonjour.
3: C'est un plaisir que de vous avoir sur le studio d'Aviva.
4: Oui, merci.
3: Et alors, je vais m'intéresser à l'artiste. Comment est née la musique chez vous? Quelle a été votre histoire justement qui vous a conduit à cette chanson Light Your Way pour la Journée mondiale de l'enfance?
4: Alors, moi, j'ai toujours aimé la musique. Et donc, j'ai toujours, avec ma famille, par exemple, on avait toujours la guitare, le piano, on a chanté. C'était toujours un peu la musique intuitive.
3: Ils étaient déjà musiciens, voilà. Vos parents étaient musiciens déjà.
4: Oh, mes frères, mes sœurs, oui, la famille, exact. Et là, pour cette chanson-là, pour la Journée mondiale des enfants.
3: On va revenir après.
4: Oui.
3: D'abord, je m'intéressais à vous.
4: D'accord.
3: Pour nous parler. Que vous puissiez nous parler justement, bon, parce qu'il suffit pas d'avoir des frères et sœurs qui jouent de la musique, hein. Il faut le devenir soi-même. Comment ça a commencé alors? Vous étiez à New York, je crois.
4: Oui, voilà, j'étais à New York. On était aux Philippines et après à New York et après ici en France.
3: Qu'est-ce que faisait votre papa pour voyager comme ça?
4: Eh bien, voilà, ma mère, il est partie aux États-Unis quand j'ai eu 9 mois. Nous, on était mis dans un couvent. Voilà. Et puis.
3: Vous êtes d'origine philippine.
4: Des Philippines. Voilà. Et à l'âge de 4 ans, j'ai retrouvé ma mère aux États-Unis.
3: Voilà. Donc, ça a été un grand pas quand même entre les Philippines et outre la distance. Et également, vous aviez quel âge à ce moment-là?
4: Alors, j'ai eu 4 ans. 4 ans et demi, mais j'étais placée dans le couvent qu'à 9 mois.
3: D'accord.
4: Avec mes frères et sœurs de 2, 4, 6, 8 ans.
3: Donc vous êtes retrouvée toute la famille à New York, c'est ça?
4: Oui, non. Ça, c'est un Virginie, c'était que moi qui voyageais à New York pour l'université.
3: Cette musique dont vous parliez, qui a bercé un peu votre enfance.
4: Oui, voilà, c'est quelque chose de très personnel en fait. Donc nous,
3: je suis désolé de
4: non,
3: faire
4: mais
3: le
4: c'est
3: psy,
4: pas
3: là.
4: C'est pas grave parce que bon, voilà, que c'est quand même cette chanson elle raconte une histoire d'un enfant qui était obligé de fuir sa maison.
3: C'est votre histoire cette chanson.
4: Un petit peu, oui, voilà.
3: Beaucoup de vous, quoi.
4: Oui, bon, alors mes frères et mes sœurs, on était quelque part au Finlande. Aux Philippines, on a été mis en place dans un couvent. Et la nonne qui nous a accueillis, elle a dit, bon voilà, on était très tristes, que moi, j'ai pas mangé, mes frères et sœurs pleuraient tout le temps. Mais avec la bienveillance, l'amour de la nonne, après quelques années, on est devenus les enfants... Voilà, heureux, qui jouait, qui chantait. Je chantais aussi dans le couvent. Mm-hmm. Donc, elle avait toujours la musique dans le couvent aussi, parce que la nonne, elle jouait le piano, etc. On a chanté tous les jours.
3: Vous avez été bercée par cette musique-là qui vous a entraînée, mais on ne devient pas chanteuse comme ça non plus.
4: Non, on ne devient pas chanteuse comme ça non plus, non. Je crois que la musique pour moi, le chant pour moi, c'est quelque chose qui me permet de parler de mon histoire. Mm-hmm. C'est quelque chose qui était toujours un peu personnel pour moi, la partie musicale. Et donc, même avec les guitares, je joue toujours chez moi les guitares.
3: Vous avez appris à jouer donc des instruments de musique?
4: Avec mes frères, mes sœurs. Ouais. Voilà.
3: Donc vous jouez quel instrument, Mariana?
4: La guitare et le piano.
3: Guitare et piano, c'est déjà pas mal, hein. Puis pour composer, c'est idéal, ça.
4: Oui, mais j'aime bien par contre jouer avec les musiciens. Mm-hmm. Voilà, donc cet échange avec les musiciens, c'est très intéressant.
3: New York, la musique qui commence à s'imprégner en vous. Vous avez appris à jouer des instruments, etc. Et après ça, qu'est-ce qui s'est passé?
4: C'est-à-dire
3: après New York, voilà, dans la construction musicale de l'artiste que vous êtes devenu, comment ça s'est fait cette gestation?
4: Mais après New York, voilà, bah, New York, j'étais déjà danseuse à New York.
3: Vous étiez danseuse
4: ici, oui.
3: Vous avez...
4: Donc, en tant que danseuse, on a le musique en fait.
3: Oui,
4: encore.
3: Bien sûr.
4: Voilà, on devient un peu musicien en tant que danseuse.
3: C'était danseuse professionnelle?
4: Ben voilà, professionnelle, on a dansé un peu, on a fait le spectacle, mm-hmm. mais on n'était pas de grandes.
3: D'accord.
4: Voilà. Mais ici, par contre, ici en France, à Montpellier, j'ai rencontré beaucoup de musiciens ici.
3: Ça fait longtemps que vous êtes arrivée?
4: Ça fait longtemps que je suis là. Ouais, ça fait 21 ans. Hein,
3: ah oui
4: là. Oui, quand même.
3: Alors, ouais. Vous quittez New York, vous étiez toujours dans cette profession artistique, hein, en tant que dans la danse, dans la move de la musique, quelque part.
4: Ouais, mais alors, profession, c'est pas vraiment ma profession à l'art, mais c'est quelque chose que je suis...
3: Un plaisir outrancier, quand même.
4: Je suis... Oui, alors, j'ai une amie artiste à New York qui m'avait dit que c'est des fois que c'est l'art que tu choisis, mm-hmm. des fois c'est l'art que tu choisis, toi.
3: Et l'art vous a choisi?
4: Oui. Oui, c'est quelque chose que je dois faire en fait. Mm-hmm. Il faut que j'écris, il faut que je danse, il faut que je chante, fais la musique.
3: Qui s'est produit pour que l'art vous choisisse? Qu'est-ce qu'il y a eu? Quel a été le déclic?
4: C'est quoi le clic exactement que l'art m'a choisi? Je peux pas décrire en fait.
3: Ça s'est fait naturellement.
4: Ça s'est fait complètement naturellement. Voilà, à chaque fois qu'on entend la musique, c'est quelque chose très dans la profondeur mmh. qui ça te fait en fait exprimer. Mmh. Et voilà, donc Light Your Way, par exemple, ça, oui, c'est vrai qu'on était orphelins aux États-Unis.
3: Vous savez ce que je propose, si je peux me permettre,
4: oui,
3: Mariana, on va faire une pause musicale et on va en profiter justement pour écouter ce morceau.

0: Voilà donc de retour avec Mariana Roble que vous venez d'entendre pour cette magnifique chanson qui est bouleversante, qui a été choisie pour la journée mondiale de l'enfance.
1: Oui.
0: Alors on avait quitté New York, on était arrivé à Montpellier, la musique oui. était toujours à vos côtés, toujours comme vous disiez, c'est l'art qui vous a choisi, c'est la musique
1: ouais.
0: qui vous a choisi.
1: Ouais.
0: Et comment ça s'est passé pour en arriver là justement à ce choix de cette chanson.
1: De cette chanson-là. Mais moi, je suis en fait une chanteuse intuitive. Mm-hmm. Donc, je peux avoir le musicien qui est là, qui pose quelques accords. Et après, je chante. Et j'ai une mélodie, et après, il a la parole qui sort facilement.
0: Oui,
1: il y a
0: cette douceur de voix qu'on entend au micro, qu'on pouvait entendre.
1: Et après, ça sort en fait mon histoire. Mm-hmm. Et donc, la Light Your Way, ça sortait comme ça aussi.
0: C'était une commande, Light Your Way, ou on vous a choisi? Comment ça s'est passé?
1: Mais la parole qui est sortie de ça, c'est pas d'un sujet qui.
0: Vous l'avez écrit pour. Pour la journée, ou alors c'était un morceau que vous aviez déjà?
1: C'était un morceau qu'on avait créé mm-hmm. Pour l'été, et après on avait publié pour la journée mondiale.
0: D'accord.
1: Pour les enfants.
0: Alors quand vous dites « on », il y a une formation musicale derrière cela?
1: Bon, quand j'ai dit « on », en fait, c'était un travail collaboratif mm-hmm. avec un groupe qui s'appelle Musique. Voilà, et qui avait donné l'instru où j'ai chanté dessus mm-hmm. aussi. Et après, ils ont fait l'harmonie et le chœur aussi sur la chanson.
0: Alors, il y a combien de musiciens dans ce groupe?
1: Alors, n'est pas de musiciens, c'est il a une personne qui fait l'instru, il fait que mm-hmm. le mix.
0: Voilà,
1: il fait le mix. Et après, il cherchait en fait le chanteur, la chanteuse, mm-hmm. pour poser les paroles et aussi la mélodie sur ces mix, mm-hmm. ces trucs.
0: Donc, voilà. C'est du mix et la voix et la composition aussi. C'est
1: oui,
0: vous qui avez
1: c'est
0: composé
1: la composition,
0: cette chanson.
1: Oui, ouais, voilà, voilà.
0: C'était facile pour vous de la composer, cette chanson?
1: C'était facile, oui. Quelque part, j'ai chanté cette chanson.
0: C'était naturellement, quoi.
1: Oui, voilà. Quelque part, j'ai chanté cette chanson depuis toujours. Mm-hmm. C'est toujours le même sujet qui sort à chaque fois que je chante, mm-hmm. d'une manière différente. Mm-hmm. Et c'est toujours sur ces enfants. En
0: vous
1: fait.
0: Avez joué devant le public déjà cette chanson?
1: Oui, ben voilà, non, on n'a pas joué vraiment à le public encore avec cette chanson, mais on a des musiciens qui on est en train de le faire en live là maintenant. Voilà.
0: Vous n'avez pas
1: avant,
0: pu sentir. Est-ce que vous avez pu sentir, Mariana, déjà la réaction du public par
1: oui.
0: rapport à la chanson?
1: Oui.
0: Ça a été quoi le retour?
1: C'était super. Vraiment super. Les gens aiment beaucoup cette chanson. Mm-hmm.
0: Mm-hmm. Bah oui, voilà. forcément.
1: Oui.
0: Quand c'est le cœur qui parle, effectivement, ça ne laisse pas indifférent. Et quels seraient les objectifs alors que vous avez maintenant en tant qu'artiste?
1: J'aimerais bien continuer à chanter, créer aussi de la musique. Continuer avec les musiciens mmh. aussi qui ont envie de jouer avec moi. Et là, on va se réunir pour continuer avec la création. Mmh. Cette chanson aussi, on va continuer avec cette chanson aussi de la développer un peu plus avec les musiciens en live.
0: Alors, les musiciens, parce qu'on parlait de mix, mais il y a aussi donc des musiciens, je suis
1: oui.
0: en os, des vrais musiciens.
1: Oui, des vrais
0: Alors,
1: musiciens.
0: Alors, qui sont ces ouais. musiciens?
1: Alors, il y a des musiciens qui sont batteurs. Justement, j'ai rencontré ces musiciens-là grâce à cette équipe à musique. Et les batteurs qui sont professionnels, qui veulent jouer avec moi, qui m'avaient vu chanter un peu d'une manière intuitive devant le groupe. Et après, j'étais les guitares et tout, en fait. Donc, on est en train de se regrouper mm-hmm. pour justement jouer cette morceau en live.
0: La danse, vous continuez, ou sur scène éventuellement, vous verrez danser aussi en chantant?
1: Je ne sais pas, mais je danse quand je chante, oui.
0: Oui,
1: c'est clair que je danse, et je bouge, c'est souvent que j'ai, quand je chante aussi. Oui, mais je continue la danse, mm-hmm. oui.
0: Donc artiste à part entière, et avec des projets justement de pouvoir aller à la rencontre du public, de pouvoir continuer cette formation qui est naissante et puis qui a été primée par rapport à ce choix de ce morceau qu'on vient d'entendre pour la journée justement mondiale de l'enfance, parce que c'est pas tout le monde qui peut être choisi pour cette journée-là. Ça a été quand même une belle récompense. Oui, une belle récompense. Vous êtes contente quand même, Marina.
1: Ah oui, je suis très contente.
0: Vous chantez, quand vous êtes dans cette peau de l'artiste, ça vous transporte, vous êtes différente, vous sentez complètement différente.
1: Ouais. Parce que je sens vraiment la parole que je chante aussi. Parce que c'est très, très personnel aussi. Donc, cette chanson, c'est pour les enfants qui sont perdus dans la rue, oui, c'est vrai. Mais c'est aussi.
0: Et c'est ce que vous avez vécu.
1: Oui. Mais c'est aussi cette chanson sur les gens qui tendent la main, avec la bienveillance et aussi la compassion, et qui les fait sortir de la rue aussi, faire sortir de la peur. Et qui donne un peu de lumière à ces enfants-là. Et c'est ça que j'ai vécu aussi. C'est vrai que j'étais dans la rue, mais après, sans ces gens-là qui ne tiennent pas la main...
0: Bien sûr. Vous êtes reconnaissante, voilà. Justement.
1: Complètement.
0: Au travers de votre, on veut dire, profession, entre guillemets, d'artiste.
1: oui, complètement.
0: Vous aimez Montpellier ?
1: J'adore Montpellier.
0: Ça change quand même de la vie new-yorkaise.
1: Oui, ça change de la vie new-yorkaise, mais j'adore Montpellier. Il y a beaucoup d'artistes ici, il y a des gens qui font leur culture. C'est très bien. J'aime aussi qu'il y a du soleil, il y a beaucoup de nature autour. Donc oui, j'aime bien Montpellier.
0: Bon, je sais que c'est secret, mais on ne va pas trahir le secret de dire vous en êtes tout justement dans cette formation, dans ce côté artiste qui est en train de d'émerger quelque part.
1: Oui. Ça fait longtemps que ça développe, et là maintenant, c'est vraiment, je crois que c'est un projet qui va vraiment se développer.
0: Bon, en tout cas, on le souhaite, on est avec vous. Alors, quand vous aurez des milliers de public, vous penserez à Viva qui était là.
1: Bien sûr.
0: Je dis ça parce que ça s'est déjà produit avec des artistes et qui sont devenus très connus après.
1: Ah, bon.
0: Et qui ont été fidèles avec Viva pour la plupart.
1: Bon.
0: En tout cas, merci beaucoup Mariana de nous avoir parlé de votre vie, de votre intimité par rapport à cette chanson magnifique. En tout cas, et on sait pourquoi elle est magnifique. Merci beaucoup Mariana Rob.
1: Merci.
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2: Bonjour à toutes et à tous et bienvenue sur Radio Aviva. Aujourd'hui, je vous retrouve avec Anne-Vélica Ripaud.
3: Bonjour.
2: Solène Leroy.
4: Bonjour.
2: Margot Reslinger.
5: Bonjour.
2: Méline Grespan.
6: Bonjour.
2: Et Marine Boulanger.
7: Bonjour.
2: Cet été, on a décidé de ne pas penser qu'aux Globetrotters parce que non, tout le monde ne part pas en vacances. Et surtout non, rester chez soi ne veut pas dire passer à côté de la période estivale. Alors aujourd'hui, on a décidé de prendre le contre-pied, vous proposer des activités en tout genre, pensées pour celles et ceux qui restent chez eux. On commencera avec une valeur sûre de l'été, la lecture. On est allé à la rencontre d'une libraire pour recueillir ses coups de cœur et les tendances de la saison. Côté sortie, rester dans la région ne veut pas dire renoncer au dépaysement. Nous vous proposerons un top 3 des plages accessibles dans le coin. Et enfin, on terminera avec une touche bien-être, des idées de soins à faire chez soi avec des recettes de masques simples et accessibles pour protéger sa peau après s'être exposé au soleil. Pour commencer, Anne-Vélica Ripaud nous propose une activité à moindre coût pour ses grandes vacances.
8: Et si cet été, vous voyagiez sans bouger? Et pour ça, quoi de mieux qu'une bonne lecture? Pas de valise, pas de train, pas d'aéroport, mais simplement une autre évasion. Selon une étude de l'Ipsos, 35% des Français lisent davantage l'été. Parce que rester chez soi pendant les vacances, ça peut aussi rimer avec découvertes, surprises et romances. Et le meilleur dans tout ça, ça ne vous coûtera pas 500 €, mais moins de 10 €. Un livre, c'est un aller simple vers une plage, une montagne, une histoire d'amour, le tout depuis votre canapé ou votre jardin. Mais attention, pas n'importe quel livre, celui qui va vous transporter dès la première page dans une longue histoire poignante et intrigante. Alors pour trouver le roman de ses vacances, nous avons demandé conseil à Maëlys Page, une libraire passionnée.
9: Moi, je partirais sur Nous les menteurs. Et ça se lit à partir de, je dirais, 15 ans. Et moi, j'en ai 25 et j'ai adoré à l'âge de 25 ans. C'est un livre, en fait, qui est hyper mystérieux. Et on va retrouver Candace et toute sa famille. Le grand-père de Candace, il a une île avec beaucoup de maisons. Il est extrêmement riche. Et on va comprendre qu'à l'été de ses 15 ans, elle a subi un accident. Elle s'est cognée la tête et elle a failli perdre la vie. Et à l'été de ses 16 ans, donc un an plus tard, on va essayer de comprendre ce qui s'est passé à l'été de 15 ans. Pourquoi elle a eu cet accident, ce qui en a découlé. Les plot twists sont incroyables. Il est hyper entraînant, hyper addictif. Et surtout, il fait 300 pages, donc une lecture au bord de la plage ou quoi, à Montpellier, parfait.
8: Une lecture pleine de rebondissements qui promet de vous faire oublier le temps de quelques instants votre quotidien. Et bonne nouvelle, pas besoin de casser sa tirelire. Ce roman est disponible en librairie aux alentours de 7 €. Il existe également en série sur des plateformes en streaming, de quoi s'offrir une véritable parenthèse.
2: Rien de mieux qu'une bonne lecture pour s'évader pendant les vacances. Aujourd'hui, on parle d'un plaisir simple qui met tout le monde d'accord, la glace. Mais pas n'importe laquelle, une glace faite maison, personnalisable et accessible à tous, même à ceux qui fuient le lactose. Margot Reslinger est allée tester une recette facile et gourmande.
10: Les Français en consomment près de 6 litres par an et par habitant. Oui, on parle bien de la glace. Que ce soit à la vanille, au chocolat ou à la pistache ou encore à la fleur d'oranger pour les plus aventuriers, la glace est un dessert planétaire. Et ce n'est pas juste pour le goût, c'est aussi le plaisir des petites soirées d'été. Si l'on se base sur la classique glace saveur vanille, il suffit de peu d'ingrédients pour un montant de 10 € environ et pour 4 à 6 personnes. Vous avez besoin de 50 centilitres de lait entier ou lait végétal pour une version sans lactose, 25 centilitres de crème liquide ou crème végétale, 100 g de sucre, 4 jaunes d'œufs et une gousse de vanille. Dans un premier temps, on chauffe le lait avec la gousse de vanille fendue et grattée. Pendant ce temps, on bat les jaunes d'œufs avec le sucre jusqu'à ce que le mélange blanchisse. On verse ensuite doucement le lait chaud sur ce mélange, puis on remet le tout sur feu doux. Une fois que la crème épaissit légèrement, on retire du feu et on ajoute la crème liquide pour plus d'onctuosité. Et là, c'est le moment d'avoir une pause. Alors on laisse refroidir un peu, puis on place la préparation au congélateur dans une boîte. Attention, petit tip, ce qui fait la différence, toutes les 30 minutes, on sort la glace et on mélange afin d'obtenir une meilleure texture. Et parce qu'on pense à tout le monde, pour ceux qui sont intolérants au lactose, la glace adore les alternatives, lait d'amande, coco ou avoine, vous avez le choix de l'adapter. Oui, la glace maison, c'est à la fois simple et économique, alors vous êtes plutôt vanille classique, chocolat praliné ou encore caramel sans lactose, dans tous les cas, préparez vos cuillères car vous allez craquer.
2: Une recette simple qui prouve qu'il n'y a pas besoin d'avoir un niveau en cuisine, mais simplement envie de se faire plaisir. Alors cet été, plutôt que de courir chez le glacier, pourquoi ne pas prendre un peu plus de temps et savourer une glace 100% faite maison ? Mais si vous prenez l'envie de sortir de votre cuisine, la rédaction a cherché les plages du coin pour vous faire dorer la pilule. Même en plein été, il reste des endroits parfois discrets, presque cachés, sur notre littoral. Alors voici trois plages qui valent largement le détour. On commence avec un spot encore relativement préservé, la plage des Arresquis à Frontignan. Située entre étang et mer, elle se distingue par son environnement naturel, avec des pins, des dunes et une impression d'être seule au monde. C'est assez rare sur ce littoral. L'accès se mérite un peu, il faut marcher, mais c'est aussi ce qui limite la fréquentation.

urbanisée que les plages voisines, elle offre un équilibre intéressant. Accessible, mais avec suffisamment d'espace pour respirer. Les dunes, la végétation et l'étendue de sable permettent de s'éloigner rapidement de la foule. C'est souvent le choix de celles et ceux qui connaissent un peu le coin. Une plage pas vraiment discrète, mais efficace. Trois plages, trois ambiances, mais un point commun, un peu plus de calme, un peu plus d'espace et parfois l'impression de redécouvrir un littoral qu'on pensait connaître. On se retrouve dans quelques instants pour la suite après la pause sur

0: On est toujours sur Radio Aviva. Ce n'est pas parce que vous ne partez pas cet été qu'il y a besoin de rester bloqué dans l'ennui total. Parfois, avec trois perles, un pinceau et un vieux t-shirt, on peut quand même se fabriquer un petit bout de vacances. Et ça, Méline Grespan, je crois que ça vous connaît.
1: Oui, Lucie, les vacances sans partir, c'est même ma spécialité. Quand on a du temps à perdre, il n'y a rien de mieux que les DIY, aussi bien en solo qu'en famille. Le DIY, ça veut tout simplement dire « do it yourself », en gros, faire soi-même, customiser, bricoler, au lieu d'acheter tout fait. Et pas besoin d'un budget de ministre pour s'occuper les mains et la tête.

0: En ce moment, le grand classique qui revient partout, c'est la peinture. Pas besoin d'être artiste, on peut customiser des pots de fleurs, peindre sur de vieux cadres trouvés en brocante ou dans le grenier, ou même transformer des galets ramassés en balade en mini-objets déco si on n'a pas l'inspiration de se lancer dans une toile. Ça coûte presque rien et ça occupe un bon moment. Si vous le faites en famille, je recommande de la gouache, qui est à base d'eau, plus facile à nettoyer donc que l'acrylique. Ça se retrouve dans tous les magasins de loisirs créatifs. Autre valeur sûre, les bracelets perlés. Alors oui, ça fait très retour des années 2000, et franchement j'adore. Avec quelques perles, du fil élastique ou même du fil de coton, on peut faire des bracelets colorés, des petits porte-clés ou des gris-gris à accrocher à son sac. C'est simple, satisfaisant, et ça peut même finir en petit cadeau fait main. Les perles, ça s'achète en bazar ou en magasin de loisirs créatifs. Pour les enfants, il en existe des plus grosses, donc plus facile à manier. S'il y a un compte Instagram à suivre dans le coin, c'est les récréations créatives. En plus d'inspiration, vous y retrouverez des calendriers d'événements et des ateliers créatifs. Et enfin, il y a l'upcycling, autrement dit l'art de récupérer de vieux vêtements ou de vieux objets pour leur donner une nouvelle vie. Un t-shirt trop grand peut devenir un débardeur, un vieux jean peut se transformer en short customisé et une veste un peu triste peut juste changer de style avec quelques patchs, des perles ou un coup de peinture textile. C'est économique, c'est écolo et pas la peine de savoir coudre. En plus, personne n'aura la même pièce que vous. Sur Instagram, le compte local à suivre pour retrouver de l'inspiration, c'est Upcycling Connection, un collectif de créateurs upcycling montpelliérains. J'en profite aussi pour vous rappeler qu'avant d'aller acheter du matériel neuf, soutenez vos ressourceries locales. Ça fera du bien à votre portefeuille et à la planète.
1: Vous êtes fashion et doué de vos mains? Voici l'activité parfaite, le crochet. On parle d'une activité calme, accessible et étonnamment tendance. Longtemps associé au napperon de nos grands-mères, il revient en force avec des créations modernes, colorées et pour certaines, faciles à réaliser. Même si vous êtes débutant, quelques mailles suffisent pour se lancer, Solène Leroy.
2: Avant de commencer, bonne nouvelle, pour faire du crochet, vous n'avez besoin que de deux choses, un crochet et du fil.
1: C'est tout ?
2: Oui, juste ça. Pas de machine compliquée, pas de matériel coûteux. Une pelote coûte environ 4 euros et un crochet moins de 3 euros. Donc vous vous rendez dans une mercerie, vous achetez un crochet 4 mm, la mesure standard. Ensuite, vous choisissez votre fil. Ça peut être de l'acrylique qui est léger, de la laine un peu plus chère ou encore du coton qui est plus lourd. Pour la couleur, il est conseillé d'utiliser des tons clairs pour mieux repérer les mailles. Une fois votre pelote en main, le principe est assez simple. Vous faites une chaînette de quelques mailles pour vous entraîner et quand vous avez acquis le mouvement, c'est parti. Au début, il est normal de rencontrer des petits problèmes, des mailles oubliées, des points trop lâches ou trop serrés, ou encore un projet qui se déforme. Il faut essayer, ne pas hésiter à défaire et recommencer. Marie-Pierre, responsable de la mercerie à Montpellier, vous donne ses meilleures astuces pour les amateurs de crochet.
3: Les trois petits conseils, un petit projet, une petite pochette, un accessoire, des petits crop tops. Après, c'est pas la peine de partir dans un crochet vraiment luxueux. Ensuite, un coton. Pas trop fantaisie, prendre quelque chose, un fil lisse, ni trop gros, ni trop fin, voilà.
2: Cette activité, au-delà d'occuper vos journées, a un réel impact sur le bien-être. Il n'y a rien de plus satisfaisant que de créer soi-même, de se sentir productif et utile. Le crochet agit aussi pour l'estime de soi, vous vous sentez capable et fier. Alors cet été, plutôt que de laisser filer les heures, pourquoi ne pas offrir à votre esprit et à vos mains le plaisir gratifiant du crochet ?
1: Ce passe-temps est devenu viral, des tutos et idées de création sont désormais omniprésents sur Pinterest et TikTok. Et en parlant de tendance, certaines invitent aujourd'hui à repenser notre manière de consommer, y compris dans nos soins beauté. Des pratiques parfois simples, accessibles et parfois aussi assez inattendues. Pour votre plan insolite, Marine Boulanger, vous nous proposez justement de découvrir l'une d'entre elles.
4: Et oui, Lucie, si je vous disais que votre prochain soin visage ne se trouve pas en parfumerie, mais dans votre frigo.
1: Ah bon ?
4: Oui, oui, vous avez bien entendu, ça peut paraître étrange et pourtant, de plus en plus d'ingrédients de notre cuisine se retrouvent dans nos produits cosmétiques. Le miel pour hydrater, le citron pour illuminer, jusque-là, tout va bien. Mais certains vont encore plus loin. Aujourd'hui, on trouve des soins à base de brocoli, de moutarde et même d'oignons. Alors non, je ne vous conseille pas forcément de vous tartiner d'oignons avant un rendez-vous, mais si vous avez envie de tester un soin maison un peu insolite, j'ai une petite recette pour vous. Et promis, cette fois, ça sent bon. Voici le masque Bonne Mine à la carotte. Prenez deux carottes, épluchez-les et coupez-les en morceaux. Mettez-les dans un mixeur. Ajoutez une cuillère à soupe de miel pour hydrater la peau et une cuillère à soupe de yaourt nature, parfait pour exfolier en douceur. Mixez jusqu'à obtenir une pâte bien lisse. Petit conseil quand même, avant de vous lancer, pensez à tester la préparation sur une petite zone de peau, par exemple sur le poignet, pour éviter toute réaction allergique. Ensuite, appliquez le mélange sur votre visage propre en évitant le contour des yeux. et là, vous laissez poser 15 à 20 minutes. Oui, vous aurez peut-être l'air d'un smoothie géant, mais c'est pour la bonne cause. Une fois le temps écoulé, rincez à l'eau tiède et normalement, votre peau sera plus douce et votre teint plus lumineux. Alors cet été, si vous restez à la maison et que vous cherchez une activité originale, avant de commander un masque hors de prix sur Internet, regardez simplement dans votre frigo, votre prochain soin visage est peut-être déjà dedans.
1: Alors, pas besoin d'aller très loin ni de dépenser beaucoup pour prendre soin de sa peau pendant les vacances. Parfois, les meilleures idées sont déjà là, juste derrière la porte de votre cuisine. Merci aux techniciens, merci à Margot Reslinger.
5: Merci Lucie.
1: Marine Boulanger, merci.
4: Merci.
1: Merci Solène Leroy.
5: Merci.
1: Merci Méline Grespan.
6: Merci.
1: Et merci Anne-Vélica Ripo.
5: Merci.
1: C'est déjà la fin de notre émission sur Radio Aviva. Très bonne journée à toutes et à tous.
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1: Bonjour à toutes et à tous et bienvenue dans votre agenda. Voici les événements et les sorties à venir. Tous les week-ends, passez un moment convivial au Théâtre Beaux-Arts Tabar. Retrouvez des spectacles issus du Festival d'Avignon et les artistes toujours plus talentueux. La soirée ne s'arrête pas là, la buvette du théâtre vous propose de partager un bon moment avec les artistes. Profitez du tarif Youth pour assister à certains spectacles à seulement 6 euros. Et vous pouvez vous aussi monter sur scène. Des stages sont proposés tout l'été pour vous faire découvrir l'univers du théâtre. Montez au sommet de la tour Urbaine 5 et admirez la vue à couper le souffle. De là-haut, vous pourrez voir les Jardins des Plantes, le Pic Saint-Loup ou encore le Corum. Venez également découvrir l'intérieur de la cathédrale Saint-Pierre, la seule église médiévale de l'Écusson ayant survécu aux guerres de religion. Les visites guidées sont organisées par l'Office de Tourisme. Toutes leurs informations sont sur leur site internet. Pour plus de fraîcheur, rendez-vous à la grotte de Clamouse, située dans les gorges de l'Hérault. Elle abrite de rares cristaux d'aragonite. Un voyage hors du temps qui vous fera découvrir la richesse de notre département. Des guides passionnés vous expliquent l'histoire de la grotte. La visite est proposée à partir de 13,50 €. Et pour plus d'aventures, vous pouvez tester le Spéléoparc et l'Escape Game. Première fois, première photo. C'est le nom de la nouvelle exposition du pavillon populaire. Jusqu'en novembre 2026, le musée célèbre l'esprit pionnier de la photographie. Des premiers clichés de grands photographes aux inventions insolites, la visite est l'occasion de plonger dans 200 ans d'histoire. Rendez-vous au pavillon populaire de l'esplanade Charles de Gaulle, la visite est gratuite. On termine l'agenda avec un peu de sport. À seulement 30 minutes de Montpellier, nous vous proposons de découvrir les anciens salins. À Villeneuve-les-Maguelones, un circuit de vélo vous permet de faire un tour de 13 km. En 2h30, vous pourrez voir des salins datant de l'Empire romain qui ont servi jusqu'en 1969. Et si vous êtes chanceux, vous pourrez même voir un groupe de flamants roses. C'était l'agenda des sorties de Radio Aviva. 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
1: Bonjour à tous, plus de 630 morts. Le bilan au Népal après la crue soudaine mercredi, provoquée par l'effondrement d'un glacier à la frontière avec le Tibet. On compte aussi près de 3000 disparus, dont 4 Français de 35 à 47 ans. Les recherches se poursuivent pour retrouver des survivants. En France, l'agence Fitch maintient sa note de la dette française à plus avec perspective stable. Le ministre de l'économie, Roland Lescure, dit prendre acte de la décision. Les universités d'été du PS s'achèvent dans le Loir-et-Cher. Le parti socialiste qui a dévoilé les contours de sa primaire afin de désigner un candidat en vue de la prochaine élection présidentielle. Olivier Faure, patron du parti, doit prononcer un discours cet après-midi et pourrait officialiser sa participation à cette primaire. La famille du soldat français de la Légion étrangère enlevé en Colombie n'a pas reçu de demande de rançon, annonce d'un responsable militaire colombien. Aucune opération militaire n'est prévue pour le secourir pour le moment, selon lui. Les habitants des Pyrénées-Orientales ne changeront pas de nom. Ils étaient appelés au vote pour choisir le nouveau nom de leur département. Après dépouillement, hier soir, Pyrénées-Orientales arrive en tête des suffrages, suivi de Pyrénées-Catalanes et de Pyrénées-Méditerranée. On en sait plus sur le pass sport reconduit en 2027. Cette aide financière pour l'inscription des enfants à des clubs sportifs, elle sera de 50 euros selon un arrêté publié aujourd'hui au journal officiel. C'était 70 euros cette année. L'aide concerne les jeunes de 6 à 17 ans, issus de foyers dont le quotient familial ne dépasse pas les 699 euros. Depuis le début de l'été, les professionnels du sport dans l'attente avaient appelé le gouvernement à publier sans délai les modalités de cette version 2026-2027 du pass sport. Et puis en foot, le début de la deuxième journée de Ligue 1 qui s'est achevée sur un match nul hier soir. Lille et le PSG se sont quittés sur le score de 2-2. Les Parisiens ont été menés 2-0 toute la partie avant de remonter au score dans le temps additionnel. À suivre aujourd'hui, Strasbourg-Lens à 17h15, puis à 20h45, Auxerre contre Angers, Brest-Toulouse, Lyon face au Havre et Lorient affronte 3. Voilà pour l'actu, très bonne matinée à tous.
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3: Ravi de vous retrouver sur Aviva pour la dernière de la saison 6, volet 9 du bar de la plage. Les Aoussiens profitent de leurs ultimes jours de vacances. On salue aussi les courageux qui sont au travail. Au programme sur le 88 FM, toujours de la bonne humeur et beaucoup de farniente devant la belle bleue. Les pieds dans le sable, nonchalant sur son transat ou son hamac. On savoure ces moments de quiétude au son de nombreuses pépites musicales indémodables. Pour démarrer, le groupe antillais Cassave qui traverse des moments douloureux après la disparition de l'un de ses cofondateurs, Jacob Desvarieux, victime du Covid. Le chanteur, guitariste et arrangeur guadeloupéen était âgé de 65 ans. Pendant 4 décennies, les rythmes chaloupés et la musique à danser ont fait le succès de cette formation de zouk, riche d'une quinzaine d'albums. Sur Aviva, le tube emblématique, Kassav, Siye Boré.

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1: Dusty Hill, le bassiste du groupe de blues rock texan ZZ Top, nous a quittés le 28 juillet 2021 à l'âge de 72 ans. Il était membre du trio depuis 1969. Le 26 juillet 1973 paraît le hit Lagrange, extrait de leur troisième album studio, disque d'or aux États-Unis avec 500 000 exemplaires vendus.
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Le 16 mars 1976 sort le méga tube intitulé Love Hangover, interprété par l'artiste américaine Diana Ross. Numéro 1 du Billboard, un single issu de son 7e album studio. On est bien au bar de la plage, sur le 88 FM.

l'artiste Michel Jonas compose la chanson Les Vacances au bord de la mer, issue de son deuxième album sorti en décembre 1975 et vendu à plus de 75 000 exemplaires.

Le trio britannique Matt Bianco obtient un gros succès avec le single More Than I Can Bear, issu de leur premier album sorti le 10 août 1984, certifié disque d'or au Royaume-Uni.

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1: Valérie d'Or est un projet musical d'Italo-disco devenu nom de scène de la chanteuse italienne Monica Stucchi qui cartonne en 1985 avec le tube The Night. Allez, on va piquer une tête dans la Grande Bleue.

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1: Le plus grand succès de la chanteuse pop franco-allemande Sandra demeure Maria Magdalena, sorti en mars 1985, extrait de son premier album. Le titre restera 3 semaines en tête des charts en Europe.

0: La chanteuse italienne Gianna Nannini interprète I Maschi, une chanson qu'elle a coécrite et qui l'a rendue célèbre en France. Classée numéro 2 des ventes en novembre 1988.
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Le chanteur franco-tunisien Félix Gray se fait connaître en 1988 avec le titre La Gitane, qui rapidement atteindra la 3e place du top 50. Vous écoutez la saison 6, volet 9 du Bar de la Plage, et vous en avez de la

0: Rien que de l'eau est une chanson écrite et interprétée par Véronique Sanson. Morceau extrait de son 10e album paru le 22 mai 1992. Disque de platine avec plus de 450 000 exemplaires écoulés.
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2: Le festival de jazz dans le Cotentin en Normandie fête ses 40 ans sous les pommiers avec le 28 août. Yael Naïm, la chanteuse israélo-française qui a composé et écrit New Soul, sorti le 15 février 2008, deuxième meilleure vente en France. Le morceau a servi de pub pour une marque d'ordinateur et remporté la victoire de la musique.

Eddie Mitchell et l'artiste Calogero interprètent en duo la chanson écrite par Claude Moine, Pas de Boogie Woogie, reprise issue du 38e album studio d'Eddie sorti le 25 mai 2018.

terminer, un duo qui a tout arraché cet été, le prince de la pop, le musicien et chanteur canadien The Weeknd, qui viendra à Montpellier en 2022, associé à la chanteuse américaine Ariana Grande, avec le remix Save Your Tears, disque de platine aux USA, 1 million d'exemplaires vendus.

0: On se quitte avec l'organiste brésilien Walter Wanderley pour un standard mondial de bossa nova Summer Samba, datant de 1964. On plie notre serviette, on rebouche le tube de crème solaire, on range transat, parasol et bouée pour l'année prochaine. Les portes du bar de la plage se referment avec un brin de nostalgie. Mais pas de panique, toutes les musiques qu'on aime, l'émission que tout le monde nous envie, revient très vite sur Aviva. Prenez soin de vous, soyez vigilants. Merci d'être fidèles au 88 FM. Salut.
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2: Bonjour à toutes et à tous. Les partis politiques font leur rentrée. Hier, s'est ouverte l'université d'été du Parti Socialiste à Blois, dans le Loir-et-Cher. Le premier secrétaire Olivier Faure doit prononcer un discours à 16h. Les socialistes qui devront désigner un candidat unique pour les présidentielles après la primaire organisée en octobre. L'Union des démocrates indépendants, elle, fait sa rentrée à Vendôme, pendant que Jordan Bardella est à la foire de Châlons en Champagne. Un rendez-vous traditionnel pour le président du Rassemblement national. Le passeport reconduit en 2027, 50 euros d'aide financière pour l'inscription des enfants dans des clubs de sport. L'arrêté a été publié aujourd'hui au journal officiel. Le dispositif concerne les jeunes de 6 à 17 ans, dont le quotient familial ne dépasse pas les 699 euros. L'aide a baissé de 20 euros par rapport à l'année 2026. Dans le reste de l'actualité au Népal, les secouristes progressent tant bien que mal dans les zones sinistrées. Le bilan fait état de 633 morts et près de 3010 disparu après la crue soudaine à la frontière avec le Tibet, dans une région montagneuse. 4 Français font partie des disparus. On en sait un peu plus sur leur profil. Hugo Moutet-Joyeux.
3: Oui, 3 femmes et un homme manquent à l'appel. 2 d'entre elles, ainsi que l'homme, étaient enregistrés dans l'agence de voyage Trekker Society, proposant à ses clients des pèlerinages et des parcours de trek dans la région. Ils sont âgés de 35, 46 et 47 ans. La 3e femme portée disparue est une franco-ukrainienne de 38 ans. Elle aussi était partie en voyage pour faire des randonnées. Selon ses proches, elle était passionnée par le bouddhisme. C'était la 2e fois qu'elle partait au Népal. Le ministère des Affaires étrangères assure que d'autres Français de passage pouvaient aussi être présents dans les zones touchées. 80 ressortissants ont signalé leur présence au Népal.
2: Et au total, près de 500 touristes étrangers font partie des disparus. Et puis, suite de la 2e journée de Ligue 1, avec Strasbourg-Lens à 17h15 et en multiplex ce soir à 20h45, Auxerre-Angers, Brest-Toulouse, Lorient 3 et Lyon-Le Havre. Bonne journée à tous.

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1: Bonjour à toutes et à tous. Le 29 mai 2026, l'association Postavoix a investi l'espace Rabelais de Montpellier. Le matin, un concours d'éloquence a été prévu avec 5 élèves issus de plusieurs collèges et lycées généraux et professionnels de Montpellier. Ces jeunes, tous d'établissements prioritaires, ont été accompagnés gratuitement par les bénévoles de l'association tout au long de leur année scolaire. Mais que représente vraiment cette association Postavoix? Écoutons Lisa Fournier, la responsable de l'antenne Occitanie, au micro de Radio Aviva.
2: Parle-moi justement de cette association, s'il te plaît. Qu'est-ce que c'est? Quelles sont ses missions? Qu'est-ce que ça représente aujourd'hui?
3: Trouve ta voix, c'est une association qui existe depuis 2018, qui a été créée sur le constat que l'école apprend aux élèves à écrire, à compter, mais très peu à parler. Et que la faculté de s'exprimer, l'aisance à l'oral, c'est aussi un facteur d'inégalité pour les élèves. Des élèves à qui on demande de passer des examens, des oraux, des entretiens d'embauche, mais qu'on forme très peu sur ces questions-là. Et donc, Trouve ta voix intervient gratuitement dans les établissements prioritaires d'Île-de-France et de Montpellier pour former les élèves à la prise de parole en public.
2: Les former donc, c'est-à-dire ?
3: C'est-à-dire leur proposer 11 ateliers d'initiation à la prise de parole avec des jeux, des exercices sur la voix, la posture, l'argumentaire, l'écriture d'un discours, l'aisance à l'oral, plein de choses.
2: Et ce concours d'éloquence, donc, ça vient pour terminer en fait l'année scolaire.
3: Oui, le concours d'éloquence lycéen, c'est un peu l'aboutissement de cette année. L'aboutissement des 11 ateliers qui ont eu lieu en classe, du travail des élèves, d'écriture, de posture, etc. Donc c'est un peu la clôture de cette année.
2: Quels autres événements sont organisés par donc l'association Trouve ta voix à Montpellier précisément? Il y en a d'autres?
3: Eh ben oui, cet après-midi, on va être avec les collégiens, puisqu'on intervient aussi dans les classes de 4e de Montpellier et de l'Occitanie en général. On intervient aussi à Béziers et à Loupian. Et donc cet après-midi, on va célébrer plutôt les collégiens qui, eux, travaillent non pas sur un discours individuel, mais sur un discours collectif, sur des sujets qu'ils ont choisis eux-mêmes en classe, en groupe.
2: Quelle est l'importance, en fait, d'agir auprès de la jeunesse, des collégiens, des lycéens, des collégiennes et des lycéennes? Sur l'éloquence, sur la manière de parler, de s'exprimer, sur la manière de se tenir quand on fait un discours. Pourquoi c'est important de mettre un point d'honneur là-dessus?
3: Ben c'est important parce que les élèves et les jeunes en général, c'est plutôt des gens qu'on écoute moins et qui ont pourtant plein de choses à dire et un regard tout à fait intéressant sur la société, sur les problèmes qu'on rencontre. Et donc, c'est important de pouvoir aussi les outiller pour qu'ils puissent parler, se sentir légitimes et être entendus par les adultes qui les entourent au quotidien.
2: Et vous le voyez, justement, qu'il y a un engouement, qu'ils ont envie de parler, qu'ils ont envie de participer en fait au dialogue?
3: Ah oui, les élèves, ils adorent débattre, ils adorent les jeux de débat qu'on leur propose en classe, sur des sujets que ce soit très basiques et très basiques, ou sur des sujets de société, de sujets de racisme, d'inégalité, de violence faite aux femmes. Ils ont plein de choses à nous dire là-dessus.
2: Super, merci beaucoup. Est-ce que vous avez un dernier mot, peut-être un contact? Où est-ce qu'on peut trouver vos actualités par rapport à votre association?
3: Ouais, ben vous pouvez nous contacter sur les réseaux sociaux, Instagram, ou directement par mail, par téléphone. Il y a nos contacts sur les réseaux et moi je suis disponible pour échanger avec quiconque est intéressé.
1: Super. Sur les 5 finalistes du concours, 2 d'entre eux ont été sélectionnés pour aller à Paris le 11 juin dernier. Youssouf et Ange sont tous deux très surpris d'avoir été sélectionnés par le jury, on les écoute. Youssouf, lui, a décidé de consacrer son travail sur l'intelligence artificielle.
4: Franchement, je réalise pas en fait. Et c'est grâce à toutes les personnes qui m'ont aidé. Sofiane là ici présent, Mohamed là-bas, Mamadou Dia qui est malheureusement à Toulouse, il doit faire quelque chose, il est pas là. Madame Khadji, Monsieur Benchoura, mon professeur principal, et Monsieur Holdinger.
2: T'as travaillé sur quoi du coup? Qu'est-ce que tu as fait comme travail aujourd'hui qui t'a valu de partir à Paris?
4: J'ai parlé sur l'IA, j'ai parlé sur c'est mon propre complexe, et j'ai parlé sur mon anecdote.
2: T'as présenté ça sous la forme de pièce de théâtre, c'est ça?
4: Exactement, un peu, oui. Je voulais donner une touche de personnalité de moi dans le discours, parce que si je prends mon propre expérience, des trucs qui appartiennent à moi, des sujets qui appartiennent à moi, je sais que voilà, les autres candidats aussi ne risqueraient pas de choisir la même chose. Donc par exemple les tisseuses de l'Empire Seljoukide que j'ai cité, c'est ma propre culture. Mon complexe, c'est moi. Et l'anecdote au début, mon introduction, c'est moi aussi. Donc,
2: quand tu préparais ton texte et que du coup tu écrivais entre guillemets sur toi-même et sur tes complexes, etc., qu'est-ce que ça t'a apporté? Ça a été difficile de parler de toi déjà devant autant de monde et d'écrire sur toi-même?
4: Au début, j'ai hésité. Je voulais pas parler, honnêtement, c'était un truc voilà. Mais je me suis dit que je suis prêt à tout pour gagner et que de toute façon les gens ils vont m'oublier en moins d'une semaine. Donc je me suis dit que dans ma tête moi c'était ça passe ou ça casse.
1: Écoutons Ange maintenant. Lui est plutôt parti sur un travail d'introspection. Il parle de ses faiblesses, de ses espoirs, de son manque de confiance en lui. On l'écoute lui aussi.
5: Ça fait plaisir déjà de un. Ça a fait un peu peur. Parce que c'est pas rien quand même, c'est les galeries de, c'est à Versailles. Et ben je suis fier, je suis content aussi pour les autres qui aient participé. Je suis un peu triste pour eux aussi, mais j'espère qu'ils seront là pour me soutenir.
2: Tu as bossé sur ton texte donc toute l'année. Qu'est-ce que tu as donné comme discours du coup aujourd'hui?
5: J'ai travaillé sur le sujet si mes faiblesses étaient une force. Et j'ai parlé des hommes en général. Donc que nous aussi nous arrive de pleurer, et après j'ai aussi un peu parlé de moi, de mes faiblesses, ma sensibilité, mon doute. Mais
2: pourquoi est-ce que t'as voulu parler de ce sujet-là?
5: Parce que ça me tenait à cœur. Je voulais me dévoiler un peu sur ce texte. Je voulais me mettre à nu devant le monde pour prouver qui j'étais réellement, pour dire de quoi en fait je peux être capable, malgré que j'ai des faiblesses, malgré que j'ai des doutes, des peurs. Ben en fait je voulais prouver que en fait ça sert à rien d'avoir peur d'une faiblesse et qu'il faut l'accepter au lieu de la fuir.
2: Et qu'est-ce que ça t'a apporté du coup de travailler, d'écrire sur toi-même et du coup de donner aussi ce discours-là face à des dizaines de personnes?
5: Bah ça m'a permis de faire une remise en question sur moi-même, déjà de une, parce que en fait on est face aux faits, on est face à la réalité, on raconte ce qu'on est nous. Enfin j'ai raconté ce que comme j'étais, je me suis dévoilé, je me suis ouvert les yeux à moi-même.
2: T'as eu du mal à écrire, à travailler sur toi-même ou au contraire c'était vraiment ça, sortait tout seul?
5: J'ai surtout écrit ce que je pensais directement et après les mots me sont venus directement en tête en lisant mes idées.
2: Ok super. Tu étais surpris de gagner ou tu t'y attendais un petit peu, tu espérais gagner?
5: Alors franchement les textes des autres participants étaient extrêmement bien. Je m'attendais pas à gagner. Franchement, je m'attendais à finir troisième, un truc comme ça, mais ça m'aurait quand même fait plaisir parce que je suis arrivé ici, c'est pas pour rien, je démérite pas, personne n'a démérité, au contraire, tout le monde a fait de très bons textes, j'en fais partie aussi parce que je suis fier de moi, mais j'aurais aussi aimé que genre tout le monde soit content.
1: C'était Youssouf et Ange, respectivement, du lycée Jules Ferry et Pierre Mendès France de Montpellier. L'association Pose ta voix a un site internet, c'est posetavoix.org, sur lequel vous pouvez retrouver leur agenda et plus d'informations.
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1: 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Bonjour, c'est Charles Victor sur Aviva pour la chanson en or. Aujourd'hui, nous évoquons la sortie de Thriller le 30 novembre 1982, il y a juste 40 ans. Mythique et planétaire, le 6e album de Michael Jackson est le plus vendu de tous les temps avec 70 millions d'exemplaires écoulés et 8 Grammy Awards remportés. Plusieurs hits font partie de cet opus, coproduit par Quincy Jones qui travaillera plusieurs années avec la superstar américaine. Nous commençons par le single Beat It, disque de platine en France avec 1 200 000 exemplaires vendus.

Autre tube publié dans cet album, le single Billie Jean, écrit, composé et interprété par Michael. Classé 7 semaines d'affilée en tête du Billboard, plus de 10 millions d'exemplaires écoulés dans le monde, disque de platine en France, vêtu d'un chapeau de feutre noir, de gants blancs et d'une veste noire à paillettes, le roi de la pop réalise pour la première fois en public le fameux mouvement de danse du Moonwalk qui deviendra sa signature.

On termine avec le méga hit thriller écrit et composé par le musicien anglais Rod Temperton, disparu en 2016. Le vidéoclip est fort célèbre, il a révolutionné l'histoire de la musique. L'acteur californien Vincent Price a prêté sa voix de basse. Elle donne la chair de poule, personne ne l'a oubliée.

Michael Jackson nous a quittés le 25 juin 2009. Il allait avoir 51 ans. On se retrouve très vite pour d'autres chansons en or. The Thriller.

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2: Bonjour à toutes et à tous et bienvenue dans les rendez-vous de l'emploi. Et comme tous les jours, je vous propose 3 offres d'emploi accessibles sur le site France Travail. La première est un poste de standardiste support client à Latte. Pour ce CDI de 35 heures, vous serez en charge de répondre aux appels téléphoniques, qualifier et orienter les appels, ainsi que de prioriser les demandes et les emails. Vous devez savoir organiser votre travail selon les priorités et les objectifs. Les débutants sont acceptés. Le numéro de l'offre, 211 RSWP. La deuxième proposition est un poste de chauffeur accompagnateur, chauffeuse accompagnatrice de personnes à Prades-le-Lez. Pour ce CDI de 35 heures, vos missions. Vous accompagnerez les enfants en situation de handicap de leur domicile à leur structure et inversement. Les débutants sont acceptés. Il est demandé de faire preuve d'empathie, de rigueur et de précision. Le numéro de l'offre, 211 QXHM. La troisième offre est un poste d'hôte hôtesse de caisse au CRES. Pour ce CDI de 36h45, vous serez chargé de l'encaissement, d'accueillir avec courtoisie et professionnalisme les clients ainsi que d'assurer la fluidité du passage en caisse. Les débutants sont acceptés. Pour ce poste, il faut faire preuve de rigueur et de précision. Voilà, c'est tout pour ces rendez-vous de l'emploi et je vous souhaite du courage dans vos recherches. À bientôt sur Radio Aviva.
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1: Jean-Bernard Dubois, bonjour.
2: Bonjour.
1: On a beaucoup parlé de la Ligue, on a parlé de ses campagnes, etc. Moi, j'aimerais beaucoup qu'aujourd'hui, on puisse évoquer quel est le rôle sociétal de la Ligue, justement.
2: Alors, la Ligue avait traditionnellement trois grandes missions, soutien aux patients, soutien à la recherche, information sur le dépistage et la prévention. Et on vient d'y ajouter une quatrième mission très importante qui est le rôle sociétal, comme vous le disiez. Et ça, je crois que c'est très important. La Ligue, elle vit avec son temps et elle veut être un vecteur d'opinion, un créateur d'idées nouvelles, un initiateur, un promoteur de transformation positive pour la cancérologie et pour les patients qui sont porteurs de cancer. Alors qu'est-ce que ça veut dire rôle sociétal? Ça veut dire que nous, en tant qu'association, nous voulons donner notre opinion sur des prises de décision politique. Et bien entendu, si possible, donner l'opinion avant que la décision soit prise.
1: Donc intervenir en expert.
2: Intervenir en expert en amont de toutes les grandes décisions.
1: C'est très ambitieux.
2: C'est très ambitieux. Il y a déjà des exemples. Nous avons été très à la pointe dans la création d'une commission d'experts qui a abouti à une loi qui est la loi dite du droit à l'oubli.
1: Ce qui est une loi exceptionnellement importante.
2: Importante. Le droit à l'oubli, ça veut dire quoi? Ça veut dire qu'actuellement, dans la mesure où nous avons fort heureusement de plus en plus de cancers guéris, où ces cancers guéris vivent longtemps, ils rejoignent l'espérance de vie de la population normale, globale.
1: Donc ça, c'est important.
2: Et donc, il est tout à fait normal de les considérer comme des gens normaux et non pas comme porteurs de cancer toute leur vie, ce qui n'est pas vrai.
1: Ce qui veut dire que ces personnes qui veulent faire un prêt, quelques temps avant, après 10 ans de bonne santé, je dirais, de guérison, pardon, je ne trouvais pas le mot, à ce moment-là, on ne va pas pouvoir leur reposer leur santé.
2: Absolument. Il faut qu'ils puissent avoir des prêts, il faut qu'ils puissent avoir des interlocuteurs qui sont en face d'eux, qui les considèrent comme des citoyens tout à fait normaux.
1: C'est ça.
2: Pas des citoyens qui sont handicapés par une maladie qu'ils n'ont plus, dont ils sont guéris. Donc ce droit à l'oubli, actuellement, fait que, je crois, la vie des patients, même s'il y a encore quelques réticences d'ordre, je dirais, culturel, la vie des patients est redevenue normale.
1: C'est amélioré, effectivement,
2: c'est
1: ils peuvent vivre normalement. Alors c'est un beau succès pour la Ligue, loi soit sortie.
2: Bien sûr. Il y a d'autres exemples, par exemple, la position que la Ligue a prise au moment de la fixation du prix de certains médicaments, certaines molécules innovantes coûteuses.
1: Oui.
2: Les traitements coûteux, innovants, sont très chers, nous le savons. Il y a plusieurs raisons à cela. C'est tout à fait normal.
1: On reviendra peut-être là-dessus à un autre moment.
2: Bien entendu, on pourra en reparler. Mais il est aussi important que la Ligue se fasse l'écho du souci qu'ont les médecins et de l'exigence légitime qu'ont les patients de pouvoir accéder à tous les traitements. Doivent avoir les mêmes traitements.
1: Notre
2: système de santé est tel que il n'y a pas la place pour la discrimination face aux patients qui peuvent se payer les médicaments et d'autres qui ne peuvent pas. Tout le monde doit pouvoir les avoir, mais bien entendu, il faut que pour les structures hospitalières, cliniques privées ou hôpitaux publics, il faut que ces structures-là puissent se payer ces médicaments.
1: Bien sûr, qu'elles
2: aient
1: un soutien.
2: Donc la Ligue, elle a fait remarquer en haut lieu, au niveau de la commission ministérielle qui fixe le prix des médicaments, elle a fait remarquer que ces fixations devaient quand même tenir compte
1: De
2: l'accès au traitement tous.
1: Parce qu'on a vu un vent de panique avec des gens qui allaient aux Indes se faire soigner,
2: etc. Et ça, il faut absolument l'éviter.
1: Oui.
2: Nous n'avons aucune raison, avec notre système de santé, de faire appel à des pays étrangers pour que certains puissent avoir des médicaments et d'autres.
1: Très bien. Donc on le voit, un rôle extrêmement important pour la Ligue. Quel sera votre prochain combat?
2: Alors, les prochains combats, il y a bien entendu des positions qui sont d'ordre national et même européen et international, puisque nous avons fait valoir au niveau de l'UNESCO une initiative qui me paraît très importante, qui est l'éducation à la santé.
1: Oui.
2: Tout citoyen doit avoir des informations sur sa santé, c'est-à-dire d'abord sur le fonctionnement de son propre corps,
1: la façon de gérer son capital santé,
2: la façon de s'alimenter, la façon de se comporter, la façon de vivre qui fait que...
1: Donc ça commence à l'école.
2: On peut on peut, par cette façon de vivre, modifier l'incidence des cancers. Ça commence effectivement à l'école, très tôt, et la Ligue a été très proactive dans la proposition sur le parcours d'éducation à la santé dès la maternelle.
1: Très bien. Donc ça, c'est un point extrêmement important, et important pour tout citoyen, parce que finalement, ça nous permet tous de gérer un capital santé et de le savoir le faire gérer aussi par les enfants, etc. Ça a un impact énorme.
2: Absolument.
1: Donc, le conseil pour justement clôturer cette émission qui est destinée au rôle sociétal de la Ligue, le conseil ?
2: Le conseil, c'est de faire en sorte que tous nos bénévoles, tous nos adhérents et même tout individu qui se préoccupe de problèmes de santé fassent éventuellement connaître à la Ligue ses préoccupations.
1: La difficulté.
2: Voilà.
1: Oui. Donc, restez connectés avec la Ligue.
2: Exactement.
1: C'est ce que je peux dire à nos auditeurs. Mmh. Restez connectés avec la Ligue. Si vous faites face à une difficulté particulière, il est important qu'elle remonte pour qu'elle puisse être traitée dans le cadre de ce rôle sociétal de la Ligue.
2: Exactement.
1: Merci, professeur Dubois.

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1: Bonjour à toutes et à tous et bienvenue dans votre agenda. Voici les événements et les sorties à venir. Tous les week-ends, passez un moment convivial au Théâtre Beaux-Arts Tabar. Retrouvez des spectacles issus du Festival d'Avignon et les artistes toujours plus talentueux. La soirée ne s'arrête pas là. La buvette du théâtre vous propose de partager un bon moment avec les artistes. Profitez du tarif Youth pour assister à certains spectacles à seulement 6 euros. Et vous pouvez vous aussi monter sur scène. Des stages sont proposés tout l'été pour vous faire découvrir l'univers du théâtre. Montez au sommet de la tour Urbaine 5 et admirez la vue à couper le souffle. De là-haut, vous pourrez voir les Jardins des Plantes, le Pic Saint-Loup ou encore le Corum. Venez également découvrir l'intérieur de la cathédrale Saint-Pierre, la seule église médiévale de Lécussion ayant survécu aux guerres de religion. Les visites guidées sont organisées par l'Office de Tourisme. Toutes leurs informations sont sur leur site internet. Pour plus de fraîcheur, rendez-vous à la grotte de Clamouse. Située dans les gorges de l'Hérault, elle abrite de rares cristaux d'aragonite. Un voyage hors du temps qui vous fera découvrir la richesse de notre département. Des guides passionnés vous expliquent l'histoire de la grotte. La visite est proposée à partir de 13,50 €. Et pour plus d'aventures, vous pouvez tester le Spéléoparc et l'Escape Game. Première fois, première photo. C'est le nom de la nouvelle exposition du pavillon populaire. Jusqu'en novembre 2026, le musée célèbre l'esprit pionnier de la photographie. Des premiers clichés de grands photographes aux inventions insolites, la visite est l'occasion de plonger dans 200 ans d'histoire. Rendez-vous au pavillon populaire de l'esplanade Charles de Gaulle, la visite est gratuite. On termine l'agenda avec un peu de sport. À seulement 30 minutes de Montpellier, nous vous proposons de découvrir les anciens salins. À Villeneuve-les-Maguelones, un circuit de vélo vous permet de faire un tour de 13 km. En 2h30, vous pourrez voir des salins datant de l'Empire romain qui ont servi jusqu'en 1969. Et si vous êtes chanceux, vous pourrez même voir un groupe de flamants roses. C'était l'agenda des sorties de Radio Aviva. 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
1: Bonjour à toutes et à tous. Les partis politiques font leur rentrée. Hier, s'est ouverte l'université d'été du Parti Socialiste à Blois, dans le Loir-et-Cher. Le premier secrétaire Olivier Faure doit prononcer un discours à 16h. Les socialistes qui devront désigner un candidat unique pour les présidentielles après la primaire organisée en octobre. L'Union des démocrates indépendants, elle, fait sa rentrée à Vendôme, pendant que Jordan Bardella est à la foire de Châlons en Champagne. Un rendez-vous traditionnel pour le président du Rassemblement national. Le passeport reconduit en 2027, 50 euros d'aide financière pour l'inscription des enfants dans des clubs de sport. L'arrêté a été publié aujourd'hui au journal officiel. Le dispositif concerne les jeunes de 6 à 17 ans, dont le quotient familial ne dépasse pas les 699 euros. L'aide a baissé de 20 euros par rapport à l'année 2026. Dans le reste de l'actualité au Népal, les secouristes progressent tant bien que mal dans les zones sinistrées. Le bilan fait état de 633 morts et près de 3000 disparus après la crue soudaine à la frontière avec le Tibet, dans une région montagneuse. 4 Français font partie des disparus. On en sait un peu plus sur leur profil. Hugo Moutet-Joyeux.
2: Oui, 3 femmes et un homme manquent à l'appel. 2 d'entre elles ainsi que l'homme étaient enregistrés dans l'agence de voyage Trekker Society, proposant à ses clients des pèlerinages et des parcours de trek dans la région. Ils sont âgés de 35, 46 et 47 ans. La 3e femme portée disparue est une franco-ukrainienne de 38 ans. Elle aussi était partie en voyage pour faire des randonnées. Selon ses proches, elle était passionnée par le bouddhisme. C'était la 2e fois qu'elle partait au Népal. Le ministère des Affaires étrangères assure que d'autres Français de passage pouvaient aussi être présents dans les zones touchées. 80 ressortissants ont signalé leur présence au Népal.
1: Et au total, près de 500 touristes étrangers font partie des disparus. Et puis, suite de la 2e journée de Ligue 1, avec Strasbourg Lens à 17h15 et en multiplex ce soir à 20h45, Auxerre Angers, Brest Toulouse, Lorient 3 et Lyon Le Havre. Bonne journée à tous.
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4: Depuis près de 30 ans, le festival de cinéma Rencontre à la campagne à Rieu-Pérou rassemble les amoureux du 7e art autour d'une programmation exigeante, des avant-premières, des rencontres avec des réalisateurs, des acteurs et avec celles et ceux qui font le cinéma d'aujourd'hui. Plus qu'un simple festival, c'est un moment de partage qui permet de rendre le meilleur du cinéma mondial accessible à tous. Elisabeth Morel, membre de la direction collégiale de l'association Rencontre à la campagne.
5: L'association Rencontre la campagne, je pourrais dire que c'est vraiment une belle aventure, puisqu'elle a été créée en 1998, et c'était avec vraiment le désir de faire vivre, revivre le cinéma d'Allebourg, puisqu'à Rieu-Pérou, on allait au cinéma, de 1945 jusqu'à l'arrivée de la télé dans les années 60, et là, c'est là que ça a capoté. Donc, c'était cette volonté-là, et surtout la volonté de faire découvrir des œuvres personnelles et de qualité, qui sont peu diffusées hors des grands circuits de distribution, surtout des films qui nous touchent par leur sensibilité, leur regard sur le monde. Donc voilà, c'était vraiment aussi la volonté de montrer qu'à la campagne, le monde rural y vit. Il vit et que c'est un lieu d'échange avec des artistes, des musiciens, des troupes de théâtre qui créent, qui se produisent ici. Et le cinéma fait partie de ce tout et c'est un art, c'est pas qu'une grande industrie. Donc il permet la rencontre d'autres cultures, d'autres peuples et c'est vraiment là-dessus qu'on a mis nous l'accent sur la 29e édition.
4: Une 29e édition du festival de cinéma Rencontre à la campagne, ouverte sur le monde et qui se tiendra du 9 au 13 septembre à Rieu-Pérou en Aveyron.
5: Alors pour 2026, nous vous lançons une invitation. Une invitation à partager avec nous nos envies de cinématographie issues des 4 continents en 25 films et 5 jours, du matin jusqu'au soir. Nous parcourons les regards de cinéastes du monde entier, d'époques différentes. On aura des avant-premières, des fictions, des documentaires, des films d'animation, des films de patrimoine. Tout ça pour ouvrir en fait notre regard sur des sujets politiques et sociétaux. Et puis, ce qui est important pour nous, c'est aussi la rencontre, comme le porte le nom de l'association, Rencontre à la campagne. Donc, on est vraiment heureux de faire de Rieu-Pérou et du cinéma pendant le festival, un lieu ouvert à tous, un lieu vraiment de rencontre entre les gens de cinéma et puis surtout de rendre accessible, comme nous le faisons tout au long de l'année, des œuvres exigeantes.
4: Ce numéro de 180 secondes a été réalisé par CFM Villefranche pour l'Assemblée régionale des radios associatives dans le cadre d'un partenariat avec la région Occitanie-Pyrénées-Méditerranée.

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2: L'instituteur Jean-Sébastien Bourgeol est né en 1875 à Léojac et s'était éteint presque centenaire à Caussade en 1971. Grâce à ses mémoires, rédigées dans les carnets d'écoliers, il nous fait découvrir toute l'histoire du début du XXe siècle à hauteur d'homme. Avec l'aide de l'Association des Amis des Archives Départementales de Tarn-et-Garonne et de Monsieur Ibarz, dépositaire des carnets, le service de l'inventaire du patrimoine du PETR du Pays Midi-Quercy souhaite faire sortir de l'ombre ses écrits.
3: Je revois ce monsieur dans sa manger à l'ombre, en train d'écrire avec son porte-plume, son encrier. C'est un moment d'émotion, oui, bien sûr. C'est son histoire, quoi. Il faut savoir qu'il était né en 1875, qu'il rentre en 1890 à l'école normale de Montauban qui était là, c'était les archives.
2: Alors là, on est aux archives, dans l'association Les Amis des Archives de Tarn-et-Garonne, puisque la personne dont on parle a écrit 3 cahiers où il raconte tout ce qu'on vient de dire et bien plus encore.
4: L'association des Amis des Archives départementales de Tarn-et-Garonne est chargée de transcrire le contenu de ces cahiers dans le but peut-être d'une publication.
2: Voilà. Quand on dit carnet, c'est vraiment des carnets. C'est des carnets, le calligraphe, c'est des carnets d'écoliers écrits avec une très très belle plume, avec des petits bouts de papier glissés un peu partout, des astérisques et des notes de bas de page. C'est un sacré boulot, non, d'essayer de retranscrire tout ça.
4: Mais Léa avait commencé à transcrire, je pense.
5: J'avais commencé un petit peu, plus pour voir le temps que ça prenait, le volume que ça représentait, et ça prend beaucoup de temps. Oui. Ça prend beaucoup de temps à transcrire, en effet. Et c'est pour ça qu'on avait ensuite discuté avec les archives départementales pour trouver un moyen de faire connaître ce texte qui, nous, à l'inventaire, nous touche beaucoup à plusieurs niveaux. L'aspect historique, ce qui est raconté dedans, comment il décrit sa vie d'enfant et d'homme au début du XXe siècle. Et voilà, il y a un côté très sensible quand même dans les textes, ce qui n'est pas juste comme un journal où on dirait aujourd'hui j'ai fait ça, j'ai vu un tel. Alors c'est pas non plus de la littérature, mais il y a une dimension autre que juste un journal, quoi. Il y a quelque chose de plus, enfin en tout cas nous, qui nous avait touché dans le texte.
2: Ce numéro de 180 secondes a été réalisé par CFM Keylus pour l'Assemblée régionale des radios associatives dans le cadre d'un partenariat avec la région Occitanie-Pyrénées-Méditerranée.

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1: Bonjour à toutes et à tous et bienvenue sur Radio Aviva, le 88 FM, radio-avir.com pour nous retrouver en DAB+, partout et tout le temps, et aussi sur notre site internet. Tout simplement, aujourd'hui, nous allons vous parler du Beer Love Festival qui se passe du 4 au 12 septembre prochain. C'est la 10e édition, donc un festival de bière, comme son nom l'indique, bien sûr à consommer avec modération, mais on va le rappeler tout au long de cette émission. Je suis accompagné et face donc à son créateur, fondateur et aussi organisateur, Antoine Blain, bonjour.
2: Bonjour.
1: Merci à vous de venir à mon micro aujourd'hui pour parler de ce festival, 10e édition, on l'a dit. On en profitera pour faire un petit moment de... On prendra un petit peu de recul en fin d'émission. Mais avant toute chose, le Beer Love Festival, qu'est-ce que c'est en fait?
2: Le Beer Love Festival, c'est vraiment la rencontre des bières artisanales. C'est vrai qu'à Montpellier, c'est une grande place forte pour les bières artisanales, avec beaucoup de brasseries, de bars spécialisés et d'acteurs divers et variés. Et donc le Beer Love a été créé justement pour fédérer un peu tout ce noyau montpelliérain, d'inviter des brasseries nationales, internationales à faire découvrir leurs produits au public montpelliérain qui est de plus en plus curieux.
1: Et le but aussi, c'est de rester accessible. C'est-à-dire qu'il y a environ une vingtaine de bars partenaires, les 17, donc la plupart à Montpellier, mais aussi autour de la métropole. Le but, c'est de rester accessible.
2: Oui, c'est ça, c'est vraiment mettre en avant le savoir-faire montpelliérain, que ce soit métropolitain, comme on l'a dit, une vingtaine de bars participants, et ce grand final, du coup, effectivement, à Montpellier, qui peut permettre au public montpelliérain et de l'Hérault de venir découvrir plein de produits différents, brassés par plein de brasseries.
1: Parce que, voilà, il y a des produits artisanaux qu'il faut déguster, bien sûr, mais il y a aussi tout un accompagnement musical, il y a toute une programmation musicale. Globalement, qu'est-ce qui va se passer donc, du 4 au 12 septembre pour ce Beer Love Fest?
2: Donc, on a vraiment deux moments. Le festival a commencé le 4 septembre, par la soirée d'inauguration à la microbrasserie La Barbotte, et puis va s'enchaîner dans tous les bars participants qui vont proposer bien sûr de faire découvrir des brasseries, mais aussi avec des blind tests, des concerts, des DJ sets, des accords mets et bières et des jeux divers et variés. On essaie d'avoir vraiment une semaine très festive qui du coup se termine par ce grand final qui va être exceptionnel.
1: Donc c'est le 11 et le 12 septembre, avec donc le vendredi 11 septembre en soirée payante, et c'est le lendemain, samedi 12, ce sera complètement gratuit. Là, la programmation, comment est-ce que vous l'avez faite en fait? Qu'est-ce qui va se passer au Pérou?
2: C'est une grande chance pour nous d'être au Pérou, dans une place aussi centrale avec autant de transports, donc c'est vrai qu'on est très contents d'y être. Et on a voulu jouer le coup, le Beer Love Festival a toujours été un festival payant, donc le vendredi va le rester, avec une programmation musicale avec Kabira, une artiste locale, avec Yuxek et Dylan, qui sont pour l'un un artiste très reconnu en France, et pour Dylan, une étoile montante qui nous vient de Montpellier aussi, donc c'est vrai que ça nous fait une belle programmation. Et on a voulu jouer le jeu de rendre le samedi gratuit, parce que justement on est dans une place avec une diversité de public, oui. Des gens qui viennent aussi se balader pour découvrir le Pérou, les touristes, donc on a voulu que ce soit le plus accessible possible pour le plus grand nombre.
1: Il se passe beaucoup de choses en plus au Pérou cet été, donc c'est d'autant plus intéressant. Comment est-ce qu'on rend la bière, comment est-ce qu'on transforme une boisson en fait comme la bière en dégustation, justement? Comment est-ce qu'on la rend intéressante pendant tout ce festival? Comment est-ce que vous allez faire?
2: Du coup, les brasseries ont directement des stands en fait où ils peuvent le public acheter un verre de dégustation qui permet d'accéder justement à tous les produits. Donc, il va y avoir à peu près 300 bières disponibles en simultané. Donc, de se promener de brasserie en brasserie en essayant de trouver un petit coup de cœur avec bien sûr les producteurs, les productrices qui vont prendre le temps d'expliquer pourquoi ils ont fait ces recettes-là, quels ingrédients ils ont mis. Et c'est vrai qu'on rentre dans des produits vraiment de dégustation. On n'est plus sur des bières vraiment de blonde de soif. On essaye d'aller vraiment vers des produits qu'on déguste avec plaisir, qui avec des houblons. Donc pour l'amertume, pour l'aromatique, mais aussi des fruits, des levures spéciales qui vont donner un côté acidulé des fois, ou des fois un peu plus marqué.
1: Faites-nous rêver un petit peu comme exemple, qu'est-ce que vous avez là sous la main, à nous proposer en tout cas pour nos auditeurs et auditrices?
2: Il va y avoir des bières qui ont passé presque un an en barrique et qui vont être avec des ajouts, des fois pour des grosses brunes à 12 degrés, avec des ajouts de noix de coco, de vanille. On va avoir des bières qui sont avec des ajouts de fruits, comme du cassis, de la framboise, ou même du fruit de la passion pour certaines. Ça donne des profils de bières très différentes, des bières qui ont aussi une fermentation naturelle, c'est-à-dire qui, avec les bactéries et les levures présentes dans l'atmosphère, permettent d'être fermentées directement. Donc, on a des super producteurs qui proposent ce genre de produits. Il y a vraiment pour tous les goûts, mais en général, tout le monde peut vraiment s'y retrouver. Tout le monde aura un peu sa brasserie coup de cœur à la fin.
1: Et on rappelle bien sûr que l'abus d'alcool est dangereux pour la santé, consommer avec modération.
2: Tout à fait.
1: À ce sujet-là, justement, comment est-ce que vous allez gérer ça? En fait, il y aura forcément beaucoup de consommation d'alcool. Comment est-ce que vous allez réussir à réguler ça sans que ça parte pas forcément en débordement?
2: Nous, déjà, la devise du festival depuis 10 ans, c'est buvez moins, buvez mieux. Oui. Les verres de dégustation donc, font de 10 centilitres à 25. On privilégie vraiment le 10 centilitres. Donc, il n'y aura pas effectivement
1: de 50 centilitres.
2: On est très loin d'une fête de la bière comme comme on le voit en Allemagne où les gens s'enfilent. Non, le but, c'est vraiment de découvrir à coup de 5 ou 10 centilitres. Hein, vous pouvez demander même être servi moins par les brasseries et de vraiment découvrir quelques produits. Bon, bien sûr, le soir, ça prend une dimension un peu plus festive, mais encore une fois, on n'a pas cette volonté de surconsommation avec ce choix de verre petit, qui, et puis le temps aussi de parler avec les brasseries. Forcément, voilà, on n'est pas dans un bar classique, on est vraiment à la rencontre de la brasserie qui va vous présenter ses produits.
1: Antoine Blain, vous êtes donc le créateur et donc l'organisateur du Beer Love Festival du 4 au 12 septembre qui se passe à Montpellier. C'est un festival de dégustation de bière. On a abordé la programmation, même tout l'esprit qu'il y a autour de ce festival tout à l'heure. Bon anniversaire.
2: Merci.
1: Ça fait 10 ans que vous organisez le festival. Quel recul vous prenez?
2: C'est à peu près incroyable. On a commencé, il y a 10 ans avec une vingtaine de brasseries en dessous de l'ancien hôtel de ville. Puis on s'est un peu baladé à travers la ville. Et c'est vrai qu'on a un public montpelliérain qui est vraiment là depuis le début, qui nous suit sur le festival. Et la ville de Montpellier, bien sûr, et la région Occitanie qui nous ont pas mal aidé là depuis quelques années pour développer ce secteur-là. Oui. Parce que c'est un secteur qui emploie dans la ville. C'est un secteur qui est vivant et c'est un secteur qui est mis en avant parce que à Montpellier, les brasseries font partie des meilleures françaises. Donc c'est vrai qu'on a du tourisme qui vient pour la bière, on le voit dans nos établissements. Et donc c'est vrai que c'est un peu la consécration. 10 ans d'un festival, c'est beaucoup de travail de faire un festival. Et donc on est très contents avec Jordi et Valentine avec qui on organise ça de fêter ces 10 ans et dans un des plus beaux endroits de la ville.
1: Comment vous voyez le futur donc, dans les prochaines années?
2: C'est vrai que les festivals de bière commencent à un peu se changer. On voit un peu la fin de cette mode de la bière artisanale. Mais du coup, les brasseries qui sont ancrées, qui sont maintenant vraiment des lieux de vie, souvent aussi dans leur coin. Donc on voit le festival dans les prochaines années un peu comme un hybride. Les brasseries locales qui inviteraient des invités spéciaux dans un format... voilà, peut-être un peu plus intimiste, on va dire, en termes de nombre de brasseries, mais avec plus d'échanges, parce que le but du Beer Love aussi, c'est que les brasseries locales fassent des bières collaboratives avec les brasseries étrangères, et donc s'échangent un savoir-faire et s'améliorent petit à petit. Donc c'est vraiment le but du festival aussi.
1: Du 4 au 12 septembre, on le rappelle, c'est à Montpellier, donc avec une vingtaine de bars partenaires à Montpellier même, et aussi autour, à la métropole. Merci à vous, Antoine Blain, pour vos réponses.
2: Merci beaucoup.
1: Vous êtes le créateur organisateur, d'ailleurs, pour ce festival, pour ceux qui ne consomment pas d'alcool, il y a aussi des bières sans alcool?
2: Bien sûr, il y a une offre de vin, de cidre, de bière sans alcool et de soft, avec 8 food trucks différents, donc de quoi se faire plaisir.
1: C'est donc une offre complète, merci à vous. C'est la 10e édition du Beer Love Festival, cette émission était présentée et terminée. Je vous propose de la réécouter au format podcast sur notre site internet radio-avio.com. Et à très vite sur nos programmes.
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1: Bonjour à toutes et à tous et bienvenue dans votre agenda. Voici les événements et les sorties à venir. Tous les week-ends, passez un moment convivial au Théâtre Beaux-Arts Tabar. Retrouvez des spectacles issus du Festival d'Avignon et les artistes toujours plus talentueux. La soirée ne s'arrête pas là, la buvette du théâtre vous propose de partager un bon moment avec les artistes. Profitez du tarif Youth pour assister à certains spectacles à seulement 6 euros. Et vous pouvez vous aussi monter sur scène. Des stages sont proposés tout l'été pour vous faire découvrir l'univers du théâtre. Montez au sommet de la tour Urbaine 5 et admirez la vue à couper le souffle. De là-haut, vous pourrez voir les Jardins des Plantes, le Pic Saint-Loup ou encore le Corum. Venez également découvrir l'intérieur de la cathédrale Saint-Pierre, la seule église médiévale de Lécution ayant survécu aux guerres de religion. Les visites guidées sont organisées par l'Office de Tourisme. Toutes leurs informations sont sur leur site internet. Pour plus de fraîcheur, rendez-vous à la grotte de Clamouse. Située dans les gorges de l'Hérault, elle abrite de rares cristaux d'aragonite. Un voyage hors du temps qui vous fera découvrir la richesse de notre département. Des guides passionnés vous expliquent l'histoire de la grotte. La visite est proposée à partir de 13,50 euros. Et pour plus d'aventures, vous pouvez tester le Spéléoparc et l'Escape Game. Première fois, première photo. C'est le nom de la nouvelle exposition du pavillon populaire. Jusqu'en novembre 2026, le musée célèbre l'esprit pionnier de la photographie. Des premiers clichés de grands photographes aux inventions insolites, la visite est l'occasion de plonger dans 200 ans d'histoire. Rendez-vous au pavillon populaire de l'esplanade Charles de Gaulle, la visite est gratuite. On termine l'agenda avec un peu de sport. À seulement 30 minutes de Montpellier, nous vous proposons de découvrir les anciens salins. À Villeneuve-les-Maguelones, un circuit de vélo vous permet de faire un tour de 13 km. En 2h30, vous pourrez voir des salins datant de l'Empire romain qui ont servi jusqu'en 1969. Et si vous êtes chanceux, vous pourrez même voir un groupe de flamants roses. C'était l'agenda des sorties de Radio Aviva. 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

0: et bienvenue à Swing Doctors, une émission de Radio Aviva. Et bonjour Kellyanne.
1: Bonjour Arthur, comment vas-tu?
0: Je vais bien, et toi aussi?
1: Ben, moi je suis heureux de te retrouver comme tous les mardis et tous les dimanches sur Radio Aviva.
0: Pour du jazz et pour du swing. Et bon, j'ai eu des commentaires sur l'orchestre de Mildred Snitzer avec Jeff Goldblum au piano, et des gens beaucoup aimés. Et donc je vais passer un autre titre qui s'appelle The Sidewinder. C'est un titre composé par le trompettiste Lee Morgan. Je l'ai entendu pour la première fois par un très grand pianiste, Monty Alexander. Je l'ai entendu au West Boondocks quand j'étais à New York. C'était dans les années...
1: Ouh là là. J'ai peur.
0: 67.
1: Oh, ça va. C'est mon année d'anniversaire de naissance.
0: Ah bon?
1: Oui,
0: oh, d'accord. C'était 66-67, je crois. Et West Boondocks, c'était une boîte. Il y avait du jazz. Et il était très jeune à l'époque, Marty Alexander. Il a joué le Sidewinder. Bon, on va écouter Sidewinder, joué par Mildred Snitzer Orchestra avec Jeff Goldblum au piano. Et on y va.
1: Si ça te dérange pas, je vais le dédicacer à Michel et à Maïté.

0: J'adore.
1: J'espère que le dédicace va être bien reçu, hein,
0: par j'en suis certain.
1: Dessinateurs. Bon, c'était Sidewinder, un titre composé par Lee Morgan, un trompettiste, et les paroles étaient de Sonny Bono, et ça a été joué par le Mildred Snitzer Orchestre de Jeff Goldblum au piano, et le trompettiste était Gilbert Castellanos, et la chanteuse était Inara George. Bon, on va, tu sais, il y a de bons, il y a des talents ici à Montpellier.
0: Ben moi j'en connais un, je l'ai en face de moi. Mais quoi, c'est vrai?
1: C'est un bon secret. Bon, et bon, j'aimerais entendre. Bon, il y a un groupe, A Two Swing Sextet, avec Jean-Pierre Nadal, le clarinettiste et saxophoniste. Et il est dans ce groupe avec Louis Laboucarrier, qui joue la trompette, François Mintron, qui joue le trombone. Il y a évidemment notre ami Philippe Rosengolz qui joue le piano, Bernard Baldou qui joue le contrebasse, Laurent Rivemales qui joue la batterie. Et on va écouter un titre de A Two Swing Sextet qu'on peut entendre parfois au Jazz Club de Montpellier. Il faut regarder sur Internet Jazz Club de Montpellier et ils ont des concerts tous les mois. Et bon, voici Jasmine Blues, un titre traditionnel de Tom Delaney. On y va.
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0: Ah oui, c'était live, c'était Jazz Me Blues de Tom Delaney, et c'est un vieux, une petite de standard de jazz avec joué par la Attu Swing Sextet. Et bon, il y avait Jean-Pierre Nadal qui a joué la clarinette, excellent. Philippe Ozengolo au piano, formidable le solo qu'il a fait. Et donc, c'est du talent d'ici, de Montpellier. Et je recommande à tout le monde de consulter au website de Club de Jazz de Montpellier. Et on verra qu'ils ont des concerts tous les mois. Et il faut y aller.
1: C'est noté.
0: C'est noté. Bon, maintenant on va écouter Charlie Shavers, trompettiste, arrangeur, très grand arrangeur, qui a joué avec John Kirby. On va l'écouter avec un titre qu'il a composé, qui est aussi un très grand standard dans le jazz, Undecided. On y va.

0: c'était Undecided Now, titre composé par Charlie Schaefer, le trompettiste et arrangeur exceptionnel avec John Kirby et son orchestre, John Kirby, le bassiste. Et bon, ce titre, on va l'écouter maintenant, et voici, il y a un CD qui vient de sortir après, plusieurs décennies. Je crois que ça a été fait dans les années 70. Et Benny Waters, qui est un grand nom dans l'histoire du jazz, saxophoniste, arrangeur, il a joué et arrangé avec Jimmy Lunceford, entre autres, Claude Hopkins, etc. Et il était ici à Paris. Et il y avait un orchestre ici à Paris qui s'appelait le Jazz de Pique, et qui a commencé comme petit groupe et qui est devenu un grand groupe, un big band. Et il y a un certain Jean Rotman qui était le pianiste, qui a fait des arrangements. Et quand Benny Waters a entendu ce groupe, il était d'accord pour enregistrer avec eux. Et ils ont enregistré ce même titre, Undecided Now, arrangé par Jean Rotman. Et il y a Alain-Claude Deparquet qui est à la batterie. Et c'est vraiment une excellente version de... Undecided de Charlie Schaefer qu'on va écouter avec Benny Waters qui joue le saxophone. On y va.
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Oui, ça c'était Benny Waters qui a joué la clarinette. J'avais dit qu'il était saxophoniste et j'aurais dû dire que dans ce titre, il allait jouer la clarinette avec le jazz de Peak Orchestra mené par John Rotman, qui aussi était le pianiste. Et il y avait Claude-Alain Duparquet qui était à la batterie, dont un excellent... excellente prestation de batterie derrière dans cet orchestre. Et ce CD, on peut l'obtenir parce qu'il n'y a pas énormément d'enregistrements de Benny Waters. Et là, c'est un enregistrement qui a été fait en 1974. On peut écrire à Jean Rotman, Jean.Rotman, Rotman, @wannadoo.fr, et on peut obtenir une copie de ce très excellent CD. Bon, maintenant on va revenir ici de l'actualité. Si on devait demander à des experts qui suivent la musique de jazz, parmi les meilleurs clarinettistes sur la scène actuellement, tout le monde serait d'accord, je crois, quasiment pour dire que Alain Vacher, clarinettiste, serait parmi les meilleurs. Et on le trouve ici avec, dans son groupe avec Jean Alred, trombone, Johnny Varro au piano, bassiste Bob Haggart et le batteur Ed Mitz et un guitariste Bob Larry. Et on va l'écouter avec un titre qui s'appelle Meet Me Tonight in Dreamland. Il faut me retrouver ce soir dans la terre des rêves. On y va.

0: Ah oui, ça c'était...
1: Ça envoyait.
0: Ça envoie, ça c'est... Ah oh oui, qu'est-ce que ça swingait. C'était Alan Vacher, le clarinettiste, qui fait ses All-Stars et certainement ses All-Stars. J'ai oublié de mentionner le cornettiste, qui était un certain David Jones. Et ça c'est vraiment du jazz comme on l'aime. Bon, maintenant on va écouter un très grand jazz pianiste qui est devenu un très grand chanteur, le grand Nat King Cole, et on va l'écouter chanter Don't Get Around Much Anymore, c'est-à-dire Je sorte pas beaucoup dernièrement. Et j'aime ce titre particulièrement avec Nat King Cole parce que l'orchestre est mené et l'arrangement par le grand Billy May. On y va.
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C'était le grand Nat King Cole qui a chanté « Don't Get Around Much Anymore » avec Billy May et son orchestre. Et parfois, on peut oublier, Nat King Cole a eu une si grande carrière comme chanteur qu'on oublie que c'était un excellent pianiste de jazz. Bon, il y a 4 ans, il y a une autre version de ce titre qui a été enregistrée avec une chanteuse Robin Adele Anderson qui va chanter. Il y a Ben Goldenovic qui est au saxophone ténor avec Logan Evan Thomas qui est au piano. Et on va écouter leur version de Don't Get Around Much Anymore.

Oh oui, ça c'était Robin Anderson qui a chanté « Don't get around much anymore ». Bon, il y avait un pianiste de Tipo, Mississippi, baigné dans le blues, qui était un original, très, très curieux comme pianiste et chanteur, qui a eu aussi une carrière de jazz. Il a accompagné Stan Getz, Zoot Sims, Chet Baker et Gary Mulligan aussi, mais il a plutôt été un pianiste en solo ou en trio, et on le trouve ici.

0: avec le bassiste Addison Farmer, c'est Mose Allison. Et Mose Allison va nous chanter sa version de Don't Get Around Much Anymore.
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0: 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C'était le grand et unique Mose Allison qui a chanté Don't Get Around Much Anymore avec Addison Farmer à la basse. Et bon, tu sais, le métier de jouer le jazz et surtout dans les big bands, même tous les jazzmen, c'était dangereux en quelque sorte. Ils étaient sur la route. Et beaucoup de jazzmen sont morts dans des accidents de route. C'est quelque chose qui était possible. Et tôt ou tard, il y a eu des accidents comme ça. Et un des accidents qui a vraiment nous a privé d'un très grand talent, très jeune, c'était un clarinettiste suédois qui s'appelait Stan Hasselgaard. Et bon, il a commencé sa carrière en Suède. Il a joué avec Sven Asmussen, le violoniste, et par la suite, il est venu aux États-Unis, il a commencé sa carrière, et malheureusement, je crois qu'il avait que 22.
1: Oh là là, on va calculer.
0: Et il est mort en 48.
1: Oh, il était très jeune, en fait.
0: Oui.
1: 25.
0: Oui, 26 ans, hein. Et il est mort dans un accident de voiture. Que c'était dans l'Illinois. Bon, en tout cas, on va écouter parce que c'était un clarinettiste vraiment rivalisé avec Benny Goodman, une excellente technique suédoise, Stan Hasselgaard. Et on va l'écouter avec un titre qui est composé par Irving Berlin, Always. C'était un waltz, mais on le joue en 4-4. Et donc on y va.

0: fortement oh, avec mes oreilles.
1: Je sais que tu aimes
0: je
1: pas.
0: Je crois que tu as sifflé la fin. On vient d'écouter Stan Hasselgaard, le clarinettiste suédois qui a eu sa carrière coupée court par un accident de voiture, un peu comme Clifford Brown, le grand trompettiste et d'autres. Mais on voulait que les auditeurs aient les chances d'écouter ce merveilleux clarinettiste. Et bon, puisque tu ne veux pas qu'on continue...
1: Oh, tu n'es pas gentil de dire ça. si tu veux, on va laisser les auditeurs et nous, on va continuer.
0: D'accord. Bon, dans ce cas-là, on remercie nos auditeurs pour toutes les suggestions et les thèmes, les musiciens qui veulent écouter. Et c'est Arthur ici à Swing Doctors. Je souhaite à tout le monde très bonne chance et au revoir.

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1: Bonsoir à toutes et à tous, tous les participants à ce café, café très particulier, un café société avec le Gazette Café et Radio Aviva, et qui va un café qui va être diffusé au niveau des Pyrénées-Orientales, au niveau de l'Hérault et du Gard, bien entendu, avec nos trois stations. C'est un café solidaire avec et sportif. Un café solidaire et sportif. Pourquoi ? Parce que, évidemment, toutes les actions envers les personnes en situation de handicap, elles sont nombreuses. On essaye de faciliter. On a fait récemment un café ici sur la mobilité, sur l'accès aux soins. Donc, l'objectif à présent, c'est que justement chacun ait une vie confortable, agréable, sans être limité dans ses objectifs, en tous les cas, ou ses plaisirs. Et donc, le plateau aujourd'hui va montrer que, bien sûr, il y a les associations qui s'occupent de cela, il y a des mécènes qui aident, il y a aussi des centres d'accueil, des maisons, maisons personnages par exemple, mais aussi il faut attirer l'attention en cette période de communication, attirer l'attention sur les bonnes causes et puis aussi lever des fonds. Et donc on va parler de la traversée de la Manche à la nage, puisque c'est une performance sportive que va nous offrir Cindy Le Faller, qui est fondatrice de Envie de Sens, une nageuse déjà très engagée, puisqu'elle a déjà fait une fois la traversée et elle va le refaire.

0: Nous avons également Samy Benbella Gassem de la Fondation Personnage. Vous êtes résident de la maison Personnage
1: à Castelnau-le-Lez.
0: À Castelnau-le-Lez, et on a vu déjà que vous étiez très souriant, heureux, ouais, dans cette maison.
1: Et on fait beaucoup d'activités grâce à Cindy. On fait de la joëlette, on fait beaucoup plus de choses.
0: Ouais. Alors je vais faire une confidence, hein, sur Personnage. C'est quelque chose qui me touche parce que j'étais DIRCOM à Sanofi Recherche et nous avons donné un très beau chèque à Lino Ventura. Donc c'était extrêmement touchant et je trouve que c'est une très belle action et une belle association. Nous avons également Michel Baillet de l'association Adage. Bonsoir. Bonsoir Michel.
2: Bonsoir.
0: Vous êtes chef de service éducatif?
2: Oui, c'est ça. Alors anciennement éducateur spécialisé pendant 15 ans auprès de personnes en situation de handicap et désormais chef de service qui essaye de dynamiser les équipes pour suivre toutes les belles actions mises en place.
0: Donc vous nous, ouais, expliquerez tout à l'heure comment ça se passe et comment vous allez interagir avec Cindy. Et puis une personne qui n'est pas dans les associations mais plutôt en entreprise, le directeur de la région sud de Veolia, secteur eau, Olivier Sarlat, bonjour.
3: Bonjour.
0: Et merci d'être là et de montrer que l'entreprise peut être solidaire et citoyenne.
3: Oui, exactement, c'est donner du sens à ce que l'on fait, donner de l'utilité, être utile au territoire.
0: Non, c'est important, donc c'était vraiment un plateau tout à fait intéressant. Et je vais revenir à notre sportive, Cindy Le Faller. Alors pour moi, la traversée de la Manche, c'est juste un concept improbable. Alors, vous l'avez fait une fois, vous allez le refaire, bravo. Et j'aimerais que vous nous présentiez justement d'abord Envie de Sens que vous avez créé. Quel était l'objectif de cette association?
4: En fait, avec Envie de Sens, l'idée était de mutualiser tout ce que je réalisais depuis 20 ans. Et les bénéficiaires des actions d'Envie de Sens sont toutes les personnes, comme Samy, que ce soit les enfants, des adultes ou des personnes âgées dépendantes qui sont hébergées, qui vivent en structure collective. Et l'idée, c'était de se dire, vu qu'il manque un peu de personnel, qu'il y a beaucoup de turnover dans les structures actuellement, comment on peut, à notre échelle, leur permettre d'exister dans la vie de la cité et d'avoir une place et un rôle. Et pour ce faire, nous, on utilise le sport et les entreprises, et notamment sur Envie de Sens à un an. Et c'est vrai qu'on a pu mettre en place une première grosse action grâce à notre premier partenaire et à un partenaire de choc et de choix par Veolia. Ouais, voilà.
0: Alors la première action dont vous parlez très modestement, c'est la traversée de la Manche.
4: Alors la première action, non, c'était l'Inclusive Cup qu'on avait organisé à Narbonne. D'accord. Avec, oui, donc les collaborateurs de Veolia, des enfants de CM1, CM2, des personnes de structures médico-sociales de l'Aude et des personnes âgées dépendantes. Donc ça faisait 250 personnes réunies, ah, ouais, sur une même journée action festive. Voilà, c'était chouette parce que là il y avait pas de différence. On était tous en train de faire soit de la randonnée, des ateliers de sensibilisation que proposait Veolia, manger une bonne paella ou écouter un petit concert d'un groupe de rock Les Indifférents, qui sont des musiciens en situation de handicap.
0: Donc une belle action. Et ça a été votre première action, le lancement?
4: Voilà, ça a été la première action. C'est-à-dire que je suis arrivée avec un rêve, un projet que certains trouvaient utopiste. Et puis j'ai rencontré Olivier sur un bord de bassin, encore sur un événement caritatif, Plouf à la Grande Motte. Puis je lui ai dit, tiens, on pourrait faire un truc avec tes collaborateurs. Puis c'est pas resté dans l'oreille d'un sourd. Il m'a recontacté.
0: D'un coup.
4: Et je lui ai présenté le projet. Et en fait, il m'a pas pris pour une folle. Il s'est dit, ça n'a jamais été fait, on y va, quoi.
0: C'est très beau. Et le résultat était à la hauteur des attentes.
4: Moi j'étais très émue, souvent sur les premières comme ça je suis très émue, j'avais du mal à retenir mes larmes parce que je pensais que ça prendrait des années avant de trouver des partenaires qui auraient envie de suivre sur ce projet. Oui. Et là c'est souvent des histoires de rencontres, les choses avancent grâce aux personnes plus qu'au projet. Et par le biais d'Olivier, ça a été une histoire d'une rencontre, il a ouvert les portes de son entreprise et les collaborateurs ont suivi et ont adhéré et ça a fédéré et ça a permis aux personnes qui sont en structure collective, dont Samy, puisqu'il était là, de passer vraiment un moment chouette.
0: Samy, pour les auditeurs qui ne le voient pas, il a un, oui, très grand sourire. Il a l'air très heureux de cette action.
1: Il faut profiter au maximum des activités.
0: Oui, c'est bien. Alors, Olivier Sarlat, je me tourne vers vous. Au niveau de la cohésion des salariés, etc., une action comme ça,
3: Mais c'est plus que de la cohésion, parce que c'est même une source d'inspiration. Lorsque vous avez la chance de pouvoir participer à une journée comme celle-ci, ou en réaliser d'autres dont on pourra parler par la suite, mais tout le monde revient mais boosté d'une énergie. Et pourtant, c'est vrai que lorsqu'on nous avons réalisé cette journée du côté de Narbonne Plage, la confluence de plusieurs villes et villages, il y avait un temps vraiment qui nous a fait dire avec Cindy que peut-être il fallait le reporter, mais malgré tout on s'est tous retrouvés. Moi j'étais dans l'équipe avec Samy, et ce qu'il y a de bien avec Samy, c'est que en fait il est dans sa joualette, mais il met tellement d'énergie dans ce qu'il fait, et il nous transmet tellement d'énergie.
0: Il entraîne.
3: Ah oui, mais là on a fait une course là sur la Grande Motte avec lui. Et pourtant il y avait 10 km, mais ils sont tous revenus, ils étaient prêts à en refaire encore 10 de plus.
0: Samy, voilà, vous avez cette capacité d'entraînement, c'est magnifique.
1: Ouais. J'ai crié à fond pour les encourager au maximum.
0: Alors, Michel Baillet, ADAGE, une association également qui s'occupe de structures d'accueillir dans des structures médico-sociales. Est-ce que vous avez aussi des établissements dédiés ?
2: Alors oui, ADAGE c'est une grosse association avec plusieurs établissements.
0: Ouais, c'est pour ça.
2: Effectivement, et donc je suis très très content, donc parce que on parlait tout à l'heure de rencontres, et Cindy le disait tout à fait justement, c'est encore une fois une histoire de rencontre. Donc moi je l'ai rencontré là où je travaillais avant. Donc j'étais le seul éducateur dans une structure, donc comment faire proposer
0: pour
2: des choses à des personnes,
0: oui.
2: À des personnes en situation de handicap quand on est tout seul. Et boum, Cindy arrive avec ses projets. Donc on se dit, bah voilà, c'est ça, c'est la rencontre qu'il fallait au moment où il fallait pour justement mutualiser ça. Et maintenant, en arrivant dans l'ADAGE, eh ben, je suis très content d'apporter un peu ces nouveaux événements, parce que voilà, pour l'instant, dans l'ADAGE, c'est pas encore commun, mais voilà, on va tout faire pour adhérer à ces projets et encore développer davantage
0: avec les résidents. De structures
2: et
0: que vous gérez.
2: Voilà, sur la course Envolez-vous dimanche dernier, par exemple, c'était la première fois que l'établissement des quatre seniors de l'ADAGE participait. Donc, il y avait quelques professionnels, il y avait trois résidents, un résident du foyer et deux de la masse. Et donc, ça a été une grande première pour eux, à la fois pour les professionnels et pour les résidents. Et ben, comme disait tout à l'heure Olivier, c'est encore une fois, dès qu'on est arrivé, mais quand c'est qu'on le refait, c'est quand la prochaine, enfin voilà.
0: C'est quelque chose qui enchante le quotidien, finalement.
2: Voilà, tout à fait.
0: Alors, de toutes les façons, les grands projets, c'est une idée, une rencontre au bon moment, et puis beaucoup de pugnacité quand même. Un peu d'entraînement, Cindy.
4: Alors, pour les projets ou pour la manche?
0: Alors, comment vous êtes arrivée de ce premier projet à la manche?
4: Alors, le premier projet est arrivé d'un retour de ma première tentative de la manche, où donc c'était en juillet, 26 juillet 2022, où j'ai échoué.
0: Voilà. Je pensais que vous aviez traversé.
4: Non, je pense que j'y serais pas retournée, sinon j'aurais fait autre chose. J'ai d'autres idées de projets, mais on va d'abord finir la manche.
0: Ça, j'en doute pas, hein, je suis sûre.
4: Et j'avais dû abandonner à la moitié de la traversée. La traversée, en fait, c'est, je crois que j'ai un petit hop. Pour expliquer,
0: on va voir un petit peu comment cette traversée va se faire.
4: Ouais.
0: Parce que je n'y connais rien, mais je suppose qu'il y a les courants, les vents, les.
4: C'est ça. En fait, on part donc d'Angleterre, à côté de Douvres, de la plage de Folkestone, avec mon super accent anglais. et donc, si on nageait en ligne droite, sans courant, sans marée, sans vent, sans. Rien, sans méduse. Il y aurait 34 km pour arriver entre le Cap Griné et le Cap Blanet, donc à gauche de Calais.
0: 34 km, c'est rien.
4: Bah, 34 km, ça serait bien, en fait.
0: Dit-elle assise dans son fauteuil.
4: Voilà. Le souci, c'est comme on voit, par exemple, cet exemple de trace, en fonction du coefficient de marée, en fonction des courants, en fonction des vents, en fait, on ne fait pas une ligne droite. Et plus le coefficient de marée est grand, plus on fait un S, voire même, il y a des fois, il y en a qui repartent dans l'autre sens.
0: Ah oui, carrément.
4: Donc, ce qu'il faut savoir, donc par exemple, admettons que la personne là, elle est arrivée là.
0: Oui.
4: bah, si on arrive au moment de la renverse de marée, on peut être de moi à Michel. De la Michel, c'est la plage. Tu fais bien la plage, Michel. Et si il y a la renverse de marée, en fait, on ne touche pas la plage. On se retrouve à nager 2 heures de plus. Voilà. Et donc, psychologiquement, bah, c'est pour dire d'ailleurs qu'il y a Luc qui est là, qui est mon préparateur mental. On travaille aussi beaucoup là-dessus parce que tant qu'on n'est pas pied sec sur la plage, on n'est pas arrivé. Et ça, c'est vraiment quelque chose qui est important de savoir.
0: Bien sûr. Luc, à mon avis, vous êtes efficace. Hein. Alors, effectivement, ça se prévoit avant. C'est une question bête, mais où c'est, il faut s'adapter pendant la traversée.
4: Alors déjà, la traversée, en général, il y a 2 à 3 ans d'attente pour avoir un bateau. Donc, s'il y a 2 associations anglaises qui régissent les traversées de la Manche, et sur ces 2 associations anglaises, on contacte des pilotes et ces pilotes nous réservent ou pas un créneau.
0: D'accord.
4: Donc, moi, j'ai eu la chance d'avoir mon préparateur physique, donc Nino Fraghella, qui avait un créneau et son pilote a bien voulu switcher le créneau. Donc, c'est pour ça que de cet été, en partant nager juste pour inaugurer une traversée avec l'idée de ne plus jamais y retourner.
0: Ouais.
4: C'était vraiment clair dans ma tête. J'ai revu l'Angleterre au large et bon, il a réussi à me titiller, à me dire allez, on y retourne parce qu'il y avait un créneau de libre, quoi.
0: Bien sûr. Alors, Cindy, pour nos auditeurs non sportifs et auditrices, c'est combien de temps la louche une traversée de la Manche?
4: Bah, du coup, on peut nager 50, 60 km. Sur l'allée, ça peut faire 15, 16, 20 heures des
0: 20
4: fois.
0: 20 heures.
4: Pardon, Nino, mon préparateur physique, sur une de ces traversées, il a nagé 20 heures.
0: Ouais.
4: Parce que le courant, enfin les coefficients de marée, les courants étaient tellement importants, on a cru qu'il n'allait jamais y arriver, quoi.
0: Donc une préparation objective, un peu scientifique, préparation mentale, préparation physique.
4: Ouais, en fait, elle se déploie, enfin ça, on pourra l'aborder notamment sur la soirée du 19 juin avec Luc, qui est mon préparateur mental, Nino, mon préparateur physique. Mais ça se alors, comme on n'est pas des masses à faire ça, il n'y a pas de décrit scientifique comme en trail, comme en natation en bassin, où on sait précisément comment faut s'entraîner. Donc, faut faire attention à pas écouter tout le monde et n'importe qui, et puis à faire confiance.
0: Ouais,
4: donc, en préparation physique, Nino, lui, a déjà fait plusieurs traversées de la Manche. Il est préparateur physique, donc il m'entraîne sur tout ce qui est musculation, sur toute ma programmation de mes blocs de nage.
0: Ouais.
4: Moi, comme je suis maître nageur, ensuite, je calme mes séances, l'intérieur des séances, même si je rentre dans une routine où, franchement, n'importe qui trouverait ça super ennuyant, ce que je me fais faire. Donc, il y a le côté physique où plus ça va, plus ça monte crescendo. Donc, par exemple, cette semaine, je dois nager 30 bornes. Et franchement, il y a des fois, je n'ai pas envie. Et justement, pour les fois où je n'ai pas envie, j'ai notamment Luc dans tout ce qui concerne la prépa mentale. Et là, c'est un travail énorme parce que la traversée de la Manche, c'est 80% dans la tête. On a bon s'entraîner si on n'est pas prêt mentalement. On a toutes les raisons pour arrêter, quoi.
0: Bien sûr.
4: Donc, on travaille sur toutes les raisons pour lesquelles potentiellement je pourrais arrêter.
0: On pourrait lâcher.
4: Voilà.
0: Et on arrive à les vaincre.
4: C'est ça, par exemple, ma phobie des méduses, il me l'a enlevé grâce à la méthode qu'il a inventée, NERTI, en une séance.
0: C'est-à-dire, on en prend une dans la main? Comment on fait?
4: Maintenant, ouais, je peux. Lui, sa méthode, c'est pas ça. Il en parlera, je pense, mieux que moi, en tout cas,
0: au mois de juin. Il nous raconter ça à l'antenne un jour.
4: Et c'est passionnant parce qu'en fait, la méthode qu'il a créée, elle peut aider des tas de gens sur toutes les phobies, les hyperréactivités. On a tous des milliards d'hyperréactivités. Hier, j'étais en séance de prépa mentale et là, d'un coup, il m'a dit, oh, il y a une hyperréactivité. Je suis donc c'est reparti à travailler sur une hyperactivité qui aurait pu me faire défaut justement dans la Manche.
0: Alors Cindy Le Faller, donc vous préparez cette traversée mentalement, physiquement, on a compris. L'objectif c'est de partir quand, comment? Je suppose que ça se fait à 24 heures près selon le temps, selon le climat, c'est ça?
4: Alors on a un créneau, donc ce qu'on appelle un slot. Donc entre moi, mon slot, il est entre le 11 et le 17 juillet. La première fois, j'avais eu 2 faux départs, donc on m'avait dit on part, et puis 12 heures après, on part plus. Donc en fait, on est vraiment dépendant de la météo et dépendant du pilote. Donc c'est le pilote anglais qui décide. Donc vive Google Translate, parce que je suis nulle en anglais.
0: Oui.
4: et quand il nous dit on part, là il y a toute l'équipe qui se met en mouvement pour préparer ma ravito, pour préparer tout ce qu'il faut sur le bateau, parce que cette traversée, même si je suis seule dans l'eau, sans l'équipe, je suis rien, quoi.
0: Mais quand même, ça mobilise beaucoup de moyens, beaucoup d'entraînement, beaucoup de finances, je suppose. Comment vous faites? Vous avez on a compris que vous avez un sponsor majeur qui est Veolia, et bravo. Est-ce que vous avez d'autres ressources pour faire tout ça?
4: Ouais, bah, merci Veolia de me suivre même sur la traversée de la Manche. Donc on a des partenaires, bah, par exemple comme Luc, comme mon préparateur mental, qui sont des partenaires, parce que mine de rien, tant qu'on n'a pas les finances nécessaires, je peux pas les payer. Donc ils font ça parce qu'ils croient en projet, parce que ça a du sens pour eux, et j'en suis super touchée.
0: Mais ça vous pousse à nager.
4: Ah mais complètement. En fait, moi je peux pas faire les choses pour rien. Moi,
0: évidemment.
4: Je fais les choses parce qu'il y a une équipe derrière.
0: Bien sûr.
4: Et parce que il y a du sens, et parce que nager pour nager, ça a pas de sens en fait pour moi.
0: Bien sûr.
4: Donc oui, en effet, on est en train de rechercher, on continue à rechercher des partenaires financiers pour finir de financer le projet. Mais il y a aussi toutes ces personnes qui s'investissent par leurs moyens pour faire arriver à bonne.
0: Donc pour les entreprises ou les mécènes qui nous écoutent là,
4: qui nous rejoignent,
0: qui viennent, voilà, ça va être un bel événement. Donc dites-nous un peu comment ça va se passer.
4: Donc on partira entre le 11 et le 17 juillet, quand ça on ne sait pas, on sera au dernier moment. Donc sur je pars donc avec le bateau, un bateau. Sur le bateau j'ai une équipe. Donc sur cette équipe d'ailleurs, elle est où? Je vais vous la montrer. Hop.
0: Bon, j'ai négocié, on va suivre le bateau tous les jours. Hein.
4: Ben, en fait, il y aura une trace, GPS.
0: Nos auditeurs vont vous suivre aussi.
4: Carrément, c'est ça. En même temps, c'est ça qui est moteur.
0: Ouais, ouais.
4: Il y aura une trace GPS, donc les gens peuvent suivre la trace du bateau. Et puis on fera, enfin moi non, mais l'équipe fera des vidéos régulièrement.
0: Parce que vous faites pas de micro en nageant.
4: Je suis vraiment pas organisée, quoi. Je manque d'organisation, j'avoue. En même temps, ça m'occuperait. Hein. Donc sur l'équipe, on a donc Morgane, elle était là sur ma première traversée et très frustrée de ce qui avait pu s'y passer. Donc c'était une belle façon de faire switcher le sort et transformer cette première traversée en quelque chose de plus beau et de plus lumineux. Fred, il a une association qui s'appelle Swim for the Planet. Il avait tenté la Manche lui aussi en 2022 et il a aussi dû abandonner. Alors lui, c'est encore plus frustrant parce qu'il était vraiment proche de l'arrivée. Et en fait, son association Swim for the Planet, c'est il organise des traversées à la nage où on nage avec des personnes en situation, des nageurs en situation de handicap.
0: Un binôme.
4: Voilà.
0: C'est bien.
4: Donc on les accompagne, etc.
0: Ça se fait en vélo.
4: Voilà. Ouais. Et là, donc ça fait 2 ans qu'il organise une traversée notamment à Pornic. Et là, il a pour projet de faire un documentaire pour mettre en lumière, excuse-moi je te tourne le dos Samy, pour mettre en lumière des personnes qui ont notamment fait des AVC et qui par le biais de la natation en eau vive se sont reconstruits. Et donc il veut donner la parole à ces personnes, montrer que la natation en eau vive c'est juste un outil fantastique de résilience. Et donc l'idée pendant la traversée c'est de mettre en place une cagnotte pour essayer de lever des fonds pour financer son documentaire. Attends, je veux galérer à chercher les financements pour ma traversée, mais par contre pour mon pote
0: pour son documentaire.
4: Voilà, et en même temps que qu'il y aura ça, l'idée c'est de faire comme un peu au Téléthon, de se dire qu'au lieu de faire des promesses de dons, il y ait des promesses de liens, et de se dire des entreprises qui peuvent s'engager, faire une promesse de lien et s'engager à rejoindre la communauté Envie de Sens pour justement continuer, comme avec Veolia, à participer à des Inclusive Cup ou à des événements plus petits et plus
0: faire tâche d'huile au fur et à mesure.
4: Exactement.
0: Avec les entreprises.
4: Ouais.
0: Alors est-ce qu'il est nécessaire d'être une très grosse entreprise?
4: Par exemple sur l'Inclusive Cup où c'est vraiment privatisé à Veolia, oui, parce que c'est quand même un budget important. Ouais, c'est un gros budget.
0: Après, il y a des entreprises de taille moyenne qui peuvent faire quelque chose de un peu plus modeste.
4: Complètement,
0: mais qui peuvent avancer quand même.
4: Alors, elles peuvent déjà être partenaires sur la traversée. Ça, c'est du sponsoring et voilà. Oui. Après, si elles, l'idée ensuite, c'est de les faire rentrer un peu dans ce qu'on organise pour toutes les personnes comme Samy qui bénéficient des actions et de se dire, même si on est une plus petite entreprise, on peut regrouper des entreprises au sein d'un même événement et faire en sorte que tout le monde participe.
0: Faire une participation collaborative.
4: Exactement.
0: En fait. C'est bien. Et donc,
4: il y avait Fred, donc Luc, qui sera là le 19 juin pour parler de ses talents de préparateur mental, et je peux vous dire qu'il est vraiment balèze. Nino, qui essaiera, il est sur Paris, mais il essaiera d'être présent aussi. Donc lui, c'est vraiment toute ma préparation physique, tout la programmation et puis des coups de fil tous les jours
0: pour me booster. Si ça avance.
4: Voilà. Et puis Céline, c'est une amie de longue date. Qui est prof de PS, mais qui est aussi maître nageur, qui a aussi bossé sur les plages en tant que sauveteur. Et donc, ça me rassure, quelque part, de me dire que j'aurai quelqu'un, même
0: Parce
4: si elle aime pas l'eau froide.
0: C'est une amie et un maître nageur.
4: Il y a deux choses. Il y a le fait qu'on a connu les mêmes entraîneurs pendant qu'on était adolescente.
0: Ouais.
4: Et donc, elle a le même truc pour relancer quand il faut relancer, quand je perds de rythme. Et puis, elle me connaît par cœur. Donc, s'il faut envoyer un coup de musique pour me relancer, ou s'il faut sortir un mot que Luc lui indiquera pour pour me remotiver. Enfin voilà, elle est la personne parfaite. Donc c'est vrai que sur ce bateau, c'est que des gens que j'aime. Même si Luc pourra pas être sur le bateau parce qu'il a le mal de mer. Mais en tout cas, sur ce bateau, c'est vraiment des gens qui comptent et qui sont lumineux.
0: Oui. Alors, ce qui fait freiner, ça n'est pas seulement, si je comprends bien, la fatigue physique.
4: Alors, il y a la fatigue physique, bon, il y a le ras-le-bol, l'ennui. Mais il y a toute cette voix qu'on a dans un coin de notre tête et qui s'arrête pas de nous parler, quoi. Oui. Et elle nous donne toutes les excuses pour arrêter. Vous savez, c'est comme dans les dessins animés, elle a des petits démons avec le petit ange et le petit démon. Et ben, le petit démon, il a tendance à prendre beaucoup, beaucoup de place.
0: Bien sûr, bien sûr. Et donc, c'est une belle entreprise d'équipe, en fait. En équipe.
4: Ah, mais c'est un travail d'équipe. La première fois, on avait la petite vidéo là sur la première fois. J'étais isolée, en fait.
0: Vous voulez la passer, peut-être?
4: Ouais.
0: Allez. Donc là, on a quelques images de la traversée, effectivement, avec la houle et tout ce qu'il faut, la température de l'eau.
4: La température, elle était à 17.
0: Oula. C'est pas pour moi. Hein.
4: Et la graisse qu'on a là, c'est pour protéger des frottements, parce que le sel c'est abrasif en fait avec les mouvements.
0: Oui, donc à force, le sel finit par
4: protéger un peu du froid, on va dire, mais bon. Ouais. Et des filaments des méduses, mais bon.
0: Mais alors, ce qui veut dire que les méduses, vous ne sentez plus le côté urticant?
4: Ah si, si, si.
0: Ah oui, mais vous supportez.
4: On travaille avec Luc en préparation mentale pour supporter les brûlures de méduses.
0: Il y en a beaucoup dans la Manche?
4: Ouais.
0: Oui.
4: Ouais, ouais.
5: Ah
0: oui.
5: Je remonte un petit peu.
0: Ok.
5: Protégée du vent par le bateau, mais quand elle respire à gauche, parfois elle est obligée de sauter un cycle de bras parce qu'elle prend des vagues. Mais tout va bien, elle a un super rythme, 60 mouvements de bras à la minute, très bon rythme. Elle a croisé ses premières méduses, mais tout va bien.
4: Il était sur le bateau.
0: Donc les premières méduses sont là, mais tout va bien. C'est ça?
4: Ouais, c'est ça. Non, c'était un enfer en fait. Il faisait nuit, il y avait de la houle. J'arrivais pas à poser ma nage. Enfin, c'était.
5: Et puis. Plus importante que Cindy nage. Elle n'a quasiment pas dévié. Elle fait quasiment une ligne droite. C'est super. Bon, par contre, elle se fait vraiment chahuter dans les vagues. Là, le vent commence à tomber.
4: Je me prenais la vague dans le visage, donc un coup sur deux, je buvais une tasse. Et comme il faisait nuit, en fait, j'avais un spot qui m'éblouissait.
0: Ah oui,
4: et j'avais la tête qui tournait à force de regarder ce spot du côté du bateau. Et donc le bateau se levait, moi je me levais, je retombais, je manquais de me prendre le bateau. Voilà, ça, c'était horrible.
0: Et c'est le spot du bateau, en fait, qui se reflétait, ou ils essayent de vous éclairer?
4: En fait, ils m'éclairent pour me voir, pour pas me perdre dans la nuit.
0: Ah oui, c'est vrai, c'est un peu grand, la surface.
4: C'est ça. Oui. J'ai des petites loupiottes qu'on peut voir derrière mon bonnet, derrière mon maillot de bain. Mais on n'a pas le droit de toucher le bateau. Donc là, par exemple, sur le ravitaillement, on tend le ravitaillement, mais si je m'accroche à la perche ou si je touche le bateau,
0: c'est fini.
4: Le juge qui est sur le juge anglais qui est sur le bateau peut me dire hop, tu remontes, quoi. Donc on peut juste toucher le bateau si je manque de me prendre le bateau pour me repousser,
5: pour
4: ce qui est sympa quand même.
0: Ouais, c'est gentil.
4: Plutôt que finir dessous.
0: Et donc il y a un juge qui vérifie le bon déroulement de la traversée.
4: Il y a les pilotes qui disent si tu nages pas assez vite ou quoi, enfin voilà, qui peuvent tout faire en gros pour te faire remonter, parce que plus vite ils remontent, eux ils encaissent quand même l'argent. Et il y a un juge anglais donc qui surveille tout, il surveille le nombre de mouvements par minute, si ça descend pas trop, si ça descend trop, il peut au bout d'un moment nous faire remonter. Si j'ai les jambes qui coulent, parce que ça veut dire qu'on commence à être en hypothermie, si je commence à trembler, si je râle, je vais râler.
0: On comprend le côté santé, mais après le côté vitesse de réalisation. On imagine qu'il suffit de traverser, en fait, et c'est bon. Il faut traverser à une certaine vitesse.
4: Bah, on annonce une vitesse. Comme ça, eux, ils se définissent le départ de la traversée par rapport aux coefficients de marée, aux conditions météo, etc. C'est pour ça qu'il ne faut pas donner une trop grande vitesse. Moi, par exemple, là, cette fois-ci, la personne qui m'entourait m'avait dit « Tu dis 3 km/h. » Je savais que je ne serais pas capable de nager à 3. Que sur autant de temps, je nagerais à 2,5, 2,7. J'avais quand même dit 3. Donc, le pilote râlait. Parce qu'il disait « Elle n'est pas à 3, là. Il faut qu'elle accélère. »
0: Sauf que, quand on imagine bout d'une demi-heure, cette pression-là.
4: Ben non. Puis, au bout d'une demi-heure, quand on te dit « Il faut que tu accélères. » Quoi ? Mais je vais crever.
0: Mais dites que vous allez nager à 1.
4: Ben ouais, je crois que je vais faire ça ce coup-ci. Voilà. Je nage en reculant.
0: Bon, je ne suis pas mûre pour la traversée de la Manche. Ça se confirme.
4: Je crois qu'on ne l'est pas vraiment, en fait.
0: Okay. Voilà. Très beau film. Ça donne envie de...
4: Ouais, super, ouais.
0: De suivre votre performance. Pas de nager, mais de la suivre.
4: Mais là, ce coup-ci, comme je devrais aller plus loin, il fera jour.
0: Ouais, bien sûr.
4: Ça sera vachement plus sympa. Il fera jour et puis je ne repartirai pas dans les mêmes conditions. Avec une houle comme ça et... voilà, ça sera...
0: Plus calme.
4: Bah oui, là, mon pilote m'avait dit, les conditions ne sont pas bonnes, mais si tu pars pas, tu pars pas.
0: Ah ouais.
4: Tu ne pars pas maintenant. Il m'a dit, si ça te fait plaisir, tu y vas. Bah, c'est pas que ça me fait plaisir, mais...
0: C'est que j'ai pas le choix.
4: J'ai pas envie de recommencer pendant un an de préparation, quoi.
0: Ah ouais, on n'imagine pas cette pression-là, du bon moment, avec le fait qu'on passe tour, quoi, si on part pas au bon moment.
4: Bah, ce qui est compliqué, moi, ce que j'avais trouvé compliqué la première fois, c'est que donc, je me mettais en état de préparation mentale, donc par rapport à ce qu'on travaille avec Luc, donc j'étais isolée dans ma bulle. Ça demande une grosse énergie quand même rester concentrée. Et là, la première fois, quand le pilote m'a appelé, il m'a dit « Bah non, tu pars pas. » C'est une blague ou quoi? Et c'était difficile en fait de ratterrir et de revenir à la vie réelle et du coup de me déconcentrer pour de nouveau me reconcentrer quelques heures après quoi.
0: Mais Cindy Le Faller, il y a tant de gens que ça qui traversent la Manche, je suis sidérée.
4: Il y en a pas tant que ça si on regarde à l'échelle de la population mondiale.
0: Non, mais il y a quand même plusieurs traversées par mois.
4: Alors sur le créneau de la saison de la traversée saison, qui est à peu près de juin à septembre, octobre, on va dire, les pilotes placent beaucoup de nageurs, mais il y en a peu qui partent.
0: D'accord.
4: Et qui réussissent, il y en a
0: non plus pas des masses. Manqués, quoi.
4: Mais il y a des gens qui viennent du Japon, d'Australie, pour des fois jamais prendre le départ. Quoi.
0: Et donc, donc on a vu votre film, votre message là.
4: Mon message sur, par rapport à la traversée.
0: Oui. Par rapport à ce projet, justement, par rapport à adhérer à ce projet, le suivre, on va mettre ça sur nos réseaux sociaux, on va suivre les vôtres, bien entendu, etc., pour le grand public.
4: En fait, j'ai vraiment envie que cette fois-ci, le projet, chacun puisse s'en saisir. En fait, que ce soit un outil créateur de liens. C'est-à-dire que, ok, je nage, ok, je vais en chier, mais j'ai envie de dire que ce n'est pas mon projet. J'ai envie que ce soit le projet de chaque personne qui a envie de se l'approprier comme il a envie de se l'approprier. Et je vais dire, enfin, on va dire dans mon fantasme ou dans mon rêve, ça serait que finalement, pendant la traversée, les personnes qui sont accueillies dans les structures, que ce soit à Personnage, à l'ADAGE ou autre, se saisissent du projet, viennent ici parce que par la Gazette Café, sauf si c'est un samedi ou un dimanche ou un lundi, mettra à disposition le lieu pour que les gens puissent se retrouver.
0: Ouais.
4: On va faire aussi certainement la même chose sur la ville de Castelnau, et c'est de se dire, c'est moins fun que la Coupe du Monde de foot, par exemple, mais se dire, peut-être que les gens peuvent se retrouver pendant
0: partage,
4: la traversée.
0: C'est sympa, ça.
4: Voilà, créer du lien entre des collaborateurs d'entreprise, des monsieur et madame tout le monde, comme vous qui êtes là, et les personnes comme Samy, et qu'ils aient plaisir ensuite à se retrouver quand on reviendra de la Manche.
0: Bien sûr. Michel Baillet, vous allez faire partager vos résidents.
2: Mais justement, comme disait Cindy, nous, l'objectif, c'est de se saisir, donc on va la laisser nager, n'est-ce pas? Mais de se saisir de ça pour justement créer du lien. Et comme ça a été fait tout à l'heure dans l'Inclusive Cup, je trouve ça super avec des gens, des élèves de collège, des gens de l'entreprise et tout ça.
0: Oui.
2: Nous, dans les structures médico-sociales, c'est de se saisir de ça pour montrer qu'il se passe des choses et créer du lien à la fois avec les entreprises, avec les autres structures, etc.
0: Ça va être des rendez-vous aussi de résidents vont suivre, c'est ça?
2: Exactement, tout à fait. On va essayer de ça déjà au sein de notre établissement et encore, on va encore explorer un peu plus loin dans l'ADAGE pour communiquer avec les autres établissements si ça pouvait encore prendre.
0: Vous êtes gestionnaire du MAS des 4 Seigneurs. seniors, c'est ça.
2: Voilà,
0: pour
2: la chef de service de la masse des 4 seniors, voilà. Tout à fait.
0: Et donc, combien de résidents?
2: Donc, nous, on a 40 résidents sur la masse, oui. Et une soixantaine sur l'EAM.
4: D'accord,
2: donc,
4: je pense qu'il faut que tu dises ce que ça veut dire, masse, parce que sinon, masse, on va penser que
2: c'est maison d'accueil spécialisée et EAM, établissement d'accueil médicalisé. Voilà.
0: Ah oui, non, donc, je ne faisais pas la différence. Okay,
2: voilà,
0: d'accord.
2: Donc, c'est deux services distincts, voilà, avec et des donc, personnes en situation de handicap adulte.
0: Bien sûr. Et donc, ils vont être entraînés par cette suivre.
2: Voilà,
0: ce,
2: bah, j'espère que. Voilà,
0: rouge.
2: Tout à fait.
0: Alors, Olivier Sarla, au niveau de justement Veolia, c'est pareil, vous allez faire suivre un peu Cindy Le Faller.
3: Ah, mais complètement, Cindy, c'est pas une personne qui est étrangère maintenant chez Veolia, comme Samy, avec ce qu'on a commencé à faire, que ce soit sur l'Aude, ce qu'on va sûrement continuer à faire aussi sur l'Hérault. On a aussi d'autres projets qui sont en préparation, les courses, les marches que l'on a pu réaliser, tout ce qui est fait là, en fait, ça repose vraiment sur le collectif. Et c'est vrai que ce soit en entreprise comme dans les réussites et la réussite que l'on souhaite à Cindy dans ce beau projet, elle est avant tout fondée sur l'intelligence collective, sur ce collectif qui se constitue autour d'un projet, autour d'une personne, pour pouvoir la porter et l'amener, ouais. Et l'amener à réussir.
0: C'est important de se sentir comme ça, des gens en solidarité derrière soi, sentir que des gens sont solidaires.
4: Bah, pour moi, c'est mon moteur, en fait. C'est, ouais. Si j'y vais toute seule, bah, comme ce qui s'est passé la première fois, la moindre difficulté, j'ai du mal à avancer. Là, le fait de le faire parce que je sais qu'il y a un collectif derrière, parce que je sais qu'il y a du sens, parce que je sais qu'il y a des gens qui m'attendent sur la plage, c'est le plus important, en fait.
0: Cindy Le Faller, on a compris que l'important là, c'est bien sûr de faire la traversée de la Manche, mais aussi de créer autour de cela tout un réseau de liens en solidarité avec des gens en situation de handicap ou non, d'ailleurs, avec des entreprises, avec des mécènes, avec des bénévoles qui ont envie aussi de suivre tout ça. Est-ce que vous avez, bien que ce soit l'été, mais vous avez touché les enseignants, les jeunes, les maisons de jeunes, justement leur montrer cette vertu du sport et du lien?
4: Bah, ça prend beaucoup de temps, en fait, de mobiliser les gens autour du projet. Donc l'idée aussi, bah, de passer auprès de Radio Aviva, c'est de pouvoir essemer et puis que des gens me contactent et me disent, bah tiens, Cindy, j'aimerais me saisir du projet et faire quelque chose. Vraiment, c'est moi, je sollicite les gens que je rencontre ou que je connais, mais je peux pas solliciter tout le monde parce
0: bien
4: que
0: sûr.
4: Je manque d'énergie à force. Mais par contre, les personnes qui ont envie de se saisir du projet, qu'elles s'en saisissent parce que c'est bien à ça qu'il sert, en fait.
0: Bien sûr. Et pour ceux qui n'ont pas de sous, ils peuvent créer des liens, contacter plusieurs personnes, faire un réseau, contacter des entreprises, ils peuvent faire des choses.
4: Bah, complètement. Et puis on connaît toujours quelqu'un qui connaît quelqu'un qui pourrait être intéressé.
0: Ouais.
4: Et puis se dire que finalement, la résultante de tout ça, bah, c'est pour toutes les personnes qui, comme Samy, qui aiment témoigner d'ailleurs de ce que ça lui procure. Bah, tout le fait de tous œuvrer ensemble autour de la Manche, bah, en fait, on œuvre pas que pour la Manche, on œuvre pour toutes ces personnes accueillies en structure collective.
0: Alors Samy, on a compris qu'il avait envie d'avoir les activités et cette animation, bien sûr. Samy, ça vous touche que des gens comme ça se mobilisent? Est-ce que ça vous touche que des familles, des gens comme ça se mobilisent?
1: Oui, il faut mobiliser au maximum pour faire plus d'activités.
0: D'accord. Ok. Alors...
1: Moi, ça me fait du bien dans mon corps.
0: Bien
1: ça
0: sûr.
1: Me fait libre quand je ne suis pas sur mon fauteuil.
0: C'est magnifique, vous sentez que les gens sont avec vous.
1: Oui,
0: bon,
1: si on n'a pas les gens, on ne peut pas avancer.
0: C'est un message important. Je vais demander si quelqu'un veut intervenir dans la salle pour une question quelconque avant de clôturer le plateau. Oui, alors attendez le micro.
4: Merci.
0: De belles questions.
4: Alors, on lutte pas, en fait, contre le froid. Si je dis ça, je me fais engueuler par mon préparateur mental.
0: Ouais,
4: on l'accepte.
0: Attention, il lui fait les gros yeux, là. Il est devant. Il
4: on le remercie. On lui dit merci. Je sais que tu es à ton corps. Je sais que tu es en train de tu t'inquiètes, mais c'est pas grave. On continue et on avance.
0: Donc, c'est le mental comme une autosuggestion. On y va, on avance.
4: Ouais, puis il travaille.
0: On n'est pas en danger. C'est ça?
4: C'est ça. Puis, en fait, en vrai, on n'est pas en danger. il me fait travailler beaucoup en sophrologie, avec la méthode qu'il a créée aussi, la méthode Nerti. Et en fait, on cherche les solutions les plus adaptées à mon cas, tous différents. Donc, ce qui marche avec moi, ça ne marchera peut-être pas avec vous ou autre, pour que mon corps accepte le froid. Et par exemple, là, j'ai recommencé à nager en mer mardi dernier, froid en rentrant. Et j'étais en train de me dire, en fait, tu vois, tout va bien, ça te brûle, ok, mais tu tournes tes bras. Et voilà, et en fait, tu arrives à nager. Et au fil du temps, au bout de, 300 mètres, la sensation de brûlure est partie. J'ai continué à nager, j'ai pu nager une heure. D'ailleurs, mon motivateur qui était venu, qui voulait courir, Romain, qui est aux premières Occitanie, c'est qui intervient aux premières Occitanie, je l'avais connu comme ça en coach business. Là, il est venu en mode coach motivationnel pour que j'aille dans l'eau. Et pour la deuxième question. Alors la nourriture, c'est tout un sujet. C'est tout un sujet parce que moi, mon talon d'Achille, c'est dès que j'ai des problèmes gastriques. Au bout d'un moment, on vomit en fait. C'est tellement agréable. On mange, on est ballotté,
0: on ressort.
4: Voilà. Et on passe beaucoup de temps à vomir. Et dès que je commence à avoir le mal de mer ou à mal digérer, je fais une fixation en fait sur mon corps. C'est comme si j'arrivais plus à gérer mon corps et j'avais qu'une envie vraiment, vraiment, vraiment de remonter. Et donc on travaille vraiment beaucoup ça en prépa mentale aussi. Et sur mon alimentation, à l'inverse, par exemple, vous disiez tout à l'heure que vous faisiez de la course à pied. Là, cette fois-ci, j'évite tous les produits chimiques. Donc on confectionne mes purées, mes compotes en amont. Je bois du thé, des trucs chauds, des purées de, ça fait rêver, banane, betterave, spiruline, fait une espèce de couleur bizarre, mais c'est trop bon quand on peut plus. ou de patates douces, et je sais plus ce que je mettais dedans. Et là, je suis en train de voir pour ajouter de la protéine, mais que ça passe en fait parce qu'il faut que je mange en 30 secondes. Donc, faut que je me gave comme une oie. Ouais.

0: toujours pas de mojito dans la gourde. Hein. Et quand on revient au goûter, je repasse au sucré. Mais en fait, à un moment donné, il n'y a plus rien qui passe. Par exemple, là, en 2022, je ne pouvais plus boire, je ne pouvais plus manger.
1: On garde la temporalité en tête ou on perd de vue?
0: On perd de vue, je pense.
1: Ouais.
0: J'essaye en ce que je compte. En fait, je suis là pendant une demi-heure, je vais être là. Après, je suis à deux. Enfin, et donc, j'essaye de. Mais à un moment donné, je ne sais plus où j'en suis, malgré le fait que je sais bien, j'étais à combien juste avant, là. Et donc, on se perd. Après, sur le bateau, ils écrivent sur une ardoise, par exemple, le ravitaillement auquel je suis. Donc, je sais à peu près où j'en suis. Okay. Sauf qu'avec le spot, par exemple, je ne vois rien.
1: Oui, bien sûr.
0: Et puis, je crois qu'il ne faut pas savoir. Par exemple, il y a une question qu'il ne faut pas me dire, c'est où j'en suis.
1: Ce qui me reste encore à faire.
0: Il ne faut pas m'en parler. Il ne faut pas me demander si ça va, mais il ne faut pas me dire ce qui reste.
1: C'est interdit d'avoir une combinaison, bien entendu.
0: Bah, on peut, mais ça ne sera pas validé comme une traversée
1: officielle. Ouais. D'accord, ok. Très bien. Alors, je voudrais repasser la parole à Olivier sur le plateau.
2: Oui, moi, j'avais une question aussi pour Cindy, parce que tu sais que tu ne lâches rien, on le sait. On est tous derrière toi pour que tu réussisses et tu vas réussir.
1: Bien sûr.
2: Quoi le défi d'après, alors?
0: En vrai, je ne vais pas le dire, mais on en a lancé un avant-hier. J'en ai parlé déjà à Luc, il était désespéré. En vrai, pour le moment, je reste centré sur la Manche. Par contre, j'ai beaucoup d'amis qui ont réussi la Manche et qui après se sont pris un gros shoot de vide et qui n'étaient pas très très bien, un petit peu déprimés, etc. Et moi, pas question. Déjà que ça a été compliqué le retour de la première. Donc voilà, je suis déjà en train de projeter sur d'autres idées. Mais l'idée, c'est de rester focus sur cette traversée parce que voilà, en m'éparpillant après, ça me demande trop d'énergie. Mais t'inquiète, je te le dirai.
1: Cindy Le Faller, j'ai l'impression que vous n'êtes pas à court d'idées, donc on n'est pas très inquiet. Alors je voudrais donner un petit mot de à chacun, un petit message à chacun. On va commencer par Michel Baillet de l'association Adage. Un petit message.
3: Alors, un petit message, déjà de dire merci, Cindy. Merci d'être là, merci d'être toi. Merci de faire ça pour toutes les personnes qui vivent en institution et qui aimeraient être à notre place aussi pour te dire merci, pour créer du lien et tout ce que, quoi qu'il arrive, c'est déjà, pour nous, les structures et pour plein de résidents, c'est déjà gagné. Même si on sait que tu vas aller au bout, c'est sûr. Et voilà. Donc, un grand merci et puis, rendez-vous très vite.
1: Samy Benagassem, donc résident de Percenège, la résidence Percenège, un petit message.
4: Faut continuer au maximum, Cindy. Et merci pour tout.
1: Très bien. Ok, bravo Samy.
0: Merci à toi, Samy.
1: Alors, le petit message aussi d'Olivier Sarlat de Veolia.
2: Mais comme je le disais tout à l'heure, en fait Cindy, t'es vraiment un exemple. T'es une source de motivation et d'inspiration. Et c'est vrai que Cindy, en fait, elle rentre dans une pièce et la pièce, elle est différente après. Elle est solaire, elle rayonne. Et en fait, on ne veut et on ne peut que la suivre. Et quand elle vous propose quelque chose, on ne peut que dire oui. Et puis prêt pour faire encore plein d'autres avec toi.
1: Ça, c'est un beau
0: message. Merci beaucoup. J'ai réussi à peu pleurer. Hein.
1: Ouais. En tous les cas, c'est effectivement extrêmement impressionnant. Bravo. Cindy Le Faller, envie de sens, vous avez un rayonnement avec un contenu intérieur et je crois que c'est ça qui entraîne. Avec du sens, on le sent tout de suite et c'est avec beaucoup d'authenticité. C'était très agréable de faire votre connaissance, d'animer ce plateau et en tous les cas, je suis sûre que tous les gens qui vont nous voir les podcasts, écouter les podcasts, voir la vidéo, vont vous suivre et vous rallier ce projet pour vous soutenir. Bravo.
0: Merci Perla, puis merci pour le soutien de Radio Aviva et puis surtout on se retrouve le 19 juin
1: bien sûr.
0: Pour parler préparation mentale, préparation physique et puis faire un point à 3 semaines du départ.
1: Oui.
0: Je vois peut-être moins ma ligne.
1: On va mettre la pression au coach mental, il est temps d'être prêt là. Hein.
0: C'est ça, puis il y aura toujours un éducateur dans une structure et puis une personne bénéficiaire des actions aussi avec nous.
1: Bien sûr, et merci pour tous les bénéficiaires justement de cette action magnifique. Merci aux personnes qui sont au Gazette Café, à nos auditeurs et nos auditrices. Passez la bonne parole, passez les liens, faites suivre autour de vous la traversée et on n'est pas très inquiets, ça va marcher.
0: Ah bah, y a intérêt. Hein. Merci Perla. Merci à tous.
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1: Dans le cadre des magazines sur la lutte contre la pauvreté, nous rencontrons aujourd'hui des personnes qui s'occupent de la mobilité solidaire. Pour ça, on est allé voir La Pige et on a rencontré Christine Bézina.
2: Directrice de la structure.
1: Alors, La Pige des Quesaco.
2: Alors, La Pige, c'est une association créée en 86, ici sur le quartier Petit Bar Pergola.
1: À Montpellier,
2: oui, tout à fait. L'objectif, au tout début, c'était d'accompagner les jeunes vers l'emploi, d'où La Pige, association pour l'insertion des jeunes par l'emploi. Mais très vite, on obtient notre agrément en tant qu'association intermédiaire. Et là, en fait, le but, c'est de proposer des missions de travail à des publics qui sont éloignés de l'emploi pour des missions de travail dans tous les secteurs d'activité, pour tous les métiers. Alors, ça regroupe tous les secteurs d'activité. En fait, notre clé d'entrée, c'est pas le métier de la personne, mais plutôt ses difficultés de retrouver un emploi sans un accompagnement d'une structure comme la nôtre.
1: Donc finalement, vous êtes tout à fait dans cette bataille qui est menée pour lutter contre la pauvreté.
2: Complètement, puisque en fait, par les missions de travail, les personnes ont un bulletin de salaire et donc un revenu qui complète bien souvent leurs minima sociaux.
1: Comment ça se passe au quotidien ?
2: Oui, effectivement, je suis directrice depuis 2007. Et c'est une structure qui couvre l'est du département de l'Hérault. Oui. Donc on a en fait 5 agences en tout. Au-delà de Montpellier, on est installé sur Lunel, sur Sète, sur Clermont-l'Hérault et sur Jacou. Donc en fait, l'association, elle est organisée avec des responsables d'agence qui gèrent leur territoire. Et je suis accompagnée par 2 chefs de service, un sur la mission d'accompagnement et l'autre sur les finances. Alors en fait, on peut retrouver La Pige à 2 niveaux. Soit on a un réseau de prescripteurs qui nous connaissent bien et qui peuvent orienter les publics vers notre structure. Soit c'est aussi le bouche à oreille parce que les personnes entre elles parlent de La Pige et se disent ben tiens, La Pige pourrait nous aider soit à trouver du travail, soit à régler nos problématiques sociales, soit nos problématiques de mobilité par exemple, puisqu'on est ensemble aujourd'hui pour parler de la mobilité.
1: Vous êtes installé là, La Pige à Montpellier, dans le quartier du Petit Bar, La Pergola.
2: Oui.
1: C'est un quartier particulier quand même.
2: Oui, c'est un quartier dit sensible et c'est un choix de la structure que de n'avoir jamais déménagé puisque en fait nos actions d'accompagnement prennent tout leur sens dans un quartier où les personnes ont vraiment besoin d'aide pour retourner à l'emploi. En fait, la logique de la structure depuis sa création en 86, ça a toujours été de répondre aux besoins des habitants. C'est comme ça qu'en fait, on a essaimé et on a ouvert des agences sur différentes villes parce que sur les territoires, on avait besoin de structures pour accompagner les personnes vers l'emploi. Et puis, en 2010, on a commencé à réfléchir à ce qui faisait frein pour les publics dans leur recherche d'emploi. Et la mobilité était un des freins majeurs. C'est comme ça qu'on a créé notre première plateforme mobilité sur un vaste territoire qui allait de Ganges jusqu'à la métropole de Montpellier. Et là, l'objectif, c'était vraiment d'accompagner les publics empêchés à se déplacer autrement que par la voiture. En 2015, en fait, on a identifié un deuxième frein qui est extrêmement important, c'est le volet numérique. Les publics que l'on accompagne sont souvent éloignés à la fois par le matériel, parce qu'ils n'en ont pas, mais aussi par la connaissance de l'outil pour faire leur démarche en ligne. C'est comme ça que dès 2015, on crée notre premier espace d'inclusion numérique sur Sète. Et ensuite, on l'a développé sur Lunel et Clermont-l'Hérault. La dématérialisation de tous les services publics, aujourd'hui, tout se fait en ligne. Et quand on est un public en difficulté, avec la langue, soit avec l'outil, il est important que des structures comme la nôtre puissent aider les personnes à faire leur démarche en ligne.
1: Cette aide à la mobilité, elle peut se faire à différents niveaux, au niveau des transports. Il y a beaucoup de formes de transport, les transports collectifs, la voiture individuelle, le vélo.
2: Tout à fait, vous avez bien résumé en fait la mobilité, c'est tout ça à la fois. Les plateformes mobilité et nos conseillers mobilité sont là pour inciter les personnes à se déplacer autrement que par la voiture. Et notamment les publics qui bénéficient des minima sociaux, le coût d'une voiture, c'est entre 5 et 7 000 euros par an. Ils n'ont clairement pas les moyens d'avoir un véhicule. Et donc, c'est leur permettre de prendre connaissance de tout ce qui existe sur un territoire donné pour se déplacer. Donc, à la fois un volet social, mais aussi un volet environnemental, puisqu'il y a un enjeu aujourd'hui à développer les moyens de transport autres que la voiture.
1: Est-ce que justement sur ces mobilités, les choix sont équilibrés ou comment ils se répartissent au niveau des demandes et des réponses que vous apportez ?
2: En fait, ça va dépendre du territoire. Il y a des territoires comme ceux très éloignés des villes, je pense notamment au territoire de Ganges, où l'existence de lignes de transport en commun sont peu nombreuses. Et elles existent sur un trajet qui va de Ganges et qui descend vers Montpellier. Dès lors qu'il faut se déplacer en transversale, les lignes de bus n'existent pas. Et donc, bien souvent, la voiture, malheureusement, reste le seul moyen de se déplacer. Et puis, on va parler aussi de toutes les mobilités actives, comme le vélo, bien évidemment. Soit le vélo mécanique où on pédale avec ses petits mollets, soit le vélo à assistance électrique qui peut être un bon moyen de se déplacer rapidement. Mais on va aussi valoriser la marche et le multimodal, c'est-à-dire comment on va pouvoir se déplacer en utilisant d'abord les transports en commun, puis éventuellement le vélo, la marche, la trottinette, etc. pour multiplier, régler tous les problèmes de déplacement.
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1: Sandrine Claviria, bonjour.
3: Bonjour.
1: Vous êtes conseillère mobilité à la Pige.
3: Alors, conseillère mobilité, nous accompagnons le public qui rencontre un problème de mobilité. Donc, mobilité, c'est au sens large. Ça peut être quelqu'un qui a besoin d'un passer un permis de conduire, quelqu'un qui a eu un permis suspendu ou annulé, on va l'accompagner dans les démarches auprès de la préfecture. Quelqu'un qui a besoin d'apprendre à utiliser les transports en commun, peut-être juste parce qu'il a peur, tout simplement. Donc là, on va proposer à ces personnes-là de mettre en place des ateliers théoriques et des ateliers pratiques pour pouvoir travailler cette peur d'utiliser les transports en commun. Dans un premier temps, ce sont des ateliers théoriques. Donc on va travailler en fonction du territoire et on va rechercher les mobilités, les moyens de transport possibles. Donc ça peut être le bus, ça peut être le train, ça peut être des pistes cyclables, ça peut être du covoiturage. Et on va travailler aussi sur tout ce qui est les cartes de réduction et les cartes de gratuité. En fonction de ça, on va après, avec les personnes, travailler d'un point A à un point B. Et on va évaluer le temps qu'elles vont mettre pour pouvoir se déplacer de ce point A à ce point B avec les transports en commun. Pouvoir se déplacer en toute autonomie pour les démarches sociaux, professionnelles et personnelles. On est directement au contact des personnes, donc les personnes sont orientées par des prescripteurs. Les prescripteurs, ça peut être France Travail ou toute structure d'insertion socio-professionnelle.
1: Et qui donc révèle finalement les besoins de telle ou telle personne.
3: C'est ça. Les prescripteurs nous envoient une fiche de liaison. Le conseiller mobilité va recevoir la personne, c'est un entretien qui dure une heure, pour un diagnostic mobilité. Durant ce diagnostic mobilité, on va prendre connaissance de la situation personnelle et professionnelle de la personne et de ses habitudes de déplacement et voir avec elle quels sont ses besoins en mobilité. À la fin du diagnostic de mobilité, on va proposer un plan d'action. Voilà. Et là, on va mettre un plan d'action adapté aux besoins de la personne.
1: C'est en fait un travail de mise en confiance avec les personnes.
3: Oui, c'est un travail de mise en confiance. On travaille sur les peurs. On essaye de faire changer en fait les habitudes de déplacement, tout en leur faisant prendre confiance et de l'autonomie. Et c'est pour ça qu'après, on met en place des sorties sur le terrain. Par exemple, moi, je suis basée sur le secteur de Lunel. Donc, du coup, on va partir de Lunel. On part de Lunel, on vient sur Montpellier, en train.
4: Dans quelques instants, notre train va arriver en gare de Montpellier-Saint-Roch. Terminus du train, veillez à ne rien oublier.
1: Véronique, vous êtes en voyage là depuis Lunel?
5: Oui, je suis à la découverte de Montpellier du coup. Donc voilà, on m'apprend à m'habituer à prendre les transports en commun du coup, pour me déplacer et tout, et pour apprendre à se déplacer justement.
1: Cet accompagnement de Sandrine, c'est important pour vous?
5: Oui, pour moi, oui. Du coup, pour moi, oui, parce que comme je viens d'arriver, ça fait que 3 mois que je suis ici. Donc pour moi, oui, c'est très important de se connaître, se déplacer et avoir ces possibilités justement à travers la piche de m'informer et tout.
1: Afsa, aujourd'hui on voyage en tramway dans la ville de Montpellier.
5: Oui.
1: Mais par contre, vous avez découvert avec la pige le vélo.
5: Oui, j'ai découvert le vélo et c'était une très bonne expérience parce que je ne connaissais pas du tout. Je connaissais que le vélo normal. Mais le vélo électrique, c'est très bien, je trouve. C'est très bien pour se déplacer, pour plusieurs choses. Il y a beaucoup d'endroits où on peut trouver le vélo électrique. Donc aussi, c'est pratique pour les personnes. Par exemple, s'ils descendent du tram, ils peuvent prendre le vélo électrique pour aller autre part. Oui, c'est la première fois que

0: je me repère sur un panneau d'affichage? Comment je me repère avec mon smartphone sur les applications? Et tout ça, petit à petit, au bout d'une ou deux sorties, les personnes deviennent autonomes. Et donc, grâce à cette autonomie, ils vont pouvoir élargir leur recherche d'emploi.
1: Jessie, avec la Pige, on découvre des moyens de transport, mais aussi des facilités pour pouvoir utiliser des véhicules.
2: Totalement. Bah alors, en fait, on va découvrir la carte solidarité avec la région, donc qui va nous permettre d'avoir le bus gratuit. La carte Solidario pour avoir 10 trajets avec le train gratuit. Donc ça va nous aider à, par exemple, chercher du boulot. Nous, ça nous a aidé à passer le permis de conduire, en fait, avec une collègue à l'auto-école Clé de Route à Montpellier. Donc avec la plateforme mobilité et avec la Piche, ce qui était génial, c'est qu'on a eu une grosse aide de la région, on a pu payer beaucoup moins cher que ce qu'on aurait dû et passer notre permis grâce à la Piche, en fait. Vive la Piche, carrément. Vive la Piche de Lunel.
1: C'est un vrai travail éducatif, pédagogique aussi.
0: C'est ça, c'est très pédagogique.
1: La solidarité, c'est pas simplement donner de l'argent, c'est donner du temps et de l'humain.
0: C'est ça.
1: C'est ce qui vous intéresse dans ce métier ?
0: Oui, oui, c'est ce qui m'intéresse. Moi, à la base, je ne suis pas du tout conseillère mobilité. Hein. J'étais formée en tant que comptable. Et là, il y a quelques années, j'ai passé mon diplôme de conseillère mobilité pour être plus proche des personnes.
1: Et ce travail-là vous passionne, vous intéresse ?
0: Ah oui, oui, oui, énormément. C'est très, très intéressant au niveau du contact avec les personnes. On est tous différents, mais on a tous quelque chose à apporter. On fait des entretiens individuels, bien sûr, hein, mais on travaille beaucoup en collectif. Et au niveau du collectif, il se crée des liens sociaux importants avec les personnes.
1: Le collectif, c'est-à-dire à la fois avec les gens qui ont besoin de cette solidarité, mais aussi peut-être travailler avec d'autres conseillers.
0: Oui, on travaille, nous, avec les conseillères mobilité des trois antennes, où du coup, les personnes mettant du bassin de taux travaillent, vont faire une sortie avec les personnes de Lunel. Et ça crée des liens d'amitié et de partage aussi, qui se poursuivent au-delà de ces ateliers-là, puisque nous, on a des dames qui ont créé des groupes, par exemple des groupes pour sortir, pour aller faire des balades, pour faire des randonnées, pour aller accompagner les enfants à l'école. Du coup, elles y vont en groupe.
1: Finalement, elles profitent de ce qu'elles ont appris, elles le partagent.
0: C'est ça, elles le partagent.
1: Fantastique.
0: C'est fantastique.
1: Et c'est en fait des ateliers qui se déroulent à peu près régulièrement ?
0: Alors, très régulièrement, on essaye d'en mettre au moins une fois tous les deux mois. On a d'autres ateliers à proposer, puisqu'on fait de la sécurité routière aussi. Donc on a d'ateliers sécurité routière, on fait de la relaxation, on fait de la sophrologie. Voilà, on propose divers ateliers.
1: C'est un travail qui vous plaît ?
0: Oui, oui, oui, énormément. Là, pour l'instant, je ne compte pas changer.
1: Si quelqu'un, en écoutant ce magazine, était tout d'un coup intéressé, interpellé par rapport à ce besoin, est-ce qu'il y a un contact possible, hein ?
0: Alors, il faut qu'il prenne contact, soit si la personne est accompagnée par une structure d'insertion socio-professionnelle, voire directement avec son conseiller, sinon avec France Travail, ou alors avec une assistante sociale.
1: Merci Sandrine.
0: Avec plaisir.
1: Dans l'organigramme de la Pige, il y a un conseiller qui est centré sur la mobilité vélo. C'est Arthur Touya, bonjour.
3: Et bonjour.
1: Cette activité donc de solidarité, de mobilité en vélo, elle fonctionne comment ?
3: Eh bien, les gens viennent nous voir, ou alors des prescripteurs, des associations extérieures nous indiquent des gens, et on les intègre donc en un programme qui s'appelle Vélo Ego.
1: Et égaux pour tous ?
3: Exactement, oui. Il y a une notion d'inclusivité, bien évidemment, dans le nom Vélo Ego. Et pour cause, c'est un dispositif qui s'adresse à des gens qui sont souvent en précarité économique ou qui ont des problématiques de mobilité à gérer.
1: Alors le vélo, il y a le vélo à pédale et puis le vélo électrique.
3: Exactement, les deux ont des pédales, hein, bien évidemment. Mais en effet, il y en a un qui a une petite aide, celle d'un moteur et d'une batterie. Nous, dans le dispositif Vélo Ego, on ne parlera que de vélo mécanique, comme on dit. Mais bien évidemment, si les personnes veulent s'orienter vers l'achat d'un vélo électrique, on saura les aiguiller sur quel modèle et leur donner quelques adresses, quelques bons plans. Concrètement, avant de leur fournir un vélo, on va déjà s'assurer qu'ils savent bien en faire, qu'ils maîtrisent donc la chose. Et donc, ça passe par des cours en vélo-école. Très

0: Il y aura des lieux sécurisés avec un petit parcours qu'on va leur faire faire pour s'assurer qu'ils ont une bonne motricité, leur apprendre aussi les bases, bien sûr, de l'équilibre à vélo, parce que forcément, le dispositif s'adresse à la fois à des gens qui savent pas du tout rouler et aussi à des gens qui ont déjà fait du vélo dans leur vie et pour lesquels ce sera plus un perfectionnement. C'est vrai qu'on a tous des souvenirs très lointains des premières fois où on a fait du vélo. Souvent, quand on a eu de la chance, ça va être nos parents qui vont nous avoir appris. Mais on se rend compte qu'il y a une grosse inégalité d'apprentissage, surtout des inégalités de genre. Et très clairement, on le voit énormément. On met beaucoup plus facilement les petits garçons sur des vélos quand ils sont jeunes que des petites filles. Et on le ressent même à l'âge adulte, cette grosse inégalité d'apprentissage du vélo qui est liée juste à des inégalités de genre à la base.
1: La place du vélo en tant qu'outil de circulation a quand même beaucoup évolué récemment.
0: Exactement, il y a une grosse évolution qui a lieu à la fois dans les villes et dans les banlieues et les proches campagnes, où on voit que les mentalités changent. Les pouvoirs politiques aussi en sont acteurs, bien évidemment, en mettant à disposition des infrastructures de plus en plus abouties pour qu'il y ait vraiment une continuité cyclable et des villes et des campagnes qui soient accessibles à vélo.
1: Finalement, vous proposez un permis vélo?
0: C'est un peu ça, donc il n'y a pas ce côté diplôme à la fin, bien évidemment, mais il y a ce petit côté l'école du vélo. Tout simplement parce qu'on ne se contente pas de séances vélo où on va mettre les gens assis sur la selle. Derrière le côté vélo-école, il y a aussi des séances de code de la route, des séances vraiment où on va rouler en milieu cible, c'est-à-dire dans la rue, et on va évoluer dans l'espace pour voir un peu comment aborder les intersections, mais aussi de la mécanique vélo. On leur propose en effet en fin de circuit une initiation à la mécanique qui leur permet vraiment de gagner en autonomie et en indépendance dans le cas où ils auraient une crevaison ou un frein à régler.
1: Arthur Touya, vous êtes donc conseiller à la mobilité vélo égo, dans le sens de égalité, être égaux par rapport à ce moyen de locomotion. Est-ce que vous avez rencontré des gens qui avaient pratiqué justement cet apprentissage?
0: Bah, ça tombe très bien parce que le dispositif, il vient tout juste de commencer. Et donc là, dès hier, on avait donc trois personnes qui, à 9h du matin, quand elles sont arrivées à la session, elles ne savaient pas rouler à vélo. Et à 11h, à la fin de la séance, elles savaient rouler, elles étaient toutes contentes. Et on voit bien leur sourire, qu'ils sont hyper surpris d'avoir progressé aussi vite. Mais aussi, on voit aussi l'espoir pour elles de se dire, hey, peut-être que demain, je vais pouvoir faire du vélo et me déplacer à un entretien d'embauche ou aller faire des courses avec mon vélo, et c'est chouette.
1: Mais pour les gens qui n'ont pas de vélo, qui n'ont pas de bicyclette, qui n'ont pas de ce moyen de locomotion, comment ils peuvent faire?
0: Eh bien, nous, en effet, avec ce dispositif-là, on est là pour déjà apprendre aux gens à rouler ou à se perfectionner pour qu'ils puissent aborder le vélo comme vraiment une solution de transport. Mais en effet, derrière, il y a l'accès à un équipement vélo qui peut être coûteux, hein, plus ou moins, pour les gens qui en ont exprimé le besoin et pour qui on voit que ça peut être intéressant pour eux de se déplacer à vélo. On a donc la possibilité de leur fournir un vélo en fin de parcours.
2: Quand on partait de bon matin, quand on partait sur les chemins, à bicyclette.
1: Arthur Touya, vous êtes conseiller à la mobilité vélo égo. Vous êtes cycliste, vous êtes passionné de vélo.
0: Je suis cycliste depuis longtemps et en effet, quand on bosse dans le vélo, souvent il y a un petit côté métier passion. Et en effet, ça fait très longtemps que je roule à vélo, que ce soit pour mes déplacements privés ou pour des sorties que je vais faire le week-end. Ça fait partie intégrante de ma vie. Avant de travailler là-dedans, j'étais déjà un cycliste aguerri et sinon militant, au moins qui prônait l'utilisation du vélo au quotidien.
1: La place du vélo dans la ville, notamment à Montpellier, est de plus en plus importante.
0: Mais on le voit parce que de plus en plus de gens viennent vers nous et se disent, mince, mais la ville est en train de changer, et pourquoi pas moi? On voit en effet que c'est de plus en plus ahurissant d'être dans une file de voitures, collée serrée, avec une personne souvent qui va être dans cette voiture-là et qui va prendre énormément d'espace urbain. Alors qu'à côté, la piste cyclable est de plus en plus utilisée et est hyper fluide. Donc on voit que les gens qui viennent nous voir ont ça en tête et se disent, mince, la ville change, pourquoi pas moi?
1: Et vous y participez à ce changement?
0: Exactement, c'est hyper valorisant, je suis super content.
1: Cohérence entre vos choix de vie et votre travail?
0: Exactement, et je suis trop content d'avoir intégré la Pige pour ça, parce que en effet, ça me permet d'être cohérent par rapport à ma vie et aussi de pouvoir proposer donc l'apprentissage du vélo au plus grand nombre, sans discrimination de revenus.
1: Merci Arthur.
0: Merci à vous, et merci, à plus tard sur les pistes cyclables.

0: Christine Bézina, la Pige donc est
1: une structure locale et qui couvre la moitié du département de l'Hérault.
0: Ces financements, d'où viennent-ils ?
1: Alors, nos financements proviennent essentiellement du conseil départemental de l'Hérault, puisque nous accompagnons beaucoup d'allocataires du RSA, et aussi des financements de l'État, puisque en tant que structure d'insertion par l'activité économique, là sur le volet mise à disposition de personnel, c'est un agrément par l'État et un financement de ces aides au poste par l'État. Donc vraiment, voilà, la Pige est soutenue essentiellement par le conseil départemental de l'Hérault et l'État.
0: Christine Bézina, votre travail est un travail important de solidarité, de contact avec la population, ceux qui sont en difficulté. Personnellement, c'est quelque chose qui vous a toujours mené, porté ?
1: Oui, je crois que oui. Je suis rentrée à la Pige en 2000 sur un poste de conseillère en insertion professionnelle. J'ai une formation à la base de psychologue du travail et je pense que, oui, le sens de mon métier ne m'a jamais quitté et c'est ce qui me tient aujourd'hui, en fait, avec toutes les difficultés inhérentes de ce qu'on entend, la baisse de financement, etc. Je pense qu'il faut être encore hyper motivé pour tenir et pour diriger une structure telle que la Pige.
0: Merci Christine Bézina.
1: Merci à vous.
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1: Bonjour à toutes et à tous. Les pompiers ne décollèrent pas. Un nouveau préavis de grève a été déposé par l'intersyndicale des sapeurs-pompiers professionnels. Il débutera le 8 septembre et devrait durer 6 semaines pour maintenir la pression sur le gouvernement. Les syndicats sont sortis insatisfaits de la réunion avec le ministre de l'Intérieur le 13 août dernier. Les soldats du feu demandent un meilleur financement de la profession pour augmenter les effectifs et les moyens techniques. Des journées de mobilisation sont prévues à Paris et l'intersyndicale appelle à une mobilisation de toute la fonction publique le 29 septembre. Présent à Blois pour la dernière journée des universités d'été du Parti Socialiste, François Ruffin se veut critique de la primaire social-démocrate. Le chef du parti, debout et candidat à la présidentielle, regrette un suffrage censitaire. Les militants socialistes devront payer 15 euros pour voter. Olivier Faure, premier secrétaire du PS, en a profité pour rappeler qu'il n'était pas non plus favorable à cette forme de primaire. Il voulait rassembler l'ensemble de la gauche démocratique, sociale et écologique. Le pass sport reconduit en 2027. 50 euros d'aide financière pour l'inscription des enfants dans des clubs de sport. L'arrêté a été publié aujourd'hui au journal officiel. Le dispositif concerne les jeunes de 6 à 17 ans dont le quotient familial ne dépasse pas les 699 euros. L'aide a baissé de 20 euros par rapport à l'année 2026. À l'étranger, Donald Trump annonce un accord pétrolier avec le Venezuela. Les États-Unis vont donc prendre le contrôle de plus de 65 milliards de barils des réserves du pays. Plus grand accord pétrolier de l'histoire mondiale, se targue le président américain sur son réseau social. Selon lui, les réserves américaines seront ainsi doublées. Et puis J-1 avant l'ouverture de l'US Open et avant de retrouver nos Français sur les courts américains, Diane Paris joue sa première finale en WTA 500 à Monterrey au Mexique. Elle affronte la Belge, 34e mondiale Elise Mertens. C'est à suivre cette nuit. Voilà pour l'info. Très bonne journée à tous.

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1: Bonjour à toutes et à tous. Le 2 juin 2026, la préfecture de l'Hérault, l'Association des maires de France de l'Hérault, l'Académie des services de l'éducation nationale et le Comité olympique et sportif de l'Hérault ont tous signé un manifeste d'engagement de lutte contre les VSS, les violences sexuelles et sexistes dans le sport. Un texte que beaucoup de collectivités et associations sportives ont aussi signé ce jour, comme par exemple l'UFOLEP ou le district départemental de football. Ce document demande aux signataires de mieux encadrer celles et ceux qui agissent dans les clubs ou associations en imposant la carte ETAPS à tout acteur, soit la preuve que la personne est bien formée pour être coach et rémunérée. Car il y a urgence. Depuis que le département de l'Hérault a augmenté sa sensibilité et ses incitations au signalement pour toute violence, les autorités ont observé une augmentation des signalements dans le milieu du sport amateur et professionnel. Depuis 2026, 58 signalements ont été faits concernant des violences ou abus, dont 12 concernent des VSS, selon Michael Bruno au SDEJ, le service départemental à la jeunesse, à l'engagement et au sport. On l'écoute exposer les axes principaux de cette charte.
2: Est-ce que vous pensez qu'aujourd'hui les clubs, les fédérations et autres professionnels du sport sont suffisamment armés justement pour détecter ces cas de maltraitance sexiste, j'allais dire, qui pourraient pénaliser le club, qui pénalise les gens surtout, quoi. Est-ce que vous pensez que les clubs sont suffisamment armés aujourd'hui pour détecter ces problèmes de sexisme?
3: Alors, suffisamment armé, ça dépendra de la taille du club, tout simplement. Parce qu'on a des clubs qui sont bien structurés, avec des professionnels formés, qui savent, qui connaissent les canaux fédéraux, qui connaissent toutes les méthodes de signalement. Et puis, on a aussi le petit club de quartier où un bénévole a bien voulu porter pour permettre aux jeunes de s'exprimer, de s'épanouir. Et cette personne, bien qu'elle soit de bonne volonté, elle ne maîtrise pas tous les aspects. Et justement, c'est l'objectif du manifeste, d'accompagner ces clubs qui vont être signataires, de leur garantir qu'on sera toujours auprès d'eux, qu'on va venir les Et dès qu'ils auront une problématique, ils pourront nous solliciter pour qu'on puisse leur apporter des réponses et les aider dans la conduction et dans la résolution du problème. Également, ils pourront être formés en tant que dirigeants et ils pourront faire former leurs bénévoles également par des formations financées par le niveau régional, la DRAGES, ou par le niveau départemental, SDGES.
2: Est-ce que vous ne pensez pas qu'il y a quand même des situations où finalement aujourd'hui on a plus, j'allais dire, intérêt entre guillemets à masquer malheureusement certains agissements sexistes, comme ça protéger un petit peu, j'allais dire, ses oreilles plutôt que ça apparaisse dans les médias et que ça fasse la une de l'actualité?
3: Il y a de tout, en fait. Je pense qu'on a passé la vague de tout mettre sous le tapis. Maintenant, on a un grand signalement des fédérations. Ce sont les premiers signaleurs. Donc, le message est passé. Certes, la déléguée régionale académique expliquait qu'il y a encore une compréhension du terme de violence à faire passer dans la société. On ne présente pas la violence tous de la même manière. Et l'idée de ce manifeste, c'est justement de pouvoir former tout le monde au même niveau d'information pour qu'à partir du premier déclencheur, on appelle tous une violence, on nomme les choses et qu'on sache comment identifier, signaler, etc. Donc ce n'est pas de la mauvaise volonté, c'est pas du placer sous le tapis, c'est plus qu'on ne juge pas tous les choses de la même manière.
2: Il était temps quand même que ça arrive, hein, dans les clubs de sport, parce qu'on a attendu un moment, il y avait eu des affaires.
3: Alors, il était grand temps. Le mouvement sportif s'est mobilisé depuis 2020, principalement. On voit une accélération, une meilleure compréhension de tous. Et c'est vrai que ce manifeste, c'est un moment, un déclencheur supplémentaire. Et ce n'est pas la dernière étape. On se reverra l'année prochaine sur d'autres éléments pour encore mieux traiter la thématique.
1: Comme signataire majeur, la préfecture de l'Hérault, sa chef, la préfète Chantal Mochet, explique ce qui motive cette initiative.
2: Madame la préfète, en quoi il était important de réunir tous les acteurs du sport aujourd'hui du département ici à Montpellier?
4: Parce que c'est la conclusion d'une action de plusieurs mois avec l'ensemble du monde sportif et les associations notamment pour avoir un acte d'engagement pour lutter contre les violences au sein du sport, spécifiquement les violences sexuelles ou sexistes.
2: C'est vrai que c'est un sujet d'actualité, on ne peut plus d'actualité en ce moment. Il était important que ça arrive maintenant, enfin, j'allais dire.
4: Oui, alors, il y a une action très forte des services de l'État depuis plusieurs années pour traiter tous les signalements qui nous arrivent. Mais là, cet acte d'engagement que l'on a signé, c'est travailler aussi sur la prévention, l'information, la sensibilisation dans le monde sportif pour toucher tout le monde, à la fois les sportifs eux-mêmes, les pratiquants, mais aussi ceux qui les encadrent, les élus aussi qui ont un rôle important à jouer.
5: Où se place le département par rapport aux autres régions qui sont concernées par rapport aux signalements que vous avez pu recenser?
4: Alors, dans les signalements, malheureusement, nous avons une hausse des signalements, mais qui peut être aussi le signe qu'on a un réseau qui permet de prendre la parole et de traiter ces signalements qui nous arrivent. Et c'est un département qui est très engagé dans ce domaine, puisque ce que nous signons aujourd'hui, c'est le premier département qui s'est engagé en Occitanie, par exemple.
5: Donc c'est là le département qui a le plus de signalements recensés?
4: Je ne crois pas que ça soit le département qui a le plus de signalements. Je pense que tous les départements sont confrontés à ce phénomène, malheureusement. Mais c'est un département qui est très structuré. Et dans les prises de parole ce matin, on a vu qu'il y avait beaucoup de conviction dans les responsables qui s'engageaient ce matin.
6: Madame la préfète, si demain un jeune est victime de violences sexistes ou sexuelles, qu'est-ce que ce manifeste va changer dans sa prise en charge?
4: Dans la prise en charge, elle est déjà active, tant d'un point de vue administratif, puisque 100% des signalements sont traités par moi-même, c'est-à-dire par le service qui l'instruit, le SDEJ, et par le service judiciaire. Mais surtout, cet acte d'engagement, c'est pour prévenir la commission d'infraction, et puis pour sensibiliser tout le monde, pour que tout le monde fasse attention et surtout prenne conscience de la gravité de certaines paroles ou certains actes.
6: Certaines affaires très médiatisées de violences sexistes et sexuelles, est-ce qu'elles ont agi comme un électrochoc pour accélérer la création de ce texte?
4: Bien sûr, c'est des faits nationaux et c'est aussi tout le traitement et l'engagement des institutions pour lutter contre la violence, et ça dès en amont, pour aussi apprendre, éduquer au respect et apprendre à se comporter correctement.
1: On fait une pause à cette émission pour vous annoncer la pause musicale. Bonne écoute et à tout de suite.

0: 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Récemment, l'Association des maires de France de l'Hérault a diligenté une enquête auprès des acteurs et actrices des milieux sportifs. Et Isabelle de Montgolfière, la vice-présidente de l'AMF Hérault, est tombée de haut. Ce qu'il en ressort, c'est que pour beaucoup, la violence est minimisée.
1: Mais par rapport à l'enquête, vous avez parlé de jauge par rapport aux violences qui étaient parfois un petit peu obsolètes, on va dire, beaucoup trop anciennes et complètement à côté de la plaque. Qu'est-ce que ça en dit aujourd'hui du travail qu'il y a à faire?
2: Alors, le travail qu'il y a à faire, c'est lutter contre l'invisibilité, c'est-à-dire aller chercher, faire de l'aller vert aussi. Et l'aller vert, à notre avis, y compris dans les communes, et c'est surtout dans les communes, c'est... Établir une relation de confiance avec d'abord ceux qui font du sport, mais surtout, c'est ce que je disais tout à l'heure, c'est il faut absolument que nous, les maires, nous puissions mettre en place des zones de sécurité, un travail collaboratif de mise en place, d'accueil, mais peut-être aussi de contrôle, notamment au niveau des bénévoles, parce que les bénévoles, ce sont nos administrés, au niveau des bénévoles qui participent justement aux actions et qui sont là sur le terrain, etc. Et moi, je disais aussi qu'il y a un vrai travail aussi à faire sur, dans certains sports, notamment sur un machisme ambiant, et j'en sais quelque chose, hein, j'ai un fils qui était rugbyman. Donc, dans le monde du rugby, par exemple, il y a une sorte de pression, y compris sur certains hommes, pour qu'ils acquièrent, si vous voulez, cette position machiste un petit peu, même s'ils ne la ressentent pas et même s'ils ne la veulent pas. Je pense qu'il y a beaucoup de barrières, il y a de la formation, il y a de l'éducation.
1: Là, on sort du domaine sportif, alors là, c'est en dehors des vestiaires, en dehors des stades.
2: En dehors des stades. Je pense que le sport fait partie de notre vie, elle procède à notre vie. Et ça permet de tout, ça permet la santé, la règle, c'est ce que je disais, l'ambition, la solidarité aussi, qui est importante, le fait du collectif. Le collectif, il est dans la société, mais il est surtout dans le sport.
1: Oui.
2: Donc en fait, il faudrait peut-être faire les choses à l'envers et faire revenir cette solidarité, cette collectivité, cette notion d'intérêt aussi, faire revenir dans nos communes. Et nous, on est là pour ça aussi. On est là pour représenter les valeurs, et les valeurs qui sont des valeurs sportives, finalement.
1: Est-ce que vous pouvez justement raconter, du coup, au micro, l'histoire de l'enquête que j'ai justement le déroulé complet, l'intitulé complet de l'enquête, et comment ça s'est passé, comment ça s'est terminé, surtout?
2: L'enquête que nous avons tous menée, y compris au sein de l'AMF, c'est une enquête qui a été multipartenariale, c'est-à-dire une enquête qui permettait d'aller sur le terrain, de recueillir des témoignages, et à travers ces témoignages, de dire que voilà, nous sommes là. Il y a eu des campagnes d'affichage qui ont permis de faire venir à nous. Dans nos structures, alors là, je parle de la collectivité, hein, dans nos structures, c'est ce que j'ai dit, dans les conseils, par exemple, locaux de sécurité et de prévention de la délinquance, nous incluons maintenant, pour savoir ce qui se passe, nous incluons les associations sportives pour qu'ils nous racontent. Et nous sommes présents, voilà, tout simplement. Les chiffres sont toujours des chiffres qui sont... Il y a toujours, vous savez, ce qu'on appelle en politique le marais, c'est-à-dire des chiffres gris qu'on ne connaît pas vraiment. Notre travail sera d'aller chercher et de peut-être dire qu'il faut avoir confiance en nous pour venir nous raconter, libérer la parole, c'est important.
3: Vous interveniez avec plusieurs casquettes, et aussi la casquette de maman. Donc vous êtes vous-même concernée, en fait, par ces questions-là.
2: Alors, je suis concernée... moi, j'avais des garçons. Et donc, des garçons à qui j'ai inculqué le respect de l'autre, qui ont fait aussi... qui ont été dans le haut niveau. Mais maintenant, j'ai des petites filles. Ils ont tous des petites filles. Ce qui veut dire que ces petites filles, eh bien, à travers cela, moi, j'ai une petite fille qui m'a dit, je ne vous dirai pas où, mais qui m'a dit, oui, je ne comprends pas, il vient vérifier mon short, il me tire dessus, il me dit, ah, bah tiens, tu devrais le mettre plutôt comme ci que comme ça. Aujourd'hui, tu es belle, tu as mis ta queue de cheval, etc. Aussi, en tant que maman de sportive et de grand-mère aussi de sportive, je considère aussi que, en dehors de la violence, en dehors du harcèlement, il y a aussi la place qu'on donne aux femmes. Et par exemple, sur leur visibilité dans le sport. On a des sportifs de très très haut niveau qui ne sont jamais mis en valeur. Je vois dans ma commune, par exemple, j'ai une sportive handicapée qui vient d'être couronnée en Europe. J'ai fait le buzz, je veux dire, mais je voudrais que le buzz se fasse aussi autant que pour les garçons, aussi bien pour les handicapés, hein, par exemple, pour voilà. Et donc ça, c'est aussi important. Je veux dire, ça va au-delà. On a tous les jours y compris dans mon école. Je lutte aussi dans l'école, même y compris avec l'enseignement. Je veux dire, pour que les petites filles puissent avoir leur place. Voilà. Et le respect.
0: Sur le terrain, dans les gymnases, plus de 50 clubs et associations sportives ont signé ce manifeste contre les VSS. Parmi elles, l'Arago de 7, Stéphane Thur, le directeur administratif et Alain Biliki. Son président explique au micro de Radio Aviva l'importance que cela a de faire partie d'un tel projet.
1: Expliquez-moi du coup l'importance pour vous d'être ici, d'avoir participé à cette charte et signé à cette charte.
4: Ben pour nous, on a un secteur professionnel, un secteur amateur, avec des éducateurs. Donc signer cette charte, c'est un moment fort pour le club. Et je trouve que c'est une bonne image qu'on va donner vis-à-vis de l'extérieur.
1: Vous aviez déjà reçu des témoignages ou des signalements, vous, du coup, qui sont remontés jusqu'à vous, dans votre club ?
5: On n'a pas eu de signalement, mais c'est vrai que voilà, ce manifeste et je dirais cette réunion vont permettre un petit peu de structurer les choses, de nommer, comme l'a dit Madame la Préfète, un référent ou une référente au sein du club et de faire émerger en fait ce genre de sujet qui, comme on le disait, voilà, c'est permettre aux gens de parler, faire arrêter un petit peu les silences ou les non-dits et puis permettre à tous les acteurs d'être sensibilisés sur ces thématiques-là, qui sont des thématiques, malheureusement, dont on parle de plus en plus de nos jours.
1: Voilà. Il a aussi été question de parler de l'invisibilisation et aussi de l'inégalité femmes-hommes dans les clubs sportifs et les associations sportives. Vous, est-ce que vous le ressentez aussi, malgré tout ce que vous pouvez faire au long de l'année pour lutter contre cela ?
4: Non, enfin, moi, je ne pense pas. Au niveau du secteur amateur, on a une inégalité entre hommes et femmes. Aujourd'hui, on a autant d'équipes hommes et femmes. Et je sais pas, dans le club, il ne me semble pas aujourd'hui qu'il y ait un phénomène tel que vous le décriviez.
1: Qu'est-ce que vous pensez qu'il faudrait améliorer aujourd'hui dans le monde du sport en général pour justement qu'on n'entende plus parler des VSS, d'inégalité, d'invisibilisation ?
5: Non, après, la difficulté contre les clubs, c'est aussi de faire parfois certains choix qui sont aussi des choix financiers. Nous, l'Arago de 7, le club de volley de 7 a toujours été un club qui a été positionné sur et la pratique masculine et la pratique féminine. Certains clubs de volley ont arrêté les équipes féminines. Nous, notre volonté a toujours été de préserver la pratique féminine. On est sur un sport qui est peut-être plus développé sur l'aspect féminin que sur l'aspect masculin. Enfin, en tout cas, au niveau des chiffres, on a autant d'hommes que de femmes sur le secteur amateur. On a à peu près 250 licenciés chez les hommes et la même chose chez les femmes. Après, là où on est un petit peu limité, et je parle au nom du président qui est à côté, c'est en termes de finances. On a une équipe en pré-national, en fait, sur les féminines. On ne peut pas aller au-delà pour des questions de finances. On est au niveau pro sur les hommes, mais malheureusement, on aimerait monter effectivement un peu plus haut chez les filles, mais c'est des contraintes, encore une fois, financières.
0: La SDEJ annonce que chaque année, une réunion sera tenue pour piloter le projet, avec pour objectif de toujours étendre son activité. C'est la fin de cette émission. À très vite sur Radio Aviva. 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

Bonjour, ma sélection télé pour votre soirée du samedi 29 août sur TF1 The Voice Kids, présenté par Nikos Eliagas sur T18, Calogero, Liberté Chérie Tour. Calogero retrouve la scène avec son Liberté Chérie Tour. Entouré de ses musiciens, l'artiste interprète les plus grands succès lors de ce spectacle généreux et énergique porté par la complicité avec son public. Sur France 2, Fort Boyard, présenté par Cyril Ferraud, de nouveaux courageux aventuriers s'attaquent au fort et à ses pièges. Parmi les candidats de ce soir, Ladji Doucouré, Thibaut Inchey ou encore Élodie Clouvel. Sur Gulli, le grand bêtisier des animaux, divertissement. Sur France 3, Meurtre à Fontainebleau, téléfilm policier. Sur France 5, Échappée Belle, magazine sur le thème de l'Islande. Et puis sur Arte, Les femmes pharaons au pouvoir dans l'Égypte ancienne, documentaire. Si l'histoire égyptienne a conservé les noms des pharaons, la place donnée aux femmes à la tête de l'État était centrale. Très belle soirée télé à tous.

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1: Bonjour à toutes et à tous et bienvenue dans votre agenda. Voici les événements et les sorties à venir. Tous les week-ends, passez un moment convivial au Théâtre Beaux-Arts Tabar. Retrouvez des spectacles issus du Festival d'Avignon et les artistes toujours plus talentueux. La soirée ne s'arrête pas là, la buvette du théâtre vous propose de partager un bon moment avec les artistes. Profitez du tarif Youth pour assister à certains spectacles à seulement 6 euros. Et vous pouvez vous aussi monter sur scène. Des stages sont proposés tout l'été pour vous faire découvrir l'univers du théâtre. Montez au sommet de la tour Urbaine 5 et admirez la vue à couper le souffle. De là-haut, vous pourrez voir les Jardins des Plantes, le Pic Saint-Loup ou encore le Corum. Venez également découvrir l'intérieur de la cathédrale Saint-Pierre, la seule église médiévale de Lécution ayant survécu aux guerres de religion. Les visites guidées sont organisées par l'Office de Tourisme. Toutes leurs informations sont sur leur site internet. Pour plus de fraîcheur, rendez-vous à la grotte de Clamouse, située dans les gorges de l'Hérault. Elle abrite de rares cristaux d'aragonite. Un voyage hors du temps qui vous fera découvrir la richesse de notre département. Des guides passionnés vous expliquent l'histoire de la grotte. La visite est proposée à partir de 13,50 €. Et pour plus d'aventures, vous pouvez tester le Spéléoparc et l'Escape Game. Première fois, première photo. C'est le nom de la nouvelle exposition du pavillon populaire. Jusqu'en novembre 2026, le musée célèbre l'esprit pionnier de la photographie. Des premiers clichés de grands photographes aux inventions insolites, la visite est l'occasion de plonger dans 200 ans d'histoire. Rendez-vous au pavillon populaire de l'esplanade Charles de Gaulle, la visite est gratuite. On termine l'agenda avec un peu de sport. À seulement 30 minutes de Montpellier, nous vous proposons de découvrir les anciens salins. À Villeneuve-les-Maguelones, un circuit de vélo vous permet de faire un tour de 13 km. En 2h30, vous pourrez voir des salins datant de l'Empire romain qui ont servi jusqu'en 1969. Et si vous êtes chanceux, vous pourrez même voir un groupe de flamants roses. C'était l'agenda des sorties de Radio Aviva. 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
2: Bonsoir à toutes et à tous. Olivier Faure appelle tous ses concitoyens à venir voter à la primaire social-démocrate organisée par le Parti Socialiste en octobre. C'est comme ça qu'il clôture les universités d'été du PS à Blois. Le premier secrétaire du parti n'a pas profité de ce discours pour déclarer sa candidature à la primaire. Mettre la pression sur le gouvernement et sur les candidats à la présidentielle, voilà l'objectif des sapeurs-pompiers professionnels qui déposent un nouveau préavis de grève à partir du 8 septembre et pour 6 semaines. Les syndicats sont sortis insatisfaits de la réunion avec le ministre de l'Intérieur le 13 août dernier. Les soldats du feu demandent un meilleur financement de la profession pour augmenter les effectifs et les moyens techniques. Ils sont au moins 4 Français toujours portés disparus au Népal. Une franco-ukrainienne de 38 ans en vacances, 2 femmes et un homme partis avec un groupe de pèlerins. Tous ont été frappés par la coulée de boue soudaine qui a touché la vallée proche de la frontière avec le Tibet. Tout comme les 3000 autres personnes toujours recherchées et les plus de 675 décédés. L'Islande va-t-elle devenir le 28e pays membre de l'Union européenne ? C'est la question posée aux Islandais qui ce samedi votent par référendum. Les négociations d'adhésion à l'UE étaient déjà d'actualité en 2009. Depuis, une nouvelle coalition politique détient les rênes du pays. L'inflation ronge l'île dépendante du commerce européen. Les résultats s'annoncent serrés. Encore du monde sur les routes en cette fin de journée. Plus de 440 km de bouchons cumulés ont été enregistré avant 16h. Bison futé voit orange sur tout le territoire dans le sens des retours pour ce dernier week-end de vacances d'été. La 10 et la 7 font partie des axes les plus encombrés. Et puis, coup de tonnerre sur la Vuelta, blessé au visage et à l'épaule après une lourde chute sur la 8e étape. Le Slovène Tadej Pogacar est contraint d'abandonner la course. Premier abandon sur un grand tour pour le double champion du monde en titre. Une chute qui rebat les cartes du classement général. Voilà pour l'info. Bonne soirée à tous.

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0: Chers amis, bienvenue dans Chemin de Femmes, à la rencontre de femmes passionnées, engagées, humanistes, des femmes qui font bouger la société, nous encouragent parfois à explorer de nouvelles voies et aussi à avancer sur nos propres chemins. Aujourd'hui, je suis très heureuse de recevoir Sophie Surjus. Sophie, vous avez été entraîneur à haut niveau, entraîneur sportive à haut niveau. Vous êtes experte en posture, en posture et éducation corporelle, excusez-moi, actuellement, et vous enseignez la biomécanique sensorielle et la conscience corporelle. Sophie, bonjour.
1: Bonjour à tous et à toutes.
0: C'est un plaisir de vous accueillir. Alors, nous avons évoqué des mots qui peuvent paraître un peu savants à l'oreille des personnes qui nous écoutent. Aussi, j'ai envie de vous demander... Avant de rentrer un peu plus avant dans votre parcours, j'ai envie de savoir qu'est-ce que la biomécanique sensorielle.
1: Alors la biomécanique sensorielle, pour le simplifier, c'est se mettre à l'écoute de son corps, de savoir comment il bouge et voir pourquoi il bloque. Voilà.
0: Voilà.
1: Donc en gros, c'est de la somatisation, c'est expliquer pourquoi il y a de la somatisation, expliquer pourquoi notre corps nous renvoie des raideurs, nous renvoie des tensions. C'est sensoriel, ça dit bien le mot, on se met à l'écoute de son corps et la biomécanique, c'est l'étude du mouvement. Donc quand il y a un mouvement qui bloque, eh ben on va essayer d'aller écouter au lieu d'aller, j'ai envie de dire, chez un ostéo, chez eux, etc., pour dire « tu peux me débloquer ». Mais le « tu peux me débloquer » ne va pas aller chercher vraiment la cause. Tandis que quand on se met à l'écoute de son corps, bien souvent, on comprend comment son corps fonctionne. Et par conséquent, eh ben, on le libère.
0: C'est pour ça que vous parlez de conscience corporelle.
1: Exactement. Exactement. L'éducation corporelle, en fin de compte, c'est prendre conscience de son corps et prendre conscience de son fonctionnement. J'aime à dire que la performance humaine passe... par la connaissance de soi. La connaissance de soi, c'est pas forcément du développement personnel, c'est aussi connaître son corps et le fonctionnement de notre système. Quand je parle de système, c'est tout ce qu'on a dans notre boîte crânienne, notre système nerveux central qui est, mine de rien, notre tour de contrôle. Et on sait pas comment ça fonctionne. Parce que, pour X raisons.
0: Et alors, j'ai l'impression que le corps a été quelque chose depuis toute votre vie. Cette conscience corporelle ou cette non-conscience ou cette... En tout cas, le corps est quelque chose, est un instrument et un autre véhicule qui vous a toujours interpellé.
1: Alors, oui, il m'a toujours beaucoup fait mal.
0: Oui.
1: Et en tant qu'ancienne sportive de haut niveau et entraîneur de haut niveau, et avec une histoire de personnel assez difficile, je n'ai pas été à l'écoute. J'ai toujours voulu transcender la douleur, aller au-delà pour prouver que j'étais capable de. Jusqu'au jour où, un jour, il y a eu un stop. Mon corps a dit stop. Et à partir de ce moment-là, j'ai subi une grosse opération du dos. Aujourd'hui, je suis debout, je remarche. Je ne marchais plus il y a quelques années. Et du coup, j'ai dû apprendre à faire fonctionner mon corps différemment pour ne pas rechuter. D'où la conscience corporelle, d'où l'écoute du corps, etc., etc.
0: Quel a été le déclic ? Bien sûr, l'arrêt du corps, certainement, mais comment avez-vous transformé ce goût de l'effort, etc., en propre conscience et écoute ?
1: Mais, tout simplement, quand vous êtes... à la sortie de l'opération, donc j'ai subi 4 opérations en une fois pendant 7 heures. Aujourd'hui, j'ai une double arthrodèse, j'ai une lordose fixe, enfin bref. Et le chirurgien, je découvre déjà ce que le chirurgien m'a fait. J'ai fait « Waouh, elle est belle ta tour Eiffel, hein. T'as fait fort !» Mais je me rendais pas compte que j'avais compensé mon corps jusqu'à... le pousser à l'extrême, c'est-à-dire ne plus pouvoir marcher. Et donc le chirurgien me dit, voilà, je vous explique, je vous ai laissé libre L5-S1, c'est la dernière vertèbre qui laisse la mobilité du bassin.
0: Oui, au niveau des lombaires.
1: Au niveau des lombaires, parce que vous avez un métier dans le mouvement, etc. Mais je vous explique, si vous ne changez rien, dans 5 ans, vous repassez. Et là, j'ai dit stop, c'est pas possible. Donc moi déjà, j'avais envisagé une super rééducation. Je suis allée dans un centre de rééducation spécialisé du dos, etc. Il se trouve qu'il y a eu le Covid. Donc de par mes connaissances de formation, compétences, etc. dans la biomécanique du mouvement, je suis repartie de zéro. Et j'ai dit, là, à partir de maintenant, tu vas écouter ton corps quand il va te déclencher une douleur. Donc, tout doucement, j'ai déprogrammé la force pour aller chercher cette puissance intérieure, si on peut dire, qui fait que je me suis mise à l'écoute et j'ai trouvé des solutions dans ma rééducation. Après, je suis allée plus loin avec un kiné et toute son équipe, où là, on a mis des électrodes pour essayer de comprendre le fonctionnement de mon corps. Et de par le fonctionnement de mon corps, j'en ai créé une méthode qui, on va dire, transmet le mécanisme et le fonctionnement naturel. Donc, le fonctionnement naturel, c'est quoi ? C'est on enlève la force, on se met à l'écoute de son corps et on prend conscience de son schéma corporel. Parce que tout simplement, une douleur, c'est pas forcément... Enfin, si, c'est forcément un signal, mais c'est un signal... bien souvent qu'on n'est pas sur le bon chemin ou qu'on va au-delà des capacités que le corps est capable d'engranger, d'engendrer, peu importe, mais la capacité du corps. Et de se mettre à l'écoute de ce corps fait que tout simplement, on est dans la biomécanique sensorielle, je reviens au mot entre guillemets scientifique, mais c'est tout simplement écouter le mouvement, comment on le fait.
0: Oui, ça paraît très clair et ça paraît presque facile quand on vous entend. Ce n'est peut-être pas, on verra après une pause musicale, un peu comment, quel processus pour arriver à ça. En tout cas, bravo quand on vous entend. On a envie d'y arriver aussi. Nous allons donc faire une pause musicale avec, nous allons écouter Santa qui interprète Vivre pour le meilleur.
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0: Nous nous retrouvons avec mon invitée, Sophie Surjus. Sophie, quelques mots sur le choix de ce merveilleux titre de Santa, enfin interprété par Santa, « Vivre pour le meilleur ».
1: Ben, vivre pour le meilleur, tout simplement, c'est pour toujours vouloir le meilleur pour soi, tout simplement. Et c'est une chanson qui me parle beaucoup parce que c'est en même temps une musique que j'écoute depuis toujours pour me redonner la pêche parce que ben, quand on a des hauts et des bas, et ben, on cherche toujours, enfin, personnellement en tout cas, je cherche toujours à aller mieux, pas forcément être bien parce qu'on est tout le temps ou bien ou mal, mais le mieux c'est améliorer la posture dans laquelle on est au jour J. Et donc cette chanson, voilà, ça m'évade et ça m'améliore, on va dire, ma vitalité.
0: Finalement, votre méthode, c'est s'aimer quels que soient les aléas et les douleurs et le...
1: Exactement. En fin de compte,
0: les moments de la vie.
1: Oui, c'est accepter qui l'on est dans notre singularité, avec nos qualités, nos défauts, nos faiblesses et nos vulnérabilités. C'est accepter d'enlever tous les masques de la société et de devenir authentique et sincère, mais avec soi, pour aller vers l'autre, et non l'inverse. Et la méthode, en fin de compte, c'est enlever vos masques, je vais vous aider à les enlever, et aller chercher votre moi profond. Donc, la connaissance de soi, c'est la connaissance de soi, S-O-I-I et S-O-I-S.
0: Je vois votre conviction, je l'entends. En même temps, je me dis, c'est peut-être pas si facile. Quand je suis au quotidien, quand j'entends chacune et chacun se plaindre de ses douleurs, se plaindre de tout ce qui peut arriver, de désagréable, etc. Et puis je peux m'inclure moi aussi de temps en temps dans le tout le monde. Je voudrais savoir, comprendre mieux comment... Parce que on peut parfois écouter son corps, on sait que si on a cette douleur, il y a un moment on a été un peu trop loin, trop loin. Mais comment aller rendre cela positif? Comment arriver à ce dont vous parlez, à cette connaissance, pour rendre un peu ce chemin un chemin de construction?
1: Ben, je pars du principe que déjà l'école, on ne nous apprend pas. Donc, je repars du départ, quand j'ai des personnes en accompagnement, sur les drivers. Les drivers, c'est quoi? C'est les injonctions qui nous ont élevés. Fais un effort, fais vite, sois fort, sois parfait et fais plaisir. Et à partir de ces injonctions, on va savoir, donc c'est un test hein, qui est très simple, qui est facile à trouver en tout cas. Et à partir de là, quand on voit le résultat, on arrive à savoir qui nous dirige, si c'est nous qui agissons pour nous ou si c'est notre éducation qui nous dirige, donc on agit pour l'autre. Et partant de là, il y a un autre test que je fais faire, c'est la conscience du schéma corporel. Le truc, entre guillemets, tout bête, est-ce que vos oreilles sont sur vos épaules? Alors les gens, quoi? Est-ce que ta tête, elle est en avant? Et en fin de compte, ne serait-ce que sur ces deux postures, eh ben, on va savoir si notre posture, elle est dans la négativité ou dans la positivité. Et à partir de ce moment-là, on arrive à se redresser. Et tous les mots, on va dire, qui arrivent dans la négativité, dans la douleur, on va essayer de les mettre dans la douceur. Comme je dis, une douleur, elle arrive dans la main droite, c'est votre mental. Si vous la laissez dans votre main droite, elle va mouliner et elle va durcir. Parce qu'on ne l'aura pas écouté. On va dire, ouais, c'est bon, j'ai mal. Par contre, si vous la mettez dans la main gauche, donc dans votre cœur, vous allez y mettre un peu de douceur. Et là, vous allez commencer à écouter la douleur et la faire devenir douceur. Parce qu'à partir du moment où on se met à l'écoute d'une douleur, eh ben, elle va s'éloigner. Parce qu'on aura mis une attention. On ne lui aura pas mis, ouais, du négatif.
0: On lui aura mis de l'amour.
1: Exactement. Et j'appelle ça, c'est de l'amour de soi. Tout simplement. C'est facile à dire comme ça, mais j'entends, même pour moi, ça a été tout un chemin. que maintenant j'arrive à transmettre. Mais quand on dit aime-toi, aime-toi, aime-toi, ouais, t'es bien gentil, mais quand tu t'aimes pas, tu fais comment pour t'aimer? Bref, et tous mes accompagnements, c'est justement apprendre à chacun à s'aimer malgré son histoire, quelle que soit l'histoire que l'on a eue, que ce soit de la maltraitance, de la violence, peu importe. Mais j'apprends aux gens, en fin de compte, au lieu de vivre avec, de vivre à côté de son histoire. Et il y a toujours un positif dans le négatif. Et je peux vous dire qu'il y a toujours un positif dans le négatif, et j'en suis la preuve.
0: Oui, c'est ce que j'allais dire. Je crois que vous êtes bien placée pour le dire. Il faut que nos auditrices et nos auditeurs en soient persuadés, et quel que soit ce qu'on a traversé, parce que, si je peux me permettre, vous bien avez sûr. Été victime de, et vous en parlez dans un livre d'ailleurs, vous avez été victime de maltraitance étant jeune, de maltraitance importante, vous avez connu des moments très difficiles aussi dans votre vie, donc ça peut être à tout moment aussi de sa vie que cette prise de conscience peut être faite, et qu'on peut à nouveau reprendre le chemin et la puissance de sur sa vie, quel que soit son âge.
1: Ah mais complètement, moi comme je dis, j'ai vécu 50 ans dans la dissociation physique et corporelle et cognitive, j'étais hors de mon corps. Aujourd'hui, je suis dans mon corps, j'en ai fait une méthode psy-éducation corporelle, et le fait d'avoir créé et fondé tout ce socle fait que aujourd'hui, je peux le transmettre à qui veut, on va dire, améliorer son quotidien. Parce que c'est pas, oui, ça va être le mouvement, mais quelque part, la posture, ne serait-ce que la posture de soi envers soi et non envers l'autre, cette posture-là, elle change déjà même le mouvement et l'engagement que l'on va avoir envers son corps.
0: Un autre intermède musical. Vous avez choisi la chanson À toi, qui est chantée par M en duo avec alors j'espère ne pas
1: Gail
0: me tromper.
1: Gail Anne Dorsey.
0: Voilà, prononcez-le.
1: Gail Anne Dorsey.
0: Voilà, nous nous arrêtons pour cette pause.
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0: Bien, nous retrouvons Sophie Surjou dans Chemin de femme, mais après cette très belle chanson, qu'est-ce que vous voulez nous en dire?
1: Alors, en fin de compte, cette chanson, elle me parle beaucoup. Désolée, je vais avoir les émotions qui vont arriver. Je suis rentrée en métropole, j'avais 10 ans. C'était le jour de la mort de Joe Dassin. Et voilà.
0: Et c'était une chanson au départ de Joe Dassin.
1: Oui. Cette chanson, en fin de compte, elle me parle beaucoup parce que je suis arrivée en France, en métropole, le jour de son décès, donc c'était le 20 août 1980. Et cette chanson me rappelle, et j'ai l'impression d'être toujours liée à Joe Dassin. Parce qu'en fin de compte, à partir de ce jour-là,
0: je vous en prie,
1: ma vie a changé. Parce que derrière, c'est là où a commencé la violence, la maltraitance. Et donc, cette chanson, je l'adore, et pour autant, elle m'émeut. Voilà. Pardon. Et je pensais pas que j'allais avoir autant d'émotions en vous en parlant de cette chanson. Mais c'est, pour moi, c'est une très belle chanson.
0: Oui, sûrement. Et un certain souvenir, effectivement, de votre parcours. On a parlé de ce que vous faisiez, de ce que vous faisiez actuellement. On comprend à travers votre parcours aussi, mais enfin, qui n'arrive pas à tout le monde. Cette méthode, vous l'avez appelée EPSI.
1: Oui.
0: Cette méthode, vous l'adressez à qui? Et comment elle se décline aujourd'hui?
1: Alors, EPSI, ça veut dire éducation, prévention, sport, santé et synergie. J'ai envie de dire qu'elle se décline à tout un chacun qui veut apprendre à prendre soin de soi, à diminuer les douleurs, comme je dis aujourd'hui, vu que je souhaite me diriger vers les personnes qui sont responsables de leur santé, c'est apprendre à préserver son capital santé autant que le capital financier. Parce que dans un monde où tout le monde parle de business, d'argent, etc., on en oublie notre santé. Et aujourd'hui, comment je décline EPSI, de trois manières. Je propose des accompagnements, on va dire sur mesure, avec un tronc commun de toute façon sur les piliers de la méthode, qui sont des piliers naturels. Donc c'est 1 mois, 3 mois, 6 mois. Je propose également des conférences interactives où ça va être une initiation corporelle. Les gens vont déjà partir avec des outils pour, dans leur quotidien, mettre en place des petites choses, comme justement, par exemple, apprendre à se poser, à faire un check. Je dis souvent à mes élèves, vous mettez des post-it dans la maison et quand vous voyez un post-it, vous faites le check. Où sont mes oreilles? Où sont mes épaules? Où sont mes pieds? Comment je suis positionnée? Etc, etc. Et on essaye de se redresser comme si on voulait respecter un alignement, mais pas une droiture. Donc, il y a les conférences et là, cette année, j'organise

0: premier séminaire qui s'appelle « Tous responsables de votre posture, santé, performance humaine et longévité ». Ça va être du 30 avril au 3 mai. Et en fin de compte, pendant 3 jours, on va avoir une transformation vu que on va aborder le corps à 360 degrés. Même les repas vont être neuro-énergétiques parce que tout au long de la journée, on a des neurotransmetteurs qui sont libérés et du coup, pourra garder notre énergie toute la journée. Et pour ce séminaire, j'ai créé un jeu de cartes, un jeu de 7 familles. Je suis en train de le préparer et on verra bien quand il va être. Mais voilà, c'est pour parce que j'ai envie de que les gens s'amusent tout en apprenant le corps et que ce soit pas justement scientifique, parce que les mots sont scientifiques, ok, mais moi j'en ai marre de la science et pendant très longtemps ça a été un handicap pour moi parce que je ne comprends pas, on va dire, les mots scientifiques. Étant dyslexique, je n'ai pas l'image de certains mots et donc on se moque de moi, mais je m'en fiche, maintenant je l'assume complètement. Je dis tu vas répéter avec des mots simples parce que moi j'ai pas compris. Et voilà, et j'ai écrit un livre qui est sorti au mois de novembre qui s'appelle La lumière à travers moi vers l'éducation corporelle, où je retrace tout mon parcours de l'ombre à la lumière, tout simplement. Et voilà, et j'ai envie d'aller très loin avec l'éducation corporelle parce que j'aimerais qu'un jour ce soit enseigné à l'éducation nationale, l'amour de soi tout simplement, et que les gamins ils apprennent à marcher avant d'apprendre à courir vite.
1: Et alors justement, vous parlez des gamins, moi j'ai envie de savoir qu'est-ce que vous auriez envie de dire aux gamins d'aujourd'hui et puis aussi aux moins jeunes d'aujourd'hui qui sont affalés avec leur iPhone ou leur tablette et dans des postures qui ne sont pas forcément les meilleures, mais qui ont du mal à s'en sortir.
0: Alors, je vous avouerai, j'ai eu 3 enfants. Donc ça a été très difficile de les enlever de leur tablette. J'ai un fils qui est geek en plus, donc bref. Mais les gamins, comme les adultes, à un moment donné, c'est poser votre téléphone, vous le mettez. Moi, mon téléphone, il est tout le temps en mode silencieux. Donc je prends mon téléphone que quand je sais que je vais avoir des appels, enfin où je le mets en avec du son. Mais il est tout le temps en mode silencieux parce que je ne souhaite pas être dérangée par le téléphone. Sinon, mais on est toutes les 30 secondes avec une notification. Et donc, quand on est vraiment addict à ce téléphone, c'est de se dire par moment, je le pose, je me redresse, je vais dans la nature, je vais marcher, même si c'est 10 minutes, peu importe. Mais aller prendre l'air, parce que l'accumulation de cette posture va nous embrouiller notre cerveau. Et l'accumulation d'être tout le temps sur un écran va réduire la visibilité de nos yeux, donc va réduire les muscles oculaires, etc. Et quand ça se réduit, ça entraîne des maux de tête. Donc les gens qui me disent « Ah, j'ai mal à la tête en permanence », pose ton téléphone, fais de la gymnastique des yeux, tu regardes à droite, à gauche, etc. sans bouger ta tête. Mais à un moment donné, c'est faire stop. Stop. Mmh. On pose, on va prendre l'air, on va faire autre chose. Il n'y a pas que le téléphone dans la vie, quoi. Il y a la nature, s'aérer le cerveau, parce que le cerveau, il ne faut pas oublier que nous sommes des primates à la base. Donc d'être tout le temps les fesses sur une chaise, ce n'est pas forcément positif. La chaise tue autant que les injonctions nous ont tués à ne pas grandir. Les 5 injonctions, elles tuent, et la chaise, elle tue. Donc juste de redevenir acteur de votre santé ou de votre capital santé pour le préserver.
1: Voilà. Et donc, on pourrait parler des heures, l'émission se termine. Donc, quelque part, là, vous nous poussez à la responsabilité.
0: Exactement. Comme je dis, je suis en train d'arrêter l'accompagnement particulier parce que tout simplement, j'ai plus envie d'assister les gens. J'ai envie qu'ils deviennent responsables parce qu'on a des outils pour que nous devenions notre propre médicament. Le réflexe, c'est j'ai mal, je vais chez le docteur. J'ai mal, je prends un Doliprane. Non, vous êtes votre propre médicament à partir du moment où on a la conscience et la connaissance de son corps.
1: Eh bien, écoutez, Sophie, merci pour ce beau message. Nous voilà responsables totalement de notre santé. Et en tout cas, merci merci d'être venu.
0: Avec plaisir.
1: Merci. Je remercie aussi Baptiste à la technique pour cette émission. Et je vous retrouve la semaine prochaine pour une nouvelle émission sur les chemins de femmes.
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1: Bonsoir à toutes et à tous. Olivier Faure appelle tous ses concitoyens à venir voter à la primaire social-démocrate organisée par le Parti Socialiste en octobre. C'est comme ça qu'il clôture les universités d'été du PS à Blois. Le premier secrétaire du parti n'a pas profité de ce discours pour déclarer sa candidature à la primaire. Mettre la pression sur le gouvernement et sur les candidats à la présidentielle, voilà l'objectif des sapeurs-pompiers professionnels qui déposent un nouveau préavis de grève à partir du 8 septembre et pour 6 semaines. Les syndicats sont sortis insatisfaits de la réunion avec le ministre de l'Intérieur le 13 août dernier. Les soldats du feu demandent un meilleur financement de la profession pour augmenter les effectifs et les moyens techniques. Ils sont au moins 4 Français toujours portés disparus au Népal. Une franco-ukrainienne de 38 ans en vacances, 2 femmes et un homme partis avec un groupe de pèlerins. Tous ont été frappés par la coulée de boue soudaine qui a touché la vallée proche de la frontière avec le Tibet, tout comme les 3000 autres personnes toujours recherchées et les plus de 675 décédés. L'Islande va-t-elle devenir le 28e pays membre de l'Union européenne ? C'est la question posée aux Islandais qui ce samedi votent par référendum. Les négociations d'adhésion à l'UE étaient déjà d'actualité en 2009. Depuis, une nouvelle coalition politique détient les rênes du pays. L'inflation ronge l'île dépendante du commerce européen. Les résultats s'annoncent serrés. Encore du monde sur les routes en cette fin de journée. Plus de 440 km de bouchons cumulés ont été enregistré avant 16h. Bison futé voit orange sur tout le territoire dans le sens des retours pour ce dernier week-end de vacances d'été. La 10 et la 7 font partie des axes les plus encombrés. Et puis, coup de tonnerre sur la Vuelta, blessé au visage et à l'épaule après une lourde chute sur la 8e étape. Le Slovène Tadej Pogacar est contraint d'abandonner la course. Premier abandon sur un grand tour pour le double champion du monde en titre. Une chute qui rebat les cartes du classement général. Voilà pour l'info. Bonne soirée à tous.

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1: Bonjour, c'est Charles Victor sur Aviva pour la chanson en or. Aujourd'hui, nous évoquons la sortie de Thriller le 30 novembre 1982, il y a juste 40 ans. Mythique et planétaire, le sixième album de Michael Jackson est le plus vendu de tous les temps avec 70 millions d'exemplaires écoulés et 8 Grammy Awards remportés. Plusieurs hits font partie de cet opus, coproduit par Quincy Jones, qui travaillera plusieurs années avec la superstar américaine. Nous commençons par le single Beat It, disque de platine en France avec 1 200 000 exemplaires vendus.

Autre tube publié dans cet album, le single Billie Jean, écrit, composé et interprété par Michael. Classé 7 semaines d'affilée en tête du Billboard, plus de 10 millions d'exemplaires écoulés dans le monde, disque de platine en France, vêtu d'un chapeau de feutre noir, de gants blancs et d'une veste noire à paillettes, le roi de la pop réalise pour la première fois en public le fameux mouvement de danse du moonwalk qui deviendra sa signature.

On termine avec le méga hit thriller écrit et composé par le musicien anglais Rod Temperton, disparu en 2016. Le vidéoclip est fort célèbre, il a révolutionné l'histoire de la musique. L'acteur californien Vincent Price a prêté sa voix de basse. Elle donne la chair de poule, personne ne l'a oubliée.

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1: Bonjour à toutes et à tous. Le 29 mai 2026, l'association Postavoix a investi l'espace Rabelais de Montpellier. Le matin, un concours d'éloquence a été prévu avec 5 élèves issus de plusieurs collèges et lycées généraux et professionnels de Montpellier. Ces jeunes, tous d'établissements prioritaires, ont été accompagnés gratuitement par les bénévoles de l'association tout au long de leur année scolaire. Mais que représente vraiment cette association Postavoix? Écoutons Lisa Fournier, la responsable de l'antenne Occitanie. Au micro de Radio Aviva.
2: Parle-moi justement de cette association, s'il te plaît. Qu'est-ce que c'est? Quelles sont ses missions? Qu'est-ce que ça représente aujourd'hui?
3: Trouve ta voix, c'est une association qui existe depuis 2018, qui a été créée sur le constat que l'école apprend aux élèves à écrire, à compter, mais très peu à parler. Et que la faculté de s'exprimer, l'aisance à l'oral, c'est aussi un facteur d'inégalité pour les élèves. Des élèves à qui on demande de passer des examens, des oraux, des entretiens d'embauche, mais qu'on forme très peu sur ces questions-là. Et donc, Trouve ta voix intervient gratuitement dans les établissements prioritaires d'Île-de-France et de Montpellier pour former les élèves à la prise de parole en public.
2: Les former donc, c'est-à-dire ?
3: C'est-à-dire leur proposer 11 ateliers d'initiation à la prise de parole avec des jeux, des exercices sur la voix, la posture, l'argumentaire, l'écriture d'un discours, l'aisance à l'oral, plein de choses.
2: Et ce concours d'éloquence, donc, ça vient pour terminer en fait la saison scolaire, enfin la saison scolaire, pardon, l'année scolaire.
3: Oui, le concours d'éloquence lycéen, c'est un peu l'aboutissement de cette année. L'aboutissement des 11 ateliers qui ont eu lieu en classe, du travail des élèves, d'écriture, de posture, etc. Donc c'est un peu la clôture de cette année.
2: Quels autres événements sont organisés par donc, l'association Trouve ta voix à Montpellier précisément? Il y en a d'autres?
3: Eh bien oui, cet après-midi, on va être avec les collégiens, puisqu'on intervient aussi dans les classes de 4e de Montpellier et de l'Occitanie en général. On intervient aussi à Béziers et à Loupian. Et donc cet après-midi, on va célébrer plutôt les collégiens qui, eux, travaillent non pas sur un discours individuel, mais sur un discours collectif, sur des sujets qu'ils ont choisis eux-mêmes en classe, en groupe.
2: Quelle est l'importance, en fait, d'agir auprès de la jeunesse, des collégiens, des lycéens, des collégiennes et des lycéennes sur l'éloquence, sur la manière de parler, de s'exprimer, sur la manière de se tenir quand on fait un discours? Pourquoi c'est important de mettre un point d'honneur là-dessus?
3: Ben c'est important parce que les élèves et les jeunes en général, c'est plutôt des gens qu'on écoute moins et qui ont pourtant plein de choses à dire et un regard tout à fait intéressant sur la société, sur les problèmes qu'on rencontre. Et donc, c'est important de pouvoir aussi les outiller pour qu'ils puissent parler, se sentir légitimes et être entendus par les adultes qui les entourent au quotidien.
2: Et vous le voyez, justement, qu'il y a un engouement, qu'ils ont envie de parler, qu'ils ont envie de participer en fait, au dialogue?
3: Ah oui, les élèves, ils adorent débattre, ils adorent les jeux de débat qu'on leur propose en classe, sur des sujets que ce soit très basiques et très... très basique ou sur des sujets de société, de sujets de racisme, d'inégalité, de violence faite aux femmes. Ils ont plein de choses à nous dire là-dessus.
2: Super, merci beaucoup. Est-ce que vous avez un dernier mot, peut-être un contact, où est-ce qu'on peut trouver vos actualités par rapport à votre association?
3: Ouais, ben vous pouvez nous contacter sur les réseaux sociaux, Instagram, ou directement par mail, par téléphone. Il y a nos contacts sur les réseaux et moi je suis disponible pour échanger avec quiconque est intéressé.
2: Super.
1: Sur les 5 finalistes du concours, 2 d'entre eux ont été sélectionnés pour aller à Paris le 11 juin dernier. Youssouf et Ange sont tous deux très surpris d'avoir été sélectionnés par le jury. On les écoute. Youssouf, lui, a décidé de consacrer son travail sur l'intelligence artificielle.
4: Franchement, je réalise pas en fait. Et c'est grâce à toutes les personnes qui m'ont aidé. Sofiane là ici présent, Mohamed là-bas, et Mamadou Dia qui est malheureusement à Toulouse. Et il doit faire quelque chose, il est pas là. Madame Khadji, Monsieur Benchoura, mon professeur principal, et Monsieur Holdinger.
2: T'as travaillé sur quoi du coup? Qu'est-ce que tu as fait comme travail aujourd'hui qui t'a valu de partir à Paris?
4: J'ai parlé sur l'IA, j'ai parlé sur mon propre complexe, j'ai parlé sur mon anecdote.
2: T'as présenté ça sous la forme de pièce de théâtre, c'est ça?
4: Exactement, un peu, oui. Je voulais donner une touche de personnalité de moi dans le discours, parce que si je prends mon propre expérience, des trucs qui appartiennent à moi, des sujets qui appartiennent à moi, je sais que voilà, les autres candidats aussi ne risqueraient pas de choisir la même chose. Donc par exemple les tisseuses de l'Empire Seljoukide que j'ai cité, c'est ma propre culture. Mon complexe, c'est moi. Et l'anecdote au début, mon introduction, c'est moi aussi. Donc,
2: quand tu préparais ton texte et que du coup tu écrivais entre guillemets sur toi-même, sur tes complexes, etc., qu'est-ce que ça t'a apporté? Ça a été difficile de parler de toi déjà devant autant de monde et d'écrire sur toi-même?
4: Au début, j'ai hésité. Je voulais pas parler, honnêtement, c'était un truc, voilà. Mais je me suis dit que je suis prêt à tout pour gagner. Et que de toute façon les gens ils vont m'oublier en moins d'une semaine. Donc je me suis dit que dans ma tête moi c'était ça passe ou ça casse.
1: Écoutons Ange maintenant. Lui est plutôt parti sur un travail d'introspection. Il parle de ses faiblesses, de ses espoirs, de son manque de confiance en lui. On l'écoute lui aussi.
5: Ça fait plaisir déjà de 1, ça a fait un peu peur. Parce que c'est pas rien quand même, c'est les galeries c'est à Versailles. Et ben, je suis fier, je suis content aussi pour les autres qui aient participé. Je suis un peu triste pour eux aussi, mais j'espère qu'ils seront là pour me soutenir.
2: Tu as bossé sur ton texte donc toute l'année. Qu'est-ce que tu as donné comme discours du coup aujourd'hui?
5: J'ai travaillé sur le sujet si mes faiblesses étaient une force. Et j'ai parlé des hommes en général. Donc que nous aussi nous arrive de pleurer, et après j'ai aussi un peu parlé de moi, de mes faiblesses, ma sensibilité, mon doute. Mais
2: pourquoi est-ce que t'as voulu parler de ce sujet-là?
5: Parce que ça me tenait à cœur. Je voulais me dévoiler un peu sur ce texte. Je voulais me mettre à nu devant le monde pour prouver qui j'étais réellement, pour dire de quoi en fait je peux être capable, malgré que j'ai des faiblesses, malgré que j'ai des doutes, des peurs. Ben en fait je voulais prouver que en fait ça sert à rien d'avoir peur d'une faiblesse et qu'il faut l'accepter au lieu de la fuir.
2: Et qu'est-ce que ça t'a apporté du coup de travailler, d'écrire sur toi-même et du coup de donner aussi ce discours-là face à des dizaines de personnes?
5: Bah ça m'a permis de faire une remise en question sur moi-même, déjà de une, parce que en fait on est face aux faits, on est face à la réalité, on raconte ce qu'on est nous. Enfin j'ai raconté ce que comme j'étais, je me suis dévoilé, je me suis ouvert les yeux à moi-même.
2: T'as eu du mal à écrire, à travailler sur toi-même ou au contraire c'était vraiment sortait tout seul?
5: J'ai surtout écrit ce que je pensais directement et après les mots me sont venus directement en tête en lisant mes idées.
2: Ok super. Tu étais surpris de gagner ou tu t'y attendais un petit peu, tu espérais gagner?
5: Alors franchement les textes des autres participants étaient extrêmement bien. Je m'attendais pas à gagner. Franchement, je m'attendais à finir troisième, un truc comme ça, mais ça m'aurait quand même fait plaisir parce que je suis arrivé ici, c'est pas pour rien, je démérite pas, personne n'a démérité, au contraire, tout le monde a fait de très bons textes, j'en fais partie aussi parce que je suis fier de moi, mais j'aurais aussi aimé que genre tout le monde soit content.
1: C'était Youssouf et Ange, respectivement, du lycée Jules Ferry et Pierre Mendès France de Montpellier. L'association Pose ta voix a un site internet, c'est posetavoix.org, sur lequel vous pouvez retrouver leur agenda et plus d'informations.
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1: Amis sportifs, bonjour. Aujourd'hui, nous mettons le cap sur de la natation artistique. Eh oui, on n'en parle pas beaucoup, certes, mais quel sport, quelle discipline, pas évidente, très difficile. Et nous avons le plaisir de recevoir aujourd'hui Madame Caroline Zwiers, qui a eu la gentillesse d'accepter notre invitation. Bonjour Madame Caroline Zwiers.
2: Bonjour monsieur.
1: Et merci beaucoup d'avoir accepté notre invitation.
2: Non, merci beaucoup pour l'interview. On est vraiment honorés de pouvoir être mis en avant un petit peu aussi.
1: Alors après les championnats de France junior à Strasbourg du 7 au 12 avril, nous revoilà à Montpellier. Et vous allez nous raconter, s'il vous permettez, cette discipline qui ne me paraît pas facile pour les jeunes. Alors depuis quand existe ce club, le 3MNA ?
2: Alors le club de Montpellier de natation artistique a été créé en 1998, donc ça fait quand même plusieurs années qu'il est en place, et donc là, cette année, la saison 2025-2026, on compte 254 athlètes, et comme vous venez de le mentionner, nos juniors reviennent avec plusieurs médailles des championnats de France à Strasbourg qui sont déroulés mi-avril.
1: Alors bien évidemment, vos ambitions sont très grandes parce que cette natation artistique entraîne à Montpellier entre deux cours de lycée sans aucun aménagement d'horaire.
2: Oui, tout à fait. Alors nos juniors sont en effet au lycée et doivent jongler entre leurs cours, le bac qui va aussi arriver à la fin de l'année, et tous ces entraînements de natation artistique qu'elles font quatre fois par semaine. Donc ça prend beaucoup de temps, mais voilà, on arrive à les garder solidaires et travailler en équipe ensemble pour arriver à des résultats. Ben voilà, elles sont arrivées, l'équipe technique, donc elles sont 9 nageuses. Est-ce que je vais donner leur prénom? Parce qu'elle.
1: Mais je vous en prie, je vous en prie.
2: On mérite qu'on les nomme. Donc il y a Candice, Lucie, Lina, Vaena, Léana, Pauline, Elisa, Emma et Anaë qui sont arrivées premières, donc championnes de France, en enlevant les clubs qui sont CAF. Donc ce sont les centres d'accession et de formation, donc eux qui ont des horaires aménagés. Donc hors ces clubs-là, elles sont arrivées championnes de France en équipe technique à Strasbourg.
1: Alors si vous permettez, je répète ce que vous nous envoyez comme information, leur discipline de fer. Pourquoi vous considérez que cette discipline, elle est de fer ?
2: Alors la natation artistique allie plusieurs éléments. Donc il faut déjà être performant, donc savoir très bien nager. Donc il y a toujours l'entraînement commence toujours par de la natation sportive pour travailler les muscles, la performance et l'endurance. Et ensuite il y a la partie technique qui là demande aussi beaucoup de force dans les bras, dans les jambes, pour être au plus haut dans les positions à l'envers, donc en verticale avec les jambes à la surface, mais aussi pousser sur les jambes quand on fait des sorties rétro. Donc il y a cette partie technique qui s'apprend dès le plus jeune âge, et la partie artistique, mais aussi synchronisée. Donc avant on appelait la natation artistique la natation synchronisée parce que les ballets sont sur des musiques, donc il y a un côté artistique mais aussi sur des comptes, donc chaque nageuse doit connaître son ballet, les comptes et pour que toutes les nageuses soient en même temps au bon moment.
1: Est-ce que les compétitions sont en fonction de l'âge de l'athlète ?
2: Oui, alors il y a plusieurs, là on parle surtout de la compétition, nous on a des nageuses en avenir, donc qui vont de 7 à 12 ans. Ensuite il y a les jeunes, donc à partir de 12 ans, et viennent ensuite les juniors dont on parle actuellement.
1: Est-ce que vous pouvez nous dire le coût, si vous permettez, le coût, parce que ça va jusqu'à quel âge, vous me dites précisément ?
2: Alors, dans notre club, on a des nageurs et nageuses de 4 à 50 ans. Parce que, j'ai pas mentionné, mais on a aussi l'équipe senior qui nage. Elles ont de 18 à 25 ans. Et après 25 ans, on peut continuer. Et il y a l'équipe master. Donc, c'est pour ça qu'il y a des personnes plus âgées qui continuent de nager.
1: Alors, le coût des licences, s'il vous plaît?
2: Alors, on a nos groupes loisirs. Donc, ça commence à partir de 355 euros à l'année. Voilà, ça commence de 4 ans jusqu'à, comme je vous disais, pour les adultes. Et après, pour les compétitions, ça dépend de la catégorie d'âge. Mais en effet, le coût varie de 400 à 600 ou 700 euros. Mais parce que, voilà, il y a au moins 4 entraînements par semaine, de la gym aussi, qui est incluse dans les entraînements. Et aussi des stages intensifs pendant les vacances scolaires. Donc notamment cette semaine, on a nos stages challenge et loisirs à Lattes. Et la semaine prochaine, nous avons nos stages compétition à Cournon-Terral.
1: Alors n'oublions pas les éducateurs, les entraîneurs spécialisés que vous avez autour de vous. Et sans oublier certainement, vous avez besoin de bénévoles.
2: Oui, tout à fait. Alors déjà, nos coachs diplômés, bien sûr, on ne les oublie pas parce que c'est elles qui font vivre ce sport et qui motivent nos nageuses et nageurs. Donc il y a Mallory, Agathe, Maëva, Anouk et Louane qui sont avec nous et qui entraînent diverses équipes de loisirs à compétition. Et en effet, le club, comme tout club sportif, a besoin de bénévoles pour faire vivre les associations. Et donc, nous avons un bureau de 6 personnes et aussi un conseil d'administration au total de 18 personnes avec lesquelles on arrive à organiser des événements, à avancer, trouver des nouveaux partenaires que nous recherchons toujours. Donc, n'hésitez pas à nous contacter si vous voulez partager les mêmes valeurs que la natation artistique. Eh bien, on serait ravis d'en discuter.
1: Eh bien, réciproquement, Caroline Zwiertz, nous vous remercie de votre éclairage sur le 3MNA et on compte sur vous pour les informations diverses que vous aurez et importantes de compétition. Merci.
2: Avec plaisir. Merci beaucoup, Sidney, pour votre interview. Au revoir.
1: Je vous remercie beaucoup. Au revoir.

0: l'éducation nationale face aux géants de la tech Microsoft. Depuis des années, les salles informatiques des établissements d'enseignement français sont peuplées d'ordinateurs sous Windows, équipés de la suite Office et souvent connectés aux services de Microsoft 365. Une habitude bien ancrée, mais pas forcément une fatalité. Car en parallèle, le logiciel libre propose une autre voie, plus respectueuse de la vie privée, plus économique et surtout plus démocratique. Alors qu'est-ce qu'on entend par logiciel libre ? Rappelons-le. C'est un logiciel dont le code source est ouvert à tous, que chacun peut étudier, modifier et partager. Quelques exemples, LibreOffice au lieu de Microsoft Office, Firefox plutôt que Edge, ou encore GNU Linux en remplacement de Windows. Le principe est simple, partager la connaissance plutôt que de la verrouiller. Un peu comme une bibliothèque publique où chacun peut emprunter, améliorer et rendre à la communauté. Mais si ces alternatives existent et fonctionnent très bien, pourquoi l'éducation nationale continue-t-elle à dépendre de Microsoft ? Eh bien, pour plusieurs raisons. D'abord, les grandes entreprises savent se rendre indispensables. Elles proposent des licences gratuites aux écoles, un accompagnement technique, une image de sérieux. Mais ce cadeau a un coût caché, celui de la dépendance. Car une fois que les professeurs, les élèves et les services administratifs ont pris l'habitude d'un écosystème fermé, il devient très difficile d'en sortir. Cela pose trois problèmes majeurs. D'abord, la souveraineté numérique. Nos données d'élèves, nos documents pédagogiques, nos évaluations sont hébergées sur des serveurs privés, souvent à l'étranger. Ensuite, la pérennité. Si un jour Microsoft change ses conditions d'utilisation, que se passera-t-il ? Enfin, la formation. Comment familiariser les jeunes uniquement à des outils propriétaires ? C'est enfermer leur apprentissage dans un modèle économique précis, au lieu de développer leur esprit critique et leur autonomie numérique. Plusieurs associations telles que l'April, Amasoft, l'AFUL ou Montpellier Libre milite depuis longtemps pour que le logiciel libre trouve enfin sa place dans les classes. Et certaines collectivités montrent l'exemple. La région Île-de-France ou la ville de Grenoble, par exemple, ont déjà expérimenté des déploiements de Linux ou LibreOffice dans leurs écoles. Les enseignants qui s'y engagent témoignent souvent d'un regain d'intérêt chez les élèves. Comprendre comment un logiciel fonctionne, contribuer à un projet collectif, c'est aussi un apprentissage civique et ça leur plaît. Le débat n'est pas seulement technique, il est politique. Choisir le logiciel libre, c'est défendre l'idée d'une éducation ouverte, transparente et collaborative. Il ne s'agit pas nécessairement de bannir Microsoft, mais de redonner à l'école un rôle de choix éclairé. Former à la diversité numérique, pas à la dépendance. À l'heure où l'on parle d'intelligence artificielle et de transformation numérique, à l'heure où le ministère de l'Éducation nationale renouvelle pour ses agents un contrat sur 4 ans pour 152 millions d'euros hors taxes selon Mediapart, osons poser la question. Allons-nous continuer à favoriser les entreprises américaines avec tous les risques que cela suppose ? Surtout dans un contexte géopolitique tendu et avec l'extraterritorialité des lois américaines. Et que voulons-nous pour les élèves ? Voulons-nous des élèves simples utilisateurs ou des citoyens numériques libres ? Merci pour votre écoute. Et souvenez-vous, le savoir ne perd rien à être partagé. C'était
1: Pascal Arnaud, merci.
0: Et Myriam Criquet pour la chronique Équilibre sur Radio Aviva 88 FM. À bientôt.
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1: Bonjour à toutes et à tous et bienvenue dans votre agenda. Voici les événements et les sorties à venir. Tous les week-ends, passez un moment convivial au Théâtre Beaux-Arts Tabar. Retrouvez des spectacles issus du Festival d'Avignon et des artistes toujours plus talentueux. La soirée ne s'arrête pas là, la buvette du théâtre vous propose de partager un bon moment avec les artistes. Profitez du tarif Youth pour assister à certains spectacles à seulement 6€. Et vous pouvez vous aussi monter sur scène. Des stages sont proposés tout l'été pour vous faire découvrir l'univers du théâtre. Montez au sommet de la tour Urbaine 5 et admirez la vue à couper le souffle. De là-haut, vous pourrez voir les Jardins des Plantes, le Pic Saint-Loup ou encore le Corum. Venez également découvrir l'intérieur de la cathédrale Saint-Pierre, la seule église médiévale de l'Écusson ayant survécu aux guerres de religion. Des visites guidées sont organisées par l'Office de Tourisme. Toutes leurs informations sont sur leur site internet. Pour plus de fraîcheur, rendez-vous à la grotte de Clamouse. Située dans les gorges de l'Hérault, elle abrite de rares cristaux d'aragonite. Un voyage hors du temps qui vous fera découvrir la richesse de notre département. Des guides passionnés vous expliquent l'histoire de la grotte. La visite est proposée à partir de 13,50€. Et pour plus d'aventures, vous pouvez tester le Spéléopark et l'Escape Game. Première fois, première photo. C'est le nom de la nouvelle exposition du pavillon populaire. Jusqu'en novembre 2026, le musée célèbre l'esprit pionnier de la photographie. Des premiers clichés de grands photographes aux inventions insolites, la visite est l'occasion de plonger dans 200 ans d'histoire. Rendez-vous au pavillon populaire de l'esplanade Charles de Gaulle, la visite est gratuite. On termine l'agenda avec un peu de sport. À seulement 30 minutes de Montpellier, nous vous proposons de découvrir les anciens salins. À Villeneuve-les-Maguelones, un circuit de vélo vous permet de faire un tour de 13 km. En 2h30, vous pourrez voir des salins datant de l'Empire romain qui ont servi jusqu'en 1969. Et si vous êtes chanceux, vous pourrez même voir un groupe de flamants roses. C'était l'agenda des sorties de Radio Aviva. 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
2: Très heureux de vous retrouver sur Aviva pour votre rendez-vous musical préféré. Aujourd'hui, cela ne vous a pas échappé, les amoureux et tous les autres fêtent la Saint-Valentin. Pendant une cinquantaine de minutes, nous allons donc évoquer un florilège de chansons qui ont traversé les décennies sans prendre une seule ride. Un programme à écouter de préférence à deux. L'indicatif musical de cette émission spéciale est interprété par Ray Conniff, chef d'orchestre, tromboniste et arrangeur américain. Vous avez reconnu le titre Blue Moon, morceau plein de

Parlez-moi d'amour est une chanson écrite et composée par Jean Lenoir après une altercation avec l'artiste Mistinguette. Morceau interprété en 1930 par Lucienne Boyer, chanteuse très en vogue de l'entre-deux-guerres.

L'amour a souvent inspiré les écrivains, philosophes ou auteurs à travers différentes époques. Au cours de cette émission, je vous citerai quelques-unes des plus belles phrases de la langue française. Ainsi, Honoré de Balzac écrivait en 1830 « L'amour est la seule passion qui ne souffre ni passé ni avenir ». En espagnol, « Je t'aime, c'est l'idiot ».

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1: En juin 1960, le roi du swing, Louis Prima, chanteur, auteur, compositeur, trompettiste de jazz, et sa femme Kelly Smith, qu'il a connue à l'âge de 17 ans, interprète I've Got You Under My Skin, un morceau composé par Cole Porter, qu'on pourrait traduire par « Je t'ai dans la peau ».

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Citation de l'écrivain Marcel Jouhandeau datant de 1935. Le chanteur américain Brian Allen interprète en 1962 un morceau culte, Still I Do The Kiss. La même année, Mike Shannon, le chanteur du groupe de rock Les Chats Sauvages, propose une version française intitulée Dernier Baiser. Sur Aviva, quelques notes des deux versions.

Message d'amour du philosophe Jean Grenier dans les années 70. L'important n'est pas d'aimer, mais de donner quelque chose à aimer. En 1975, le morceau You Are So Beautiful, écrit par le musicien américain Billy Preston, est une mélodie qui vient du cœur. Elle est interprétée ici par Joe Cocker, le chanteur anglais à la voix éraillée.

0: Ceux qu'on aime, on ne les juge pas, écrivait au siècle dernier le philosophe Jean-Paul Sartre. En décembre 1962, Françoise Hardy chante l'amour dans une chanson composée par son complice et son futur mari Jacques Dutronc. C'est le temps de l'amour, le temps des copains et de l'aventure.
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Un proverbe du XVIIe siècle dit « Quand on est jeune, on aime comme un fou, quand on est vieux, qui aime est fou ». On réfléchit là-dessus pendant que la chanteuse Jennifer reprend « Besoin d'amour », le tube de 1978 de France Gall.

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1: Alfred de Musset, écrivait en 1832, la femme est comme votre ombre, courez après elle, elle vous fuit, fuyez-la, elle court après vous. En 1980, le génial musicien et compositeur britannique John Lennon sortait le titre Woman, une ode à son

soucis de sa vie d'homme, l'amour d'une femme occupe toute son existence. Citation extraite de Don Juan, œuvre écrite en 1819 par le poète britannique Lord Byron. En mai 1993, le chanteur trinidadien Hathaway sort le tube électro What is Love, ou comment décliner son amour autrement.

0: Et mais ce n'est pas se regarder l'un l'autre, c'est regarder ensemble dans la même direction. Dixit, en 1939, le poète et aviateur Antoine de Saint-Exupéry. Le groupe britannique The Flying Pickets se reprend à Capella en 1984. Only You, une balade du duo anglais Yazoo. Douceur sur Aviva.
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Le secret du bonheur en amour, ce n'est pas d'être aveugle, mais de savoir fermer les yeux quand il le faut. Elle savait de quoi elle parlait, l'actrice Simone Signoret. Le trio Bill Baxter marche très fort pendant l'été 1985 avec le single « Embrasse-moi, idiot ».

Jean Ferrat, chanteur, auteur, compositeur, amoureux des mots, passionné de poésie, a mis en musique une trentaine de poèmes de Louis Aragon, dont l'inoubliable « Que serais-je sans toi » en 1971.

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0: En début d'émission, nous avons entendu l'original de la chanson Parlez-moi d'amour. Maintenant, sur Aviva, je vous propose la version de l'année 2006 du duo Linda Ronstadt, une chanteuse américaine, et de la musicienne américaine aussi, Anne Savoy.
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un bonus avant la fin, un titre incontournable de l'artiste canadien Bryan Adams, le single Everything I Do It For You, paru le 17 juin 1991, une ballade qui figure sur la bande-son du film Robin des Bois, Prince des Voleurs.

Les paroles évoquent le sacrifice et le dévouement pour exprimer à quel point vous êtes prêt à tout pour l'autre. Grammy Award de la meilleure chanson originale, classée numéro 1 dans 19 pays, dont la France, est vendue à plus de 15 millions d'exemplaires dans le monde.

0: fin de la playlist dédiée à la Saint-Valentin. Passez une très agréable fête. Profitez de l'instant présent. On se retrouve très vite sur Aviva pour d'autres moments musicaux délicieux. Merci de votre fidélité. Prenez soin de vous. Salut.
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